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2: Les États membres pourront créer à l'étranger des centres pour y envoyer des migrants illégaux. On y revient dès le début de cette édition. On va faire aussi un point sur la situation au Proche et au Moyen-Orient. Des frappes israéliennes à nouveau cette nuit dans le sud du Liban où le Hezbollah dit avoir visé également des positions israéliennes. Compte tenu de cette situation, l'Iran, allié du Hezbollah, suspend de son côté ses propres négociations avec les États-Unis. Dans ce journal également, un nouveau gouvernement au Sénégal, sans le pastef ou presque, après le limogeage du Premier ministre Ousmane Sonko. Et puis on va parler de ce livre qui sort aujourd'hui en France, La Légende. C'est signé Boualem Sansal qui en profite pour régler ses comptes. Il faudra encore un ultime vote du Parlement européen et des États membres dans les prochaines semaines, mais ils ont d'ores et déjà franchi hier soir un pas de plus vers un durcissement de la politique migratoire de l'UE. Un accord a été trouvé, il rend possible la création de ce qu'on appelle des hubs de retour, des centres installés en dehors des frontières européennes et dans lesquels envoyer des migrants dont la demande d'asile a été refusée, les envoyer là-bas, même si ce n'est ni leur pays d'origine, ni là où ils voulaient vivre. Les discussions n'ont pas été facile ces dernières semaines et malgré ce compromis, l'idée continue de diviser. Les explications depuis Bruxelles de Laxmi Lota.
3: La présidente du Parlement européen se félicite du compromis trouvé. L'accord conclu permettra un retour plus rapide et plus harmonisé des migrants, écrit Roberta Metsola. Dans les faits, les fameux hubs de retour sont autorisés. Critiqués par les partis de gauche et de nombreuses ONG, ils permettront de renvoyer les migrants en situation irrégulière vers des pays tiers si leur pays d'origine refuse de les accueillir. Le texte précise, les accords se feront uniquement avec des partenaires respectant les droits de l'homme. Des pays comme le Rwanda, l'Ouganda ou encore l'Ouzbékistan étaient cités lors des discussions précédentes. Il y aura également la mise en place d'un ordre de quitter le territoire au niveau européen. Un migrant en situation illégale sera inscrit dans le système Schengen et pourra être renvoyé depuis n'importe quel État membre. La durée maximale de détention de ces migrants est désormais de 24 mois au lieu de 6 mois auparavant. Une eurodéputée écologiste dénonce un accord honteux. Le groupe des socialistes parle d'expulsion à la manière d'ICE, la police de l'immigration américaine. Laxmi Lota, Bruxelles, RFI.
2: Au moins 9 morts cette nuit, c'est le dernier bilan en Ukraine après de nouvelles attaques russes. Dans la capitale, Kiev notamment, où 4 personnes ont péri, plusieurs quartiers touchés. Les autorités locales évoquent des frappes de missiles balistiques. D'autres frappes ont touché l'est du pays, notamment les villes de Kharkiv, mais aussi de Dnipro, où là ce sont 5 personnes qui ont été tuées, 25 autres au moins ont été blessées. Israël n'attaquera pas le Hezbollah et le Hezbollah n'attaquera pas Israël, écrivait hier Donald Trump, affirmant en avoir reçu la confirmation de la part des deux parties. Raté, le mouvement chiite libanais revendique une frappe tôt ce matin contre une cible israélienne dans le sud du Liban. Il y en avait eu d'autres hier soir, tandis que l'agence libanaise ANI évoque, elle, des frappes israéliennes nocturnes dans plusieurs villages de la région. Le tout alors que des responsables israéliens et libanais doivent se rencontrer aujourd'hui et demain à Washington pour une nouvelle session de pourparlers, avec pour objectif notamment de prolonger le cessez-le-feu, extrêmement fragile, on l'aura compris. Le Conseil de sécurité de l'ONU s'est d'ailleurs réuni à ce sujet hier soir, à la demande de la France, alors qu'Israël étend ses opérations dans le sud du Liban. Et alors que la FINUL, la force intérimaire des Nations Unies dans le pays, partira à la fin de l'année, le secrétaire général de l'ONU, Antonio Guterres, recommande, étant donné le contexte qu'on évoquait, de maintenir là-bas, malgré tout, des troupes onusiennes. C'est ce qu'il dit dans un rapport que nos confrères de l'agence France Presse ont pu consulter. C'est pour, dit-il, faciliter la désescalade et le dialogue et soutenir aussi les forces armées libanaises. En tout cas, cette situation au Liban et la poursuite donc des frappes israéliennes malgré la trêve, eh bien, elle a poussé l'Iran à suspendre hier ses propres négociations avec les États-Unis, menaçant au passage d'ouvrir de nouveaux fronts. Ce n'est pas la première fois que Téhéran réclame la fin de la guerre en Iran et au Liban. Pour Sébastien Boussois, expert du Moyen-Orient et directeur de l'Institut géopolitique européen, américain et iranien sont tout simplement de moins en moins alignés.
4: On se rend compte depuis maintenant plus de 3 mois que les Américains et les Israéliens n'ont pas la même stratégie ou n'ont pas les mêmes objectifs. Parce qu'on a un État hébreu qui ne veut aucune négociation et la destruction de la République islamique, et un président américain qui cherche à se carapater et sortir de ce bourbier pour s'en sortir et pour se préparer pour la Coupe du Monde, mais également pour les élections de mi-mandat en novembre. Aujourd'hui, on voit à quel point l'Iran constitue toujours une véritable puissance de nuisance. On voit bien aujourd'hui que ce vers quoi on s'achemine, c'est une forme de négociation parce que les Occidentaux, c'est-à-dire les Américains et les Israéliens pour faire simple, ne sont pas parvenus à renverser la République islamique qui aurait eu un véritable impact sur l'ensemble, si je puis dire, des tentacules de la pieuvre chiite. Et que du coup, on est dans une situation où on s'achemine donc vers un mauvais accord plutôt qu'à la fois un effondrement de la République islamique.
2: Et des propos recueillis par Sofia Katsenkova. En tout cas, Donald Trump affirme, lui, que les discussions avec la République islamique continuent à un rythme rapide. Des informations à prendre évidemment avec prudence alors qu'on annonce depuis des jours un possible protocole de paix imminent entre les États-Unis et l'Iran et qu'il n'a toujours pas vu le jour. Alors que les points de discorde sont nombreux, notamment sur la question du nucléaire iranien ou encore sur celle du détroit d'Ormuz. Un détroit toujours en grande partie paralysé par l'Iran, ce qui perturbe le commerce de carburant dans le monde entier. Le Japon en fait notamment les frais, mais peut-être plus pour longtemps, puisqu'après un échange avec la première ministre japonaise, le président iranien Massoud Pezeshkian a promis hier que son pays allait faciliter le passage du détroit pour les navires japonais. Là aussi, c'est une information qui mérite qu'on prenne un peu de recul, hein, car la reprise des livraisons de pétrole en direction de Tokyo ne dépend pas que de l'Iran. Mais cette annonce reste quand même une potentielle bonne nouvelle, dirons-nous, pour une économie japonaise en souffrance à cause de cette crise au Moyen-Orient, Aurélien Devernois.
5: C'est le symbole de la dépendance du Japon aux hydrocarbures du Moyen-Orient. Depuis un mois, c'est en noir et blanc que sont imprimés les emballages d'une célèbre marque de chips locale. En cause, la pénurie de naphtha, un dérivé du pétrole utilisé dans les encres de couleur. Mais c'est bien toute l'économie japonaise qui a pâli depuis la fin du mois de février, avec une inflation en hausse, particulièrement dans l'énergie, forçant la chef du gouvernement à annoncer la semaine passée un plan de soutien à la population de 19 milliards d'euros. Le cours du yen a lui aussi faibli, contraignant la Banque du Japon à injecter 63 milliards d'euros depuis avril pour soutenir la monnaie. Alors même si l'Iran tend la main à Tokyo, les autorités japonaises réfléchissent à des alternatives. Début mai, une livraison de pétrole russe est arrivée dans le sud-ouest du pays pour la première fois depuis le début de la crise. Le gouvernement japonais a également ouvert des négociations pour un accord avec le Mercosur, la zone de libre-échange sud-américaine comprenant plusieurs producteurs de pétrole.
2: Aurélien Devernois du service économie de RFI. Le Japon, où une tempête tropicale a frappé le sud du pays, 9 blessés et plus de 47 000 foyers privés d'électricité. Ça perturbe aussi fortement le transport aérien, alors que la tempête se dirige maintenant vers le nord du Japon. La journée électorale a été globalement calme hier en Éthiopie. Élections législatives pour élire des députés qui, je le rappelle, désigneront eux ensuite le Premier ministre, Abiy Ahmed est candidat pour un nouveau mandat. L'opposition dénonce un scrutin inéquitable. D'après la commission électorale, 143 bureaux n'ont pas ouvert hier en raison de problèmes de sécurité. Le Sénégal a un nouveau gouvernement. 11 jours après le limogeage du Premier ministre Ousmane Sonko, son remplaçant, Amadou Alaminou Mohamed Lo, a composé une équipe de 30 ministres, mais sans le PASTEF ou presque, le parti d'Ousmane Sonko, qui dit ne pas participer à cet exécutif en raison de points de désaccord. Lisa Westerhoff, la rupture entre le président Bassirou Diomaye Faye et son parti d'origine se clarifie.
6: Pas de poids lourd du PASTEF, exit également les proches de l'ancien Premier ministre Ousmane Sonko qui occupait les ministères de l'Intérieur, de la Justice et du Pétrole, entre autres. Seuls 3 ministres membres du PASTEF restent à bord, parmi lesquels Yankoba Diémé à la tête des forces armées. Pour le reste, c'est une équipe de technocrates et de personnalités politiques alliées du président Bassirou Diomaye Faye qui a été choisie. Cher Diba, par exemple, ministre des Finances, qui a assisté à toutes les réunions avec le Fonds monétaire international, est reconduit. Alors que le Sénégal fait face à une dette colossale, il voit même ses prérogatives élargies avec le portefeuille de l'économie. El Hadj Abdourahmane Diouf, qui s'est très tôt publiquement positionné en faveur du président dans le conflit qu'il opposait à Ousmane Sonko, devient ministre du pétrole. Enfin, à l'intérieur, exit l'avocat d'Ousmane Sonko, c'est Mouamadou Makhtar Cissé qui prend le poste. Ministre de l'Intérieur sous Macky Sall, c'est lui qui a organisé la présidentielle en 2024. Un gouvernement qui veut serrer les rangs avec 7 ministres alliés reconduits et toujours aussi peu de femmes, 4 seulement. Un gouvernement de mission et d'obligation de résultat, a affirmé le Premier ministre Alaminou Lo hier soir, mais fragilisé déjà par cette défection du parti qui a mené Bassirou Diomaye Faye au pouvoir. Léa Lisa Westerhoff, Dakar, RFI.
2: Et un président de la République qui ne s'entend pas avec le PASTEF pour la constitution d'un gouvernement est un président qui refuse d'appliquer le résultat des urnes, a immédiatement réagi le député PASTEF Guy Marius-Sagnat, faisant référence aux 130 sièges de députés occupés par le PASTEF au Parlement sur les 165 sièges. Vous pouvez réagir à ce nouveau gouvernement sénégalais tout à l'heure sur RFI. Vous aurez la parole dans Appel sur l'actualité avec Juan Gomez. Rendez-vous après le journal de 8h, heure de Dakar. Nous sommes le mardi 2 juin. C'est aujourd'hui que sort en librairie en France le nouveau livre de Boualem Sansal. Dans ce récit intitulé La légende qui paraît chez Grasset, l'écrivain franco-algérien raconte son année de prison en Algérie et il règle ses comptes, notamment avec le pouvoir algérien, mais aussi avec son ancienne maison d'édition, Gallimard. Les détails avec Sophie Torlotin.
7: La légende, c'est le surnom donné à Boualem Sansal par ses co-détenus de la prison de Coléa en Algérie. L'écrivain explique vouloir se réapproprier son récit, sous-titré d'ailleurs « Libre méditation d'un prisonnier encombrant ». Et ses méditations alternent entre chroniques du quotidien en prison, divagations poétiques ou aphorismes sur la liberté. C'est un livre de combat, prévient Boualem Sansal. Le nom du président algérien Abdelmadjid Tebboune, accusé de l'avoir pris en otage, y est cité une trentaine de fois. Mais l'écrivain règle aussi d'autres comptes, avec la gauche et la France insoumise, qu'il accuse de collusion avec l'islamisme, et avec Antoine Gallimard, qui, dit-il, ne lui a donné que 8 jours pour trouver un autre appartement après l'avoir logé gracieusement pendant 3 mois à son retour en France. Ne trouve grâce à ses yeux que ses nouveaux bienfaiteurs, comme Arnaud Lagardère ou Bruno Retailleau, l'ancien ministre de l'Intérieur, partisan d'une ligne dure avec Alger. Ce livre, écrit en 40 jours, aura manqué de la vision d'un éditeur, ça aurait dû être Olivier Nora, évincé par Vincent Bolloré, une preuve parmi d'autres. Le nom de Christophe Glaise, journaliste français prisonnier en Algérie, y est par deux fois mal orthographié.
2: Sophie Torlotin. Et puis en France, toujours, l'Élysée annonce un hommage national demain aux Invalides après la disparition d'Edgar Morin. Le sociologue et philosophe est mort vendredi. Il avait 104 ans. Un soldat de la Résistance, militant et affranchi, un penseur du siècle, lui avait notamment rendu hommage le président français Emmanuel Macron, à qui présidera demain la cérémonie aux Invalides. Il est 6h12 à Paris.
1: Gaëtan Plenet.
2: On est ensemble encore pour une petite vingtaine de minutes. Après ça, ce sera le retour de l'actualité africaine. Mais d'ici là, on sera au Royaume-Uni. On va voir pourquoi un projet de loi censé simplifier le parcours de soins des patients, une belle idée sur le papier, ne fait pas l'unanimité. En cause notamment l'implication d'une entreprise américaine spécialisée dans l'intelligence artificielle et utilisée notamment dans des opérations de surveillance. L'acteur Simon Abkarian sera notre invité culture. C'est lui qui joue le rôle du général de Gaulle dans un film qui sort demain en France. Et puis c'est difficile, c'est vrai, mais c'est possible. Arrêtez de fumer, on va en parler dans le Conseil Santé du jour. Mais d'abord, on part près d'une frontière la plus longue entre l'Union européenne et la Russie, celle qui sépare le pays de la Finlande. Itäraja, c'est son nom, frontière de l'Est, 1340 kilomètres, une frontière...
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3: Washington face au renforcement de l'offensive israélienne au Liban, tout cela contredisant totalement les déclarations de Donald Trump. RFI reçoit ce matin la franco-iranienne Aïda Tavakoli. Rendez-vous dans un peu plus d'une heure. D'abord, c'est votre journal, Julien Coquel-Rohem. Bonjour.
4: Bonjour, Andréane. À la une, la confusion au Liban après les menaces israéliennes contre la banlieue sud de Beyrouth hier et la tentative de désescalade de Donald Trump qui a annoncé hier soir un accord entre Israël et le Hezbollah pour une cessation des hostilités. Il semble pour l'instant bien peu suivi sur le terrain. On appelle notre envoyé spécial au Liban dans un instant. L'actualité ce matin, c'est aussi la Colombie. Deux jours après l'arrivée surprise de l'extrême droite en tête du premier tour de la présidentielle. Parole d'électeurs déboussolés au micro de RFI. Dans ce journal aussi, le nouveau président béninois Romuald Ouadani au Niger et au Burkina Faso. Aujourd'hui, les relations entre le Bénin et les deux juntes ont été glaciales jusqu'ici. Et puis le général de Gaulle au cinéma. Le premier violet de deux biopic événement sort au cinéma demain en France.
3: Les ambassadeurs libanais et israéliens à Washington réunis aujourd'hui.
4: Sous l'égide de Marco Rubio et avec une possible poignée de main avec Donald Trump, les États-Unis chapotent aujourd'hui et demain une quatrième session de pourparlers entre Beyrouth et Tel Aviv. Mais pour quel résultat? Alors que le cessez-le-feu conclu le 17 avril a depuis été ignoré chaque jour et qu'hier l'armée israélienne a encore franchi un cran dans l'escalade de son offensive sur le pays. Une tentative de médiation des États-Unis entre Israël et le Hezbollah semble pour l'instant bien peu suivie des faits. Bonjour Nicolas Falaise.
5: Bonjour.
4: Vous êtes notre envoyé spécial à Beyrouth, la capitale libanaise, qui a vécu hier une journée de tensions et de rebondissements.
5: Oui, tension et inquiétude dès le matin avec ces communiqués du gouvernement israélien puis de l'armée israélienne annonçant des frappes prochaines sur des cibles dans la banlieue sud de Beyrouth et appelant la population à quitter le secteur. Rapidement, des files de voitures quittent cette banlieue sud. Des habitants, comme ce que l'on entend, embarquent dans des taxis collectifs. D'autres patientent au carrefour avec leurs valises dans l'attente d'un véhicule. Des familles entières fuyant leur quartier, comme celle-ci. Trois enfants sur la banquette arrière de la voiture et un père de famille inquiet.
6: Ils ont lancé des avertissements. On ne peut pas faire confiance à Israël. Si tu es chez toi maintenant et qu'il y a un raid, tu ne sais pas à quel endroit. L'avertissement, ce n'est pas pour un site ou un immeuble. Il frappe des quartiers entiers. Tu ne peux pas savoir. La dernière fois, nous sommes partis en pleine nuit à 3h du matin. Je ne sais même pas comment nous avons fui ni comment nous sommes revenus. J'espère qu'il ne va rien se passer.
4: Et Nicolas, la fuite en masse des habitants de la banlieue sud de Beyrouth avant ce coup de théâtre en fin de journée, l'annonce par Donald Trump qu'Israël n'y déclenchera pas de raid important et que ses troupes vont faire demi-tour, puis un communiqué de l'ambassade du Liban aux États-Unis affirmant que le Hezbollah a accepté une cessation mutuelle des attaques.
5: Et les frappes annoncées par Israël sur la banlieue sud de la capitale libanaise, ces frappes n'ont pas eu lieu. Mais dans la nuit, des villages du sud du Liban ont été visés par l'armée israélienne et le Hezbollah a revendiqué des tirs sur une cible militaire de l'État hébreu. C'est donc l'incertitude totale sur la matérialisation des annonces d'hier soir. Et c'est dans ce contexte que doit débuter aujourd'hui à Washington une nouvelle session de discussion entre Israël et le Liban.
4: Nicolas Falaise à Beyrouth avec les moyens techniques de Jade Coury. Merci à tous les deux. Avant ces derniers développements, l'Arabie saoudite a condamné hier l'agression israélienne contre le Liban et appelé la communauté internationale à assumer ses responsabilités pour y mettre fin. L'Union européenne appelle Israël à cesser son escalade et l'ONU se dit très inquiète. C'est dans ce contexte que le Conseil de sécurité des Nations Unies s'est réuni en urgence ce lundi à la demande de la France. Le compte-rendu à New York de notre correspondante Karine Hotton.
7: Le Conseil s'est félicité des bonnes nouvelles annoncées par Donald Trump un peu trop vite cette nuit. Pour autant, les diplomates n'étaient pas dupes. Ils ont rappelé aux deux parties leurs responsabilités. La prise avant-hier dans le sud Liban de la forteresse de Beaufort que l'armée israélienne a occupée jusqu'en 2000 n'est pas vue d'un bon œil à New York, 26 ans plus tard. Moscou a parlé de politique de la terre brûlée. L'ambassadeur français Jérôme Bonafont, lui, d'erreur stratégique d'Israël de répondre aux provocations du Hezbollah.
8: Israël renoue avec une période que l'on voulait croire révolue. Loin d'apporter la sécurité à Israël et ses habitants, une nouvelle occupation risque de ne faire que nourrir l'instabilité. Car chaque village bombardé est rasé. Chaque civil tué renforce le Hezbollah et fragilise l'exécutif libanais.
7: Par ailleurs, le secrétaire général de l'ONU a recommandé de maintenir des forces en uniforme au Liban après le départ à la fin de l'année de la mission de maintien de la paix actuelle, la FINUL. Elle pourrait surveiller la ligne bleue de manière impartiale. Le Liban a approuvé l'idée. Cette option a aussi été réclamée par la Chine, qui craint sinon un vide sanitaire. Mais elle pourrait être rejetée par les États-Unis et Israël. Karine Hutton, New York, RFI.
3: Et l'escalade militaire israélienne au Liban qui pourrait porter un coup d'arrêt aux négociations déjà difficiles entre les États-Unis et l'Iran.
4: Alors qu'à Téhéran, l'agence Tasnim a annoncé hier que les négociateurs iraniens suspendaient leur participation aux discussions en raison, je cite, des crimes qu'Israël continue à commettre. Le ministère des Affaires étrangères iranien estime que les États-Unis sont directement responsables d'une violation du cessez-le-feu par le régime israélien contre le Liban. Et les gardiens de la révolution menacent d'ouvrir de nouveaux fronts. C'est peut-être ce qui a motivé Donald Trump à tenter d'obtenir cette cessation des hostilités entre Israël et le Hezbollah. Il aurait élevé la voix et accusé Benjamin Netanyahou d'être complètement fou lors de leur coup de fil d'hier, selon le média américain Axios, souvent bien informé. Le président américain qui affirme malgré tout que les discussions se poursuivent à un rythme rapide entre les États-Unis et l'Iran. Il espère un accord dans la semaine à venir. La situation au Moyen-Orient à suivre minute par minute dans notre direct sur RFI.fr.
3: En Colombie, des résultats qui continuent de faire l'effet d'une bombe.
4: Ceux du premier tour de l'élection présidentielle de dimanche et la première place raflée par surprise par l'extrême droite et son candidat Abelardo de la Espriella, 2 points devant le sénateur de gauche Ivan Cepeda, pourtant donné favori par les sondages. Le successeur désigné de Gustavo Petro a promis dimanche de vaincre l'extrême droite fasciste. Un débat est prévu entre les deux hommes cette semaine et une partie de la population colombienne sort de ce premier tour déboussolée. Reportage à Medellín de notre correspondante Najet Benrabah.
0: Au réveil ce lundi, le score de l'extrême droite était sur toutes les lèvres et l'annonce du premier débat entre les deux candidats a fait réfléchir. Juan Camilo Toro est administrateur d'entreprise. Il est décidé à voter pour le dauphin du président, le candidat Ivan Cepeda.
1: C'est comme si en réalité les gens n'écoutaient pas ou ne savaient pas vraiment qui est de la Espriella. Si à un moment donné je me suis dit qu'aux États-Unis Trump était un choix ridicule, il me semble impensable de faire de même pour mon pays. Donc si je votais pour Espriella en Colombie, ce serait élire un Trump colombien, une personne erratique, trop égocentrique et qui fait ce qu'il veut avec le pays. Et ça va à l'encontre de ce que je suis.
0: De son côté, Laura Duque se sent désemparée. Cette assistante de production d'une agence cinématographique avoue ne plus savoir pour qui voter.
9: Ça me rend triste et ça m'effraie. Mais ce qui m'inquiète le plus à ce sujet, c'est la réaction générale de la population colombienne. La haine intense. Donc je veux défendre mon vote blanc. Et je voudrais à l'avenir une Colombie dans laquelle il n'est plus nécessaire de voter pour le moins pire.
0: Les deux candidats, Ivan Cepeda et Abelardo de la Espriella, ont 3 semaines pour convaincre les indécis et nouer des alliances. Najet Benrabah, Medellín, RFI.
3: Dans l'actualité également, l'Ukraine est d'intenses frappes menées par la Russie dans la nuit.
4: Alors que Volodymyr Zelensky prévient depuis plusieurs jours que Moscou prépare une nouvelle attaque massive, 9 morts ce matin en Ukraine, dont 4 dans la capitale Kiev, touchés par des missiles balistiques, des frappes meurtrières aussi à Dnipro et 10 blessés, dont un enfant à Kharkiv dans l'est du pays. Les frappes russes qui s'intensifient, le nombre de missiles tirés le mois dernier est l'un des plus importants depuis le début du conflit. Côté russe, des attaques de drones ukrainiens hier ont tué un civil dans la région de Koursk, proche de la frontière, et provoqué un incendie dans une raffinerie du sud.
3: Sur le continent africain, Romuald Ouadani poursuit sa tournée.
4: Le nouveau président béninois était au Nigeria hier. Il est attendu aujourd'hui à Niamey et Ouagadougou, 2 capitales avec lesquelles le Bénin entretient des relations glaciales. Depuis les coups d'État, les juntes du Niger et du Burkina Faso accusent régulièrement le pays d'héberger des bases françaises destinées à les déstabiliser. Niamey va même plus loin, elle tient le Bénin pour l'un des artisans de la tentative d'intervention militaire de la CDAO pour rétablir le président renversé Mohamed Bazoum. Romuald Ouadani se rend donc au Niger dans une optique de décrispation et de normalisation. Correspondance à Cotonou de Jean-Luc Aplogan.
10: Avant ce déplacement, un signal de détente. Les trois pays de l'AES étaient présents à l'investiture du 24 mai, une première. Romuald Ouadani devient ainsi le premier président béninois à se rendre à Niamey depuis le renversement de Mohamed Bazoum et l'accession au pouvoir du général Abdourahmane Tiané. Deux anciens chefs d'État béninois avaient bien tenté une médiation. Elle a débouché sur une visite de travail d'une délégation nigérienne en juillet 2024 et depuis, plus rien. La frontière reste fermée côté Niger. Avec le Burkina Faso, les contentieux sont tout aussi vifs. Patrice Talon s'est rendu à Ouagadougou pour rencontrer le capitaine Ibrahim Traoré et plaider pour une coopération sécuritaire. S'y ajoute désormais le différend territorial de la zone de Kourou-Kualou, soumis à l'arbitrage de la Cour internationale de justice. Les autorités burkinabées ont récemment protesté contre la présence de forces béninoises dans la zone, selon un courrier adressé aux autorités béninoises fin avril. Le nouveau président béninois entend dissiper ces malentendus. Tout ne se règle pas du jour au lendemain, tempère un diplomate, mais la démarche est pertinente. Des séances de travail seront encore nécessaires. Jean-Luc Aplogan, Cotonou, RFI.
4: L'actualité africaine également au Sénégal après l'annonce hier du nouveau gouvernement. Une semaine après la prise de poste d'Amadou Alaminou Mohamed Lo pour remplacer Ousmane Sonko au poste de Premier ministre. Seul un dixième de cette nouvelle équipe fait partie du PASTEF, le parti d'Ousmane Sonko. Le ministre des Finances, Cheikh Diba, reste à son poste. Que pensez-vous de ce nouveau gouvernement? Vous nous appelez pour en parler avec Juan Gomez dans Appel sur l'actualité à 8h10, temps universel.
3: En l'absence de blockbusters américains, c'était le film à gros budget présenté cette année au Festival de Cannes.
4: La bataille de Gaulle du réalisateur Antonin Baudry, connu notamment pour Le Chant du Loup, un diptyque dont le premier volet sortira demain dans les salles françaises et qui, comme de nombreux autres films sélectionnés au Festival cette année, revient sur la période de la Seconde Guerre mondiale, plus précisément sur le défi fou de Charles de Gaulle entre 1940 et 1944, celui d'unifier la résistance et de lutter contre l'occupant nazi. Léa Boutin-Rivière.
11: La France n'est pas un enfant, monsieur le président. Elle a toujours continué à se battre.
12: 1940, la Seconde Guerre mondiale vient de commencer. Face à l'Allemagne nazie, la France du maréchal Pétain capitule. Oui, mais pas celle du général de Gaulle, quand bien même cette France libre ne compte au départ qu'une poignée de citoyens.
11: La France n'a pas capitulé.
13: Vous n'êtes pas la France !
12: Car c'est bien ce que veut montrer le film. Si aujourd'hui le général de Gaulle est presque un totem en France, à l'époque, personne n'y croit, ou presque, le cinéaste Antonin Baudry.
14: C'est la figure d'un homme seul, dans un pays dont il ne connaît pas la langue, inconnu de tous, et qui a un rêve en tête, totalement contradictoire avec la réalité qu'il a sous les yeux, et donc le rêve d'une personne qui ne cède pas à la réalité, quelles que soient les humiliations. Donc la figure de quelqu'un que ses contemporains voient comme un fou.
12: Un défi aux confins de la folie et de la rationalité qui fait écho à celui relevé par Antonin Baudry pour réaliser son long métrage. Un film sur Charles de Gaulle en France en 2026, il fallait oser. Pour le mener à bien, les studios auront sorti les grands moyens avec 37 millions d'euros par volet. La bataille de Gaulle est le plus gros projet français cette année.
4: Léa Boutin-Rivière.
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C'est l'heure du point météo sur Radio Temps Rodez. Alors pour ce mardi 2 juin, de la pluie enfin qui arrive sur notre département par Decazeville, mais pas avant la fin de matinée. Pour les températures, nous avons au réveil ce matin 15 degrés pour Salcuran et pour Espalion, mais aussi pour Sévrac-le-Château, 16 degrés pour Rodez et Decazeville et 17 degrés pour Villefranche de Rouergue. Cet après-midi, la pluie perdurera tout l'après-midi pour Decazeville et Villeuf. N'oubliez pas le parapluie. Pour le reste, nous finirons la journée avec des nuages et parfois même quelques éclaircies. Côté température, ça redescend toujours avec cet après-midi 13 degrés pour Salcuran, 15 pour Sévrac-le-Château, 16 pour Rodez et 17 degrés pour Espalion, Decazeville et Villefranche de Rouergue. Pour demain, mercredi 3 juin, du vent et des nuages nous attendent pour ce mercredi, accompagnés de pluie dans l'après-midi pour Decazeville et Villefranche. Pour les températures, nous aurons au réveil demain matin 10 degrés pour Sévrac-le-Château et Salcuran, 12 pour Rodez et Espalion, 13 degrés pour Decazeville et Villefranche. Pour demain après-midi, des nuages et du vent pour tout le monde, mais des températures qui resteront clémentes, avec 15 degrés pour Salcuran et Sévrac, 18 degrés pour Rodez et Espalion, et 18 degrés aussi pour Villefranche de Rouergue et 19 degrés pour Decazeville. Profitez bien de la fraîcheur, à l'écoute de Radio Temps bien sûr.

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Il est 7h30 et c'est l'heure de votre premier agenda culturel de ce mardi 2 juin. Que se passe-t-il en Aveyron? C'est parti. Alors pour ce mardi 2 juin, en matinée, il y a une sortie nature ce matin de 9h30 à midi pour les enfants du centre social de Rodez et leurs parents. Vous pourrez aller cueillir des fraises à la ferme d'Agen d'Aveyron avec les enfants du multi-accueil. C'est gratuit mais c'est sur inscription obligatoire. Rendez-vous auprès de Sabrina en appelant directement le centre social au 05 65 42 10 29. Et pour demain, mercredi 3 juin, cette fois, il y a une soirée à la Chaloupe, le bar associatif de Marcillac. Une soirée de soutien au planning familial de l'Aveyron. Vous le savez peut-être, le planning familial est en danger de mort du fait des baisses de financement et risque de fermer ses portes dès septembre prochain. Pour les soutenir, une soirée festive et solidaire est organisée pour échanger, soutenir, mais aussi faire la fête. Rendez-vous donc à 19h au 4 avenue Gustave Bessière à Marcillac-Vallon pour cette soirée à prix libre mais nécessaire. J'en profite pour signaler que le planning familial de l'Aveyron a lancé une cagnotte en ligne pour continuer à faire profiter aux Aveyronnais et Aveyronnaises de leurs accompagnements, de leur écoute et des ateliers de prévention à la vie sexuelle et affective. Pour les aider, rendez-vous donc à la Chaloupe ce mercredi ou directement en ligne avec un don défiscalisable sur helloasso.com. Très bonne matinée sur Radio Temps Rodez. Votre matinale continue. À 7h40, écoutez votre interview quotidienne. À 7h50, c'est la météo du jour. À 8h, c'est RFI, votre journal international. Et à 8h15, c'est la chronique Amuse-toi d'Armel. Très belle matinée sur Radio Temps Rodez, votre radio associative. Nous, on se retrouve à 8h30 pour un rappel de l'agenda culturel. Et en attendant, je vous laisse avec Demain dès l'aube des Balafonix. Bonne écoute sur Radio Temps Rodez.

0: L'interview d'aujourd'hui avec Camille Roussel, elle est agent de développement pour Handisport Aveyron, ainsi que Louane, elle est alternante au comité donc Handisport. Elles viennent toutes les deux nous parler de la journée portes ouvertes comité prévue ce mercredi 3 juin sur le parvis de Décathlon à Rodez. Bonjour à toutes les deux.
1: Bonjour.
0: Alors justement, est-ce que vous pouvez nous en dire un petit peu davantage? Qu'y a-t-il au programme de cette journée portes ouvertes?
1: Alors cette journée, du coup, c'est pour nos partenaires et nos clubs affiliés, pour montrer au grand public tout ce qui se fait en Aveyron au niveau du handisport, donc pour tout ce qui est handicap moteur et sensoriel, proposer aux personnes de venir les rencontrer, découvrir ce qu'ils proposent, notamment aussi des avantages liés au handicap, ce qui est accessible avec les différents types de handicap, et en fait pour promouvoir un petit peu tout le monde, et comment le comité aussi peut les accompagner au quotidien, et attirer notamment des nouveaux partenaires voilà, qui peuvent voir... L'accompagnement du comité, voilà, sur, que ce soit sur la mise aux normes au niveau des accessibilités, trouver des moyens de faire ensemble, faire pratiquer, et aussi communiquer, accompagner sur voilà, les éléments administratifs, subventions et autres, et travailler ensemble justement pour couvrir un petit peu tout le département aveyronnais.
0: Alors pourquoi l'organiser à Décathlon ?
1: Alors Décathlon, c'est un nous partenaire là, depuis quelques années, que ce soit pour du flocage, du prêt de matériel. Et on s'était dit que l'esplanade de Décathlon, le parvis, c'était un lieu idéal pour être visible, notamment un mercredi pour les familles, pour le grand public. Avant Covid, ça se faisait au niveau de Vabre et ça faisait un petit peu loin, c'était un petit peu caché. Et l'idée là, c'est vraiment que tout le monde nous voit et découvre voilà, les pratiques qui se font sur l'Aveyron.
0: Justement, est-ce que vous pouvez nous rappeler le public qui serait potentiellement concerné par cette journée portes ouvertes ?
1: Au niveau de handisport, du coup, c'est tout ce qui est handicap moteur, sensoriel aussi, donc visuel et auditif. Tout ce qui va lier au sport santé notamment aussi, parce que voilà, je fais des cycles sport santé. Donc ça peut être lié à l'âge, ça peut être lié aux maladies invalidantes, maladies chroniques et autres. Et après, grand public, parce qu'on est aussi en recherche de bénévoles, de personnes qui ont envie de s'engager auprès de nous et auprès de nos clubs et partenaires affiliés.
0: Est-ce qu'il y aura des activités prévues pour les enfants ?
1: Alors, tout au long de la journée, il y aura différents moments de pratique. Il y aura du handball fauteuil, il y aura du foot fauteuil électrique, du sport santé, du sessi foot, de la joëlette, et aussi des stands où on peut venir s'initier tout au long de la journée. Par exemple, du showdown, c'est un sport pour déficients visuels. De la boccia, voilà. Donc c'est vraiment ouvert à tout le monde et à tous les publics.
0: C'est pas mal de choses, finalement.
1: Oui.
0: Donc c'est ce mercredi 3 juin. Est-ce qu'on peut peut-être rappeler les horaires ? De quelle heure à quelle heure ça s'étale ?
1: Alors ça va être de 9h30 à 17h, clôture à 17h avec un remise des lots de tombola, parce qu'il y aura une tombola tout au long de la journée.
0: Accès au grand public et bien sûr en entrée gratuite.
1: Tout à fait, c'est ouvert à tout le monde et c'est gratuit.
0: Et pour terminer, peut-on évoquer peut-être une actualité ou d'autres actualités qui concerneraient Handisport ?
1: C'est le 12 juillet, on va participer nous à l'échappée verte, du coup dans le Nord Aveyron. On sera basé à la Trinita. Donc il y aura plusieurs circuits qui seront adaptés, que ce soit pour les enfants, pour le savoir rouler à vélo, jusqu'à un circuit plus compétitif de 116 km à vélo ou à mobilité douce. Et en fait, il y a plein de circuits qui sont adaptés où on veut, à la capacité de chacun. Et voilà, le midi, en général, ben, on s'arrête à la Trinita et tout le monde mange ensemble. C'est un petit moment convivial. Donc c'est à pied, à vélo, enfin tout ce qui peut être un moteur électrique ou justement ben, mobilité douce, donc... C'est le dimanche 12 juillet.
0: Et on peut s'inscrire dès maintenant ?
1: Oui.
0: Très bien.
1: Notamment sur le site du cyclotourisme. Voilà, si vous tapez échappée verte, Aveyron 2026, vous trouverez.
0: Très bien, merci beaucoup. Merci Camille pour toutes ces informations. Merci aussi. Merci à Louane aussi, alternante au comité Handisport. Camille, vous êtes agent de développement pour Handisport Aveyron. Pour information, donc la journée portes ouvertes du comité est prévue ce mercredi 3 juin sur le parvis de Décathlon à Rodez. Informations complémentaires sur leur site internet handisport-aveyron.fr.
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C'est l'heure du point météo sur Radio Temps Rodez. Alors pour ce mardi 2 juin, de la pluie enfin qui arrive sur notre département par Decazeville, mais pas avant la fin de matinée. Pour les températures, nous avons au réveil ce matin 15 degrés pour Salcuran et pour Espalion, mais aussi pour Sévrac-le-Château, 16 degrés pour Rodez et Decazeville et 17 degrés pour Villefranche-de-Rouergue. Cet après-midi, la pluie perdurera tout l'après-midi pour Decazeville et Villeuf. N'oubliez pas le parapluie. Pour le reste, nous finirons la journée avec des nuages et parfois même quelques éclaircies. Côté température, ça redescend toujours avec cet après-midi 13 degrés pour Salcuran, 15 pour Sévrac-le-Château, 16 pour Rodez et 17 degrés pour Espalion, Decazeville et Villefranche-de-Rouergue. Pour demain, mercredi 3 juin, du vent et des nuages nous attendent pour ce mercredi, accompagnés de pluie dans l'après-midi pour Decazeville et Villefranche. Pour les températures, nous aurons au réveil demain matin 10 degrés pour Sévrac-le-Château et Salcuran, 12 pour Rodez et Espalion, 13 degrés pour Decazeville et Villefranche. Pour demain après-midi, des nuages et du vent pour tout le monde, mais des températures qui resteront clémentes, avec 15 degrés pour Salcuran et Sévrac, 18 degrés pour Rodez et Espalion, et 18 degrés aussi pour Villefranche-de-Rouergue et 19 degrés pour Decazeville. Profitez bien de la fraîcheur, à l'écoute de Radio Temps bien sûr. 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
2: Une nuit meurtrière en Ukraine, au moins 9 morts après des frappes russes dans plusieurs régions du pays. Dans ce journal également, un accord européen trouvé pour durcir la politique migratoire de l'Union européenne en créant des hubs de retour dans des pays tiers. On vous expliquera tout. On parlera ensuite du Kenya où des centaines de personnes ont manifesté hier pour s'opposer au projet d'un centre américain de quarantaine pour les ressortissants américains, justement exposés au virus Ebola. Et puis au Chili, le président d'extrême droite, José Antonio Kast, appelle à la patience des habitants alors qu'il est de plus en plus impopulaire.
3: De nouveaux affrontements cette nuit entre Israël et le Hezbollah.
2: Et ce, malgré cette annonce hier du président américain Donald Trump, il affirmait que les deux camps s'étaient engagés à arrêter les hostilités, parlant notamment de bons échanges avec le Hezbollah via des intermédiaires, affirmant que le parti chiite avait accepté de cesser totalement le feu. Pour ce qui est d'Israël, il disait que le premier ministre Benjamin Netanyahou avait finalement accepté de ne pas mener un raid sur Beyrouth après une menace en ce sens un petit peu plus tôt dans la journée. Paul Ralifi, on vous retrouve à Beyrouth. Vous êtes notre correspondant là-bas. Paul, les deux camps semblent avoir des attentes différentes concernant les modalités de ce cessez-le-feu annoncé par Donald Trump.
4: Oui, Gaëtan, il y a clairement une divergence entre les belligérants quant à l'interprétation de l'accord. Benjamin Netanyahou a déclaré que son armée continuera d'opérer comme prévu dans le sud du Liban et qu'elle frapperait Beyrouth en cas d'attaque du Hezbollah contre des villes ou des citoyens israéliens. Le Hezbollah et le président du Parlement, Nabih Berri, lequel a négocié l'arrangement, parlent de leur côté d'un cessez-le-feu total qui engloberait l'ensemble du champ de bataille libanais. Un député du Hezbollah, Hassan Fadlallah, a déclaré que son parti soutenait un cessez-le-feu total sur l'ensemble du territoire libanais qui constituerait le prélude au retrait des troupes israéliennes du Liban. Cette ambiguïté pourrait être levée lors des négociations directes qui doivent avoir lieu ce mardi à Washington entre des délégations libanaises et israéliennes.
2: Et Paul, quelle est la situation sur le terrain au Liban après donc l'annonce par Donald Trump du cessez-le-feu ?
4: Le Hezbollah a déclaré avoir attaqué deux positions militaires dans le nord d'Israël, ce qui n'a pas déclenché une riposte israélienne sur Beyrouth. Ailleurs, au Liban Sud, les combats continuent de faire rage. Le parti chiite a revendiqué des attaques aux drones et aux roquettes contre l'armée israélienne, qui a mené à son tour de nombreuses frappes sur des localités libanaises.
2: Merci Paul Ralifé. En direct de Beyrouth et la situation au Liban, elle a poussé l'Iran, soutien du Hezbollah, à suspendre hier ses propres négociations avec les États-Unis, menaçant même au passage d'ouvrir de nouveaux fronts. Au moins 9 morts cette nuit en Ukraine après de nouvelles attaques russes dans la capitale Kiev, notamment où 4 personnes ont péri, plusieurs quartiers touchés. Les autorités évoquent des frappes de missiles balistiques. D'autres frappes ont touché l'est du pays, notamment les villes de Kharkiv, mais aussi de Dnipro, où là ce sont 5 personnes qui ont été tuées, plus d'une vingtaine d'autres blessées.
3: Rwanda, Ouganda, Ouzbékistan, voilà quelques-uns des pays qui pourraient à l'avenir accueillir des migrants expulsés par l'Union européenne.
2: Alors ce n'est pas fait déjà parce qu'on ne connaît pas encore la liste des pays qui pourraient effectivement être choisis, elle n'est pas officielle cette liste, et puis parce qu'il faut encore que le Parlement européen et les États membres votent une dernière fois, a priori dans les prochaines semaines, mais on se dirige quand même de plus en plus vers un durcissement radical de la politique migratoire européenne avec ce compromis trouvé hier pour créer des hubs de retour, des centres de détention construits hors des frontières européennes pour y accueillir celles et ceux dont la demande d'asile a été refusée dans l'UE. Ça inquiète de nombreuses ONG, notamment Euromed Droit, pour laquelle travaille Sarah Prestiani. Elle y est la directrice du département plaidoyer et pour elle, il faut s'attendre à des violations des droits humains.
5: Nous avons été fortement critiques de cette proposition du début. Ce type d'accord risque d'ouvrir aussi une logique de chantage par rapport à ces pays qui vont voir ces accords pour créer des return hubs au nom de l'Union européenne comme une forme de marchandisation sur la vie des migrants. Beaucoup de questions se posent par rapport à ce qui va se passer une fois qu'un État membre signe un accord avec un pays tiers pour créer des hubs de retour. Quelles sont les garanties que ces pays vont donner? Qu'est-ce qui va devenir des personnes qui ne peuvent pas être expulsées? Beaucoup de questions se posent, mais incertitude en regardant la logique sécuritaire de cet règlement qui va dans la direction opposée de ce qui sont les valeurs portantes de l'Union européenne, qui sont l'état des droits et notamment les droits humains, le respect des droits humains. Donc nous espérons que les États membres vont se rappeler des conventions internationales qu'ils ont signées.
2: Des propos recueillis par Sofia Katsenkova. Les questions migratoires, c'est l'un des thèmes au programme de la visite en France du ministre algérien de l'Intérieur, la première depuis 2024. Saïd Sayoud est arrivé hier, accueilli à l'aéroport par son homologue français Laurent Nunez, un petit peu plus de trois mois après la visite de ce dernier à Alger. Les deux hommes doivent se revoir aujourd'hui. Alors parmi les autres sujets de discussion, la sécurité, la lutte contre la criminalité organisée ou encore le cas Christophe Glaise, ce journaliste sportif français emprisonné en Algérie. Autre visite prévue aujourd'hui à Paris, celle du président rwandais Paul Kagame. Il vient pour inaugurer un nouveau mémorial en hommage aux victimes du génocide des Tutsis en 1994.
3: Lui ne sera pas inauguré au Kenya, pas tout de suite en tout cas.
2: Le centre de quarantaine voulu par les États-Unis pour y accueillir leurs ressortissants exposés au virus Ebola, dont l'épidémie fait rage en ce moment en République démocratique du Congo. C'est la presse américaine qui avait révélé le projet, aussitôt bloqué par la Haute Cour de justice de Nairobi. Projet suspendu donc, mais ça n'a pas calmé ni la colère ni l'inquiétude de ces centaines de Kenyans venus manifester hier près de la base militaire de Laikipia à 190 km au nord de Nairobi. C'est là qu'est prévue l'ouverture potentielle de ce centre. Alexandra Branjon.
0: Si Ebola est trop dangereux pour les Américains, il l'est également pour nous, protestent les habitants à proximité de la base militaire de Laikipia. Ils demandent à leur gouvernement de ne pas accepter de cas suspects d'Ebola dans le pays. Une plainte déposée par une organisation de la société civile doit être examinée aujourd'hui par la Haute Cour de Nairobi. En attendant, la justice a interdit à l'État kényan de créer ou de mettre en service toute installation de quarantaine, d'isolement ou de traitement lié à Ebola. Malgré cet interdit, la presse américaine affirme que deux avions militaires américains ont atterri ce week-end à Laikipia. L'ouverture de 50 lits pour des patients américains devait être imminente avant la décision de la justice kényane. Samedi, le ministre kényan de la Santé tentait de convaincre. En tant que hub régional, le Kenya doit être prêt, a-t-il indiqué, ajoutant que ce centre servira à renforcer la surveillance et la réponse d'urgence. Une polémique qui intervient un peu de temps après la renégociation entre Nairobi et Washington du montant de l'aide américaine au système de santé kényan.
2: Alexandra Branjon. Quelques jours après le limogeage du Premier ministre sénégalais Ousmane Sonko, son successeur Amadou Alaminou Mohamed Lo a composé un nouveau gouvernement. Il a été dévoilé hier. 30 ministres et pas de poids lourd du PASTEF, le parti d'Ousmane Sonko. On est plutôt sur une équipe de technocrates et de personnalités politiques, alliés du président Bassirou Diomaye Faye. Alors que pensez-vous de ce nouvel exécutif? Dites-le nous tout à l'heure dans Appel sur l'actualité. Ce sera avec Juan Gomez, juste après le journal de 8h, heure de Dakar.
3: C'était son premier discours de politique générale depuis son arrivée au pouvoir.
2: José Antonio Cast face au congrès chilien hier. Le président d'extrême droite appelle à la patience. Un pays ne se construit pas en trois mois, a-t-il dit, alors qu'une partie de la population lui reproche de ne pas aller assez vite, notamment en termes de lutte contre l'insécurité. C'était pourtant une de ses promesses de campagne à Santiago, Naila de Rouanet.
6: Le discours a duré 2h30, durant lesquelles le président chilien a longuement parlé de sécurité.
7: La sécurité ne se décrète pas sur un papier. Elle se construit dans chaque quartier, à chaque coin de rue.
6: Après avoir annoncé le déploiement de patrouilles de police dans une cinquantaine de quartiers à travers le pays, José Antonio Cast a aussi présenté une proposition de loi pour créer un registre des actes de vandalisme et d'incivilité.
7: Ainsi, les personnes qui commenteront ces actes perdront leurs avantages sociaux.
6: C'est ensuite d'économie qu'il a été question pendant une trentaine de minutes.
7: Nous tiendrons notre promesse de campagne, celle d'un ajustement budgétaire profond sans toucher aux prestations sociales.
6: Pourtant, le gouvernement a d'ores et déjà réalisé des coupes budgétaires dans plusieurs secteurs, mais le président chilien s'en défend.
7: Le dilemme entre la popularité et la responsabilité, nous l'avons d'ores et déjà résolu. Et nous avons choisi la responsabilité.
6: Cast, qui a également répété vouloir en finir avec la bureaucratie et diminuer la taille de l'État en réduisant le nombre de ministères. Avant de conclure,
7: nous allons rendre sa grandeur à notre pays.
6: Naila de Rouanet, Santiago, RFI.
3: RFI 14h09 à Pékin, la Chine qui n'a jamais autant subventionné ses propres entreprises.
2: Oui, c'est le constat de l'OCDE, l'Organisation de coopération et de développement économique. Elle a compilé les bilans financiers des 500 plus grandes entreprises internationales dans 15 secteurs clés comme l'automobile, l'aluminium ou encore les engrais. Et résultat, pour les sociétés chinoises, 60% de leurs gains de parts de marché mondial s'expliquent par les aides publiques qu'elles ont reçues du gouvernement chinois. Pierre-Olivier, pour les concurrents, impossible de rivaliser.
8: C'est par des allègements fiscaux ou des prêts à taux très très avantageux que la Chine subventionne massivement ses entreprises. Parmi les chouchous de Pékin, les fabricants de panneaux solaires, d'automobiles ou de batteries. Ce lundi, le secrétaire général de l'OCDE, Matthias Cormann, dénonce cette méthode.
9: Oui, les subventions permettent d'augmenter les parts de marché, mais sans améliorer la productivité ou la rentabilité. C'est comme le dopage dans le sport. Le risque, c'est que les subventions aident les joueurs moyens à gagner injustement au détriment de joueurs meilleurs, plus innovants et plus efficaces.
8: Et en matière de subventions, la Chine bat tous les records.
9: Entre 2005 et 2024, les entreprises basées en Chine ont reçu en moyenne 3 à 8 fois plus de soutien gouvernemental que celles des pays de l'OCDE. Et ces subventions ne sont pas qu'une question fiscale. Elles sont en train de remodeler les marchés mondiaux.
8: L'OCDE note par exemple que les subventions permettent aux Chinois d'inonder et saturer le marché de certains produits à bas coût. L'organisation appelle ses 38 membres à trouver des solutions au plus vite.
10: C'est peut-être la fin d'un long parcours parlementaire en France. Les députés pourraient adopter tout à l'heure une loi reconnaissant une part de responsabilité de l'État dans le scandale du chlordécone, ce pesticide utilisé aux Antilles jusqu'au début des années 90. Et ce alors même que l'Organisation mondiale de la santé alertait sur des risques sanitaires.
3: En France, toujours, c'est un bel héritage qu'aurait pu recevoir la ville de Bordeaux. Mais elle a dit non.
10: Non, un don d'objets d'art africain. 53 pièces provenant de 7 pays du continent, notamment du Gabon. Alors pourquoi non, Sylvie Coffi ?
11: Des statuettes, des figurines, des bijoux Touareg, ces biens appartenaient à un couple de collectionneurs, Marie-Thérèse née de Ligne, sage-femme bordelaise, et son mari Jacques Petit, chirurgien qui ont vécu entre 1947 et 1982 dans plusieurs pays africains. À son décès il y a 5 ans, Marie-Thérèse Petit avait légué à la ville de Bordeaux une importante collection d'art africain. Un don que vient de refuser officiellement la ville de Bordeaux, comme l'explique le maire Thomas Cazenave.
12: C'est la première fois où on refuse officiellement un legs pour permettre effectivement à ces sculptures, à ces masques de retourner au Gabon après un long travail aussi de coopération avec le ministère de la Culture en France, le musée d'Aquitaine à Bordeaux.
11: Le lot le plus important concerne le Gabon.
12: Je pense notamment à une partie au Gabon, les Tsogo, pour qui ils avaient peu finalement de traces des activités culturelles et donc pour lesquelles donc, ça a une grande valeur symbolique de récupérer ces œuvres d'art.
11: Le retour de ces collections ne s'inscrit pas dans le processus des restitutions, dont une loi cadre vient d'être votée le 7 mai par le Parlement.
10: C'était Sylvie Coffi.
3: Et Gaëtan Plenet pour le journal. Merci beaucoup Gaëtan. Prochain rendez-vous avec l'info africaine dans 20 minutes. D'abord à suivre notre invitée Aïda Tavakoli, doctorante franco-iranienne, cofondatrice de l'association We Are Iranian Students. Elle répond aux questions d'Arnaud Pontus à 8h19. D'abord, c'est le journal des sports, Antoine Grenier. Le tennis, pour commencer, avec les huitièmes de finale de Roland-Garros. C'est la numéro 1 mondiale qui poursuit sa route.
13: Arina Sabalenka qualifiée pour les quarts en dominant l'ancienne reine du circuit, Naomi Osaka, la japonaise qui s'était offert un break au premier set, mais qui plie en deux manches, 7-5, 6-3 en 1h29. Au prochain tour, Sabalenka affrontera la russe Diana Schneider. Des quarts de finale sans français, puisque Diane Perry, dernière représentante tricolore, a plié face à la polonaise Schwalinska en deux manches.
3: Chez les hommes, le duel homérique en soirée a tourné en faveur de Matteo Arnaldi.
13: 5 manches, 5h30 de jeu et l'Italien s'impose finalement sur l'Américain Francis Tiafoe. Une belle journée d'ailleurs pour le tennis italien avec les qualifications aussi de Berrettini et Coboli. Ça passe également pour le Canadien Félix Auger-Aliassim. Le Québécois signe sa meilleure copie face au Chilien Alejandro Tabilo. Le voilà en quart à Roland pour la première fois après avoir atteint ce stade dans les 3 autres tournois du Grand Chelem.
14: C'est toujours une satisfaction personnelle. C'est dans une carrière, évidemment il y a les titres qui comptent, évidemment le classement, mais il y a ces accomplissements un peu à travers qui sont bien aussi. J'ai fait tous les quarts de finale des Masters 1000, tous les quarts de finale de Grand Chelem maintenant, donc j'ai prouvé à moi-même et à tout le monde que je peux être un joueur consistant à ce niveau-là, et maintenant c'est de lever la barre un peu plus haute. Au troisième tour c'était très très compliqué, Mais aujourd'hui, je suis très content du niveau que j'ai produit, donc c'est encourageant pour la suite du tournoi.
13: Félix Auger-Aliassime avec Eric Mamrut, les quarts de finale de Roland-Garros qui débutent ce mardi avec l'Espagnol Rafa Rodar face à Alexander Zverev et le Tchèque Mensik contre le Brésilien João Fonseca.
3: Le monde du tennis, Antoine, agité par le retour de la reine.
13: À 44 ans, Serena Williams va faire son retour après quasiment 4 ans d'absence. L'Américaine disputera le double au tournoi sur gazon du Queens la semaine prochaine, de quoi enthousiasmer la lauréate de Wimbledon 2013, la Française Marion Bartoli.
15: Je suis extrêmement heureuse de ce retour, ça a toujours été mon idole.
1: C'était le journal de RFI, Radio France Internationale. 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
16: Si vous n'avez pas peur du ridicule et que vous possédez un minimum de culture musicale, alors je vous invite à jouer à Zik. Z-I-K. J'ai découvert ce jeu lors d'une soirée entre amis. Nous étions alors une quinzaine à la terrasse d'un restaurant. Quelle joie de voir que tout le monde a reçu avec enthousiasme l'idée de jouer ensemble. Et pourtant, Zik n'est pas le plus confortable des divertissements. En effet, l'idée est de faire deviner une chanson en entonnant son air. Mais petite subtilité, on doit fredonner à tue-tête en prononçant seulement une syllabe tout à fait incongrue. Celui qui a deviné le nom du morceau prend la suite. Pour cela, bien sûr, il vaut mieux en connaître quelques-unes, quitte à aller se les remémorer sur Internet. Le choix est large. Cela va de la comptine pour enfants telle qu'une souris verte, aux chansons françaises à internationales des années 70 à aujourd'hui. Je vous explique. Imaginez, vous avez le tas de cartes devant vous. Chaque carte présente sur une face une syllabe et de l'autre une liste de chansons. Tu tires une carte, tu choisis un morceau, puis tu t'essayes à le chanter en remplaçant les paroles par la fameuse syllabe. Par exemple, il te faudra donner du tsoin tsoin sur du Dalida ou du zig zig sur du Jul. Je te propose de te tester le challenge. Imagine de tenter du Bohemian Rhapsody de Queen avec Plick. Allez, je te laisse 5 secondes. Mais nous, l'aurions-nous deviné ? Ça, c'est une autre histoire. Personnellement, je me suis régalée avec Zik. Il entretient une ambiance conviviale où le ridicule ne tue pas, bien au contraire. Une fois que tu as réussi à transformer la chanson, cela devient facile. Il faut se lâcher et ça fait du bien. Et c'est un jeu très très accessible. Peut-être que les jeunes auront du mal à s'y retrouver toutefois, les morceaux récents étant rares. De même, si la culture musicale des participants ne se recoupe pas, ça risque de devenir compliqué. Mais si vous n'avez pas Zik à votre disposition ou si vous voulez le développer à votre sauce, c'est très simple. Il suffit de choisir les chansons qui vous passent par la tête. Allons-y pour un spécial pop, un spécial rock, du rap, un spécial chanteuse ou un spécial chanson française. Le choix du mot à côté est quasiment illimité. Tu peux même complexifier en entonnant un morceau avec les paroles d'une autre chanson. Arriveras-tu à fredonner du We Are The Champions sur la mélodie des 4 saisons de Vivaldi ? Allez, amuse-toi !

C'est l'heure du point météo sur Radio Temps Rodez. Alors pour ce mardi 2 juin, de la pluie enfin qui arrive sur notre département par Decazeville, mais pas avant la fin de matinée. Pour les températures, nous avons au réveil ce matin 15 degrés pour Salcuran et pour Espalion, mais aussi pour Sévrac-le-Château, 16 degrés pour Rodez et Decazeville et 17 degrés pour Villefranche de Rouergue. Cet après-midi, la pluie perdurera tout l'après-midi pour Decazeville et Villeuf. N'oubliez pas le parapluie. Pour le reste, nous finirons la journée avec des nuages et parfois même quelques éclaircies. Côté température, ça redescend toujours avec cet après-midi 13 degrés pour Salcuran, 15 pour Sévrac-le-Château, 16 pour Rodez et 17 degrés pour Espalion, Decazeville et Villefranche de Rouergue. Pour demain, mercredi 3 juin, du vent et des nuages nous attendent pour ce mercredi, accompagnés de pluie dans l'après-midi pour Decazeville et Villefranche. Pour les températures, nous aurons au réveil demain matin 10 degrés pour Sévrac-le-Château et Salcuran, 12 pour Rodez et Espalion, 13 degrés pour Decazeville et Villefranche. Pour demain après-midi, des nuages et du vent pour tout le monde, mais des températures qui resteront clémentes, avec 15 degrés pour Salcuran et Sévrac, 18 degrés pour Rodez et Espalion, et 18 degrés aussi pour Villefranche de Rouergue et 19 degrés pour Decazeville. Profitez bien de la fraîcheur, à l'écoute de Radio Temps bien sûr. We'll be right back.

On vient de s'écouter Ce matin-là de Barbara. Vous écoutez Radio Temps Rodez, votre radio associative locale préférée, et il est 8h30. C'est donc l'heure de votre second agenda culturel de la matinée. Alors pour ce mardi 2 juin, il y a une sortie nature ce matin de 9h30 à midi pour les enfants du centre social de Rodez et leurs parents. Vous pourrez aller cueillir des fraises à la ferme d'Agen d'Aveyron et avec les enfants du multi-accueil. C'est gratuit mais c'est sur inscription obligatoire. Renseignez-vous auprès de Sabrina en appelant directement le centre social au 05 65 42 10 29. Et pour demain, mercredi 3 juin, il y a une soirée à la Chaloupe, le bar associatif de Marcillac. Une soirée de soutien au planning familial de l'Aveyron. Vous le savez peut-être, le planning de l'Aveyron est en danger de mort du fait des baisses de financement et il risque de fermer ses portes dès septembre prochain. Pour les soutenir, une soirée festive et solidaire est organisée pour échanger, soutenir, mais aussi faire la fête. Rendez-vous donc à 19h au 4 avenue Gustave Bessière à Marcillac-Vallon pour cette soirée à prix libre mais nécessaire. J'en profite pour signaler que le planning familial a lancé une cagnotte en ligne pour soutenir et pour surtout continuer à faire profiter les Aveyronaises et Aveyronais de leurs accompagnements, de leur écoute et des ateliers de prévention à la vie sexuelle et affective. Pour les aider, rendez-vous donc à la Chaloupe ce mercredi ou directement en ligne avec un don défiscalisable sur helloasso.com. Très bonne matinée sur Radio Temps Rodez. Votre matinale continue puisque à 8h40, on s'écoute votre interview quotidienne. À 8h50, c'est les minutes écolo. On va tout savoir sur les légumes d'été avec Jessie et Loïc du CPIE. Et enfin, à 9h, on se retrouve vous et moi dans Refait ta prog, l'émission où vous m'envoyez des musiques que je diffuse en direct. En attendant tout ça, je vous laisse avec 21 Guns de Green Day. Bonne écoute sur RTR.

0: L'interview d'aujourd'hui avec Camille Roussel, elle est agent de développement pour Handisport Aveyron, ainsi que Louane, elle est alternante au comité donc Handisport. Elles viennent toutes les deux nous parler de la journée portes ouvertes comité prévue ce mercredi 3 juin sur le parvis de Décathlon à Rodez. Bonjour à toutes les deux.
1: Bonjour.
0: Alors justement, est-ce que vous pouvez nous en dire un petit peu davantage? Qu'est-il au programme de cette journée portes ouvertes?
1: Alors cette journée, du coup, c'est pour nos partenaires et nos clubs affiliés, pour montrer au grand public tout ce qui se fait en Aveyron au niveau du handisport, donc pour tout ce qui est handicap moteur et sensoriel, proposer aux personnes de venir les rencontrer, découvrir ce qu'ils proposent, notamment aussi des avantages liés au handicap, ce qui est accessible avec les différents types de handicap, et en fait pour promouvoir un petit peu tout le monde et comment le comité aussi peut les accompagner au quotidien et attirer notamment des nouveaux partenaires voilà, qui peuvent voir l'accompagnement du comité, voilà, sur, que ce soit sur la mise aux normes au niveau des accessibilités, trouver des moyens de faire ensemble, faire pratiquer, et aussi communiquer, accompagner sur voilà, les éléments administratifs, subventions et autres, et travailler ensemble justement pour couvrir un petit peu tout le département aveyronnais.
0: Alors pourquoi l'organiser à Décathlon ?
1: Alors Décathlon, c'est un nouveau partenaire là, depuis quelques années, que ce soit pour du flocage, du prêt de matériel. Et on s'était dit que l'esplanade de Décathlon, le parvis, c'était un lieu idéal pour être visible. Notamment un mercredi pour les familles, pour le grand public. Avant Covid, ça se faisait au niveau de Vabre et ça faisait un petit peu loin, c'était un petit peu caché. Et l'idée là, c'est vraiment que tout le monde nous voit et découvre voilà, les pratiques qui se font sur l'Aveyron.
0: Justement, est-ce que vous pouvez nous rappeler le public qui serait potentiellement concerné par cette journée portes ouvertes ?
1: Au niveau de handisport, du coup, c'est tout ce qui est handicap moteur, sensoriel aussi, donc visuel et auditif. Tout ce qui va lier au sport santé notamment aussi, parce que voilà, je fais des cycles sport santé. Donc ça peut être lié à l'âge, ça peut être lié aux maladies invalidantes, maladies chroniques et autres. Et après, grand public, parce qu'on s'y en est aussi en recherche de bénévoles, de personnes qui ont envie de s'engager auprès de nous et auprès de nos clubs et partenaires affiliés.
0: Est-ce qu'il y aura des activités prévues pour les enfants ?
1: Alors, tout au long de la journée, il y aura différents moments de pratique. Il y aura du handball fauteuil, il y aura du foot fauteuil électrique, du sport santé, du sessifoot, de la joëlette et aussi des stands où on peut venir s'initier tout au long de la journée. Par exemple, du showdown, c'est un sport pour déficients visuels. De la boccia, voilà, donc c'est vraiment ouvert à tout le monde et à tous les publics.
0: C'est pas mal de choses, finalement.
1: Oui.
0: Donc c'est ce mercredi 3 juin, est-ce qu'on peut peut-être rappeler les horaires ? De quelle heure ça s'étale ?
1: Alors ça va être de 9h30 à 17h, clôture à 17h avec un remise des lots de tombola, parce qu'il y aura une tombola tout au long de la journée.
0: Accès au grand public et bien sûr en entrée gratuite.
1: Tout à fait, c'est ouvert à tout le monde et c'est gratuit.
0: Et pour terminer, peut-on évoquer peut-être une actualité ou d'autres actualités qui concerneraient Handisport ?
1: C'est le 12 juillet, on va participer nous à l'échappée verte, du coup dans le Nord Aveyron. On sera basé à la Trinita. Donc il y aura plusieurs circuits qui seront adaptés, que ce soit pour les enfants, pour le savoir rouler à vélo, jusqu'à un circuit plus compétitif de 116 km à vélo ou à mobilité douce. Et en fait, il y a plein de circuits qui sont adaptés où on veut à la capacité de chacun. Et voilà, le midi, en général, ben, on s'arrête à la Trinita et tout le monde mange ensemble. C'est un petit moment convivial. Donc c'est à pied, à vélo, enfin tout ce qui peut être en moteur électrique ou justement ben, mobilité douce. Donc c'est le dimanche 12 juillet.
0: Et on peut s'inscrire dès maintenant ?
1: Oui.
0: Très bien.
1: Notamment sur le site du cyclotourisme. Voilà, si vous tapez échappée verte, Aveyron 2026, vous trouverez.
0: Très bien, merci beaucoup. Merci Camille pour toutes ces informations. Merci aussi. Merci à Louane aussi, alternante au comité Handisport. Camille, vous êtes agent de développement pour Handisport Aveyron. Pour information, donc, la journée portes ouvertes du comité est prévue ce mercredi 3 juin sur le parvis de Décathlon à Rodez. Informations complémentaires sur leur site internet handisport-aveyron.fr.

d'approche en plus.

0: Auditeurs, auditrices, vous vous posez peut-être des questions sur l'écologie, la faune et la flore locale, l'eau ou encore le changement climatique. Les Minutes Écolo de RTR vous aident à répondre à toutes ces questions. Mais l'équipe de RTR n'est pas experte, alors elle a fait appel à des professionnels. Aujourd'hui, c'est le CPIE du Rouergue, le Centre Permanent d'Initiative pour l'Environnement, qui nous répond. Bonjour Jessie.
1: Bonjour.
0: Bonjour Loïc.
2: Bonjour.
0: Quels sont les légumes d'été ?
1: Alors, les légumes d'été, c'est les légumes qui sont pleins d'eau. Forcément, en fait, chaque légume va avec sa saison. Donc déjà, ça va être des légumes qui sont pleins d'eau, de saveurs, de vitamines, vraiment qu'on associe à l'été. Et l'avantage, c'est que c'est la saison où on a le plus grand choix de fruits et légumes. Donc, par exemple, dès le mois de juin, on va avoir déjà les quelques légumes de printemps qui poussent encore en fin de printemps, avec par exemple les asperges. Et sinon, on peut rajouter le début des poivrons, tomates, maïs, les courgettes, les concombres, les aubergines. On va avoir aussi un peu de choux, donc chou-fleur et choux rouge. Quelques salades avec la laitue par exemple, les radis, la betterave un petit peu, des légumes qu'on dit condiments, donc oignons rouges, oignons jaunes et puis l'ail, quelques légumes verts, les épinards, les blettes, les haricots verts, les petits pois, et puis des légumes dits bulbes, dont on consomme le bulbe avec le poireau ou le fenouil, qu'on oublie souvent. Puis surtout, c'est aussi une très très bonne période pour les herbes aromatiques. Donc on va avoir de la nette, du basilic, du cerfeuil, de la ciboulette, de la coriandre, menthe, origan, persil, romarin, thym, etc., etc. Et à ça, au mois de juillet, on va pouvoir commencer à ajouter l'artichaut et le brocoli. Et puis quelques cucurbitacées vont arriver au mois d'août pour compléter la liste.
0: Et cucurbitacées. Alors qu'est-ce que c'est les cucurbitacées?
1: C'est la famille des courges.
0: Bien sûr, bien sûr.
1: Voilà. Donc on va avoir le potiron qui va commencer, la courge. Et puis un petit cucurbitacé un peu moins connu qui est le pâtisson.
0: Voilà. Le pâtisson, bien sûr.
1: Qui est très intéressant à cuisiner. Voilà. Mais il suffit juste de réapprendre comment. Et puis, l'important, c'est de manger ces fruits à cette, enfin ces fruits et légumes à cette saison-là. Pourquoi ? Parce que, simplement, les qualités nutritives, elles vont être au top niveau, quoi. Et même gustativement parlant, c'est là où ça va être le plus intéressant. Vous mangez une tomate en hiver, vous mangez une tomate en été, elle n'a pas du tout le même goût. En hiver, on va sentir que de l'eau, voilà. Alors qu'en été, les tomates sont super bonnes parce qu'elles ont grandi avec le soleil naturel et puis avec la chaleur naturelle. Voilà. Après, la problématique des légumes d'été, même s'ils sont plus nombreux, c'est qu'ils se conservent un peu plus difficilement. Parce qu'ils sont moins résistants et donc le mieux c'est de les manger au plus tôt après la récolte. Et donc pour ça, c'est de limiter les étapes entre l'agriculteur et le consommateur et d'essayer de consommer un maximum en circuit court pour éviter, plus il y a d'étapes et plus la durée de vie du légume arrivé à la maison est courte. Finalement.
0: Donc, il faut favoriser les marchés directement chez les producteurs
1: exactement,
0: aussi.
1: Exactement, les AMAP, toutes les structures qui peuvent récupérer directement chez l'agriculteur et vous le revendre en direct.
0: Pour bien manger, et en plus c'est super l'été, on a le choix. Donc, bon appétit. Merci Jessie.
1: Merci à toi.
0: Merci au CPE du Rouergue. Retrouvez aussi cette chronique en podcast sur radiotemps.com. Et si vous avez des questions, posez-les-nous par mail à contact@radiotemps.com, sur Facebook RTR 107FM ou sur Instagram RTR-6 Radiotemps Rodez. Vous recherchez un titre diffusé
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2: C'était Until I Found You de Stephen Sanchez sur RTR. Et bravo, vous avez trouvé la bonne fréquence puisque vous êtes sur le 107FM Radio Temps Rodez. Et il est 9h, c'est donc l'heure de Refait ta prog, votre heure de liberté musicale où vous m'envoyez des musiques que je passe en direct. Moi, c'est Cécile et pendant une heure, eh bien, je suis à l'écoute des musiques que vous m'envoyez sur les réseaux sociaux, par le mail de la radio ou par téléphone et que je diffuse. On commence avec le titre de Régis le roi du jazz, puisque Régis, c'est notre bénévole que vous pouvez entendre dans Borderline, l'émission sur le jazz avec le jazz comme prétexte. Régis qui nous passe pas, qui souhaite non pas entendre du jazz, mais du rap avec du Jul. Alors là, Régis et Jul, c'est un duo auquel je n'aurais jamais pensé, mais c'est ça, Refait ta prog, c'est les duos inattendus. Régis nous dit qu'il souhaite écouter le titre Je te sens pas par Jul. Ah tiens, je me suis trompée de Régis. Ah, c'est terrible. Ah bah non, c'est terrible, c'est terrible. Et eh bien oui, on a deux Régis bénévoles et on a Régis de Borderline et on a Régis de Bouge ton bassin. Et là, il s'agissait de, du Régis de Bouge ton bassin, l'émission autour des actrices du bassin de Decazeville que vous avez pu entendre dimanche dernier, donc dans son émission Bouge ton bassin. Donc Régis, allez, j'arrête de parler, souhaite écouter Je te sens pas par Jul pour ses paroles notamment. Merci Régis.

te sens pas par Jules, un titre proposé par Régis. Régis qui nous dit pas tant qu'il aime beaucoup cette chanson, pas tant pour le personnage ou son œuvre que pour son discours sur ce morceau qui de nos jours me paraît essentiel. Merci Régis pour ce partage de musique énervée. Merci beaucoup. On continue. Refais ta prog avec un titre énervé joyeux, on va dire, puisque c'est Oyo qui souhaite répondre à la thématique que j'ai proposée cette semaine, qui sont des musiques des fiertés. Car oui, le 1er juin, donc hier, nous avons entamé notre mois des fiertés LGBTQIA+, partout en France et en Europe. Donc, allons-y, soyons fiers, soyez fiers. C'est Oyo qui souhaite donc écouter Bicycle Race par Queen, bien évidemment. C'est pour toi, Oyo, et c'est pour vous, auditeuriste de RTR.

Bicycle Race par Queen, un titre proposé par Oyo qui souhaite célébrer la fierté LGBTQIA+. Merci beaucoup Oyo. On continue sur cette thématique puisque Lucille souhaite évidemment envoyer un classique, un petit classico de cette thématique aussi puisque c'est Sans contrefaçon par Mylène Farmer, bien évidemment. Sans contrefaçon, on s'écoute ça tout de suite. C'est pour Lucille sur Radio Temps Rodez.

Sans contrefaçon, Mylène Farmer, un titre proposé par Lucille qui souhaite célébrer ce mois des fiertés LGBTQIA+. Merci beaucoup Lucille, il est 9h13, vous êtes toujours à l'écoute de Radio Temps Rodez. 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Voilà, est-ce que la vie n'est pas belle grâce à RTR ? Mais bien sûr que si. Elle est belle aussi grâce à Pedro, le roi de la programmation, qui a envoyé un message qui a répondu à la story Instagram de ce matin pour écouter le titre Eyes of Me de Liptronics. On s'écoute ça tout de suite. Merci au grand Pedro.

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Montero, Call Me By Your Name de Lil Nas X, un titre qui nous vient tout droit de 2021 et qui touche toujours au but. Voilà, la flèche va toujours au centre, quel que soit votre centre. Moi, en tout cas, elle me touche toujours. Merci beaucoup, Henri Heur du Calvin Ball Consortium, pour ce titre. Il est 9h22. C'est l'heure du petit point météo. Quel temps va-t-il faire en ce mardi de juin? Eh bien, de la pluie. Alors, en temps normal, on n'est pas très content, mais là, après une période de canicule comme on a pu la connaître, ça fait toujours du bien. Donc, de la pluie arrive sur notre département, notamment par Decazeville. Ce sera pas avant la fin de matinée, ça va pas rester très longtemps, ce sera là jusqu'aux environs du début d'après-midi, et après elle repartira. Côté température, ce matin, on s'est réveillé avec 15 degrés pour Salcurant, Sévrac-le-Château et Espalion, 16 degrés pour Rodez et Decazeville, et 17 degrés pour Villefranche de Rouergue. Cet après-midi, donc, de la pluie, hein, de la pluie qui s'arrêtera en début d'après-midi pour un peu tout le monde, sauf pour Decazeville et Villefranche, qui continueront à connaître de la bonne pluie toute l'après-midi. Donc n'oubliez pas le parapluie si vous êtes dans le coin. Pour le reste, nous on finira, donc à Rodez notamment par exemple, nous finirons la journée avec des nuages et parfois même quelques éclaircies. Côté température, ça redescend toujours, hein, avec cet après-midi on aura 13 degrés d'abord pour Salcurant, 15 degrés pour Sévrac-le-Château, 16 degrés pour Rodez et 17 degrés pour Espalion de Casseville et Villefranche de Rouergue. Une fraîcheur plutôt bienvenue, plutôt agréable, mais une fraîcheur qui nous vient d'un flux à dominante océanique et une fraîcheur qui pourrait néanmoins rester très temporaire. Et oui, après quelques journées un peu fraîches, le flux pourrait de nouveau basculer à partir de ce week-end en faisant de nouveau remonter une masse d'air chaude qui nous vient de la péninsule ibérique. Ça veut dire quoi? Ça veut dire le retour de la chaleur par le sud à partir du week-end début de semaine prochaine. Et quand je dis chaleur, je veux dire retour possible de la canicule d'après Météo France, puisque cette remontée d'air chaud pourrait perdurer avec la mise en place d'une nouvelle vague de chaleur durable sur toute la France. Et cette vague de chaleur qui pourrait perdurer au moins jusqu'à mi-juin, selon certains scénarios. Selon ce scénario, c'est une véritable période caniculaire qui pourrait se mettre en place avec une situation similaire à celle qu'on a pu connaître à la fin du mois de mai, donc la semaine dernière. Donc ça, c'est une information Météo France, à voir si ça se confirme ou non. En attendant, profitons de la fraîcheur. Profitons de la fraîcheur.

en s'écoutant des musiques envoyées par les auditorices de Radio Temps Rodez, comme par exemple Robin, qui souhaite nous faire partager sa belle découverte. La découverte de Robin, c'est Eddy de Préto avec sa chanson Kid, qu'il aime beaucoup. Allons-y, c'est pour toi Robin. Kid de Eddy de Préto sur RTR.

Kid par Eddie Depreto, un titre proposé par Robin et qui nous vient tout droit de 2018. Ah, ça nous rappelle une belle époque où on l'entendait vraiment partout, c'était super chouette. Eddie Depreto, je me demande ce qu'il devient, je n'ai pas eu le temps de regarder, j'espère que tout va bien pour lui. On continue, se refait ta prog endiablée avec des musiques de plus en plus queer et c'est trop bien. On s'écoute celle de Delphine, Delphine qui nous écoute de Rieux-Pérou et qui souhaite écouter le titre Tout contre nature par Skip the Use et Lou Sirkis. Mais avec plaisir, Delphine, c'est pour toi, c'est pour vous, auditoriste de Radio Temps Rodez.

tout contre nature de Skip the Use et Lou Sirkis. Merci beaucoup Delphine pour ce titre qui nous a bien fait danser. Ça m'a permis de vérifier si Eddie Depreto n'avait pas sorti un album récemment quand même. A priori non. Par contre, en septembre 2025, il a pris position dans une tribune avec 140 personnalités pour réclamer au gouvernement français et belge la protection diplomatique de la flottille internationale qui était en route vers la bande de Gaza. Je ne sais pas si vous en rappelez. Il fait partie des personnalités qui ont dénoncé le silence du président de la République française et du premier ministre belge face au devoir de protection de la flottille internationale qui était chargée donc d'aide humanitaire pour la bande de Gaza et menée par Greta Thunberg. Voilà, bravo à Eddie Depreto pour de signer des tribunes et ne pas s'en dédire par la suite. On continue, il est 9h31 avec d'autres titres. J'ai le titre de Zali qui est pile dans le thème également, puisque Zali souhaite écouter le titre Bisexual Shoes par Paul Miles. On s'écoute ça immédiatement pendant que vous enfilez vos chaussures pour aller travailler peut-être, je ne sais pas, sur RTR.

Bisexual Shoes par Paul Miles, un titre proposé par Zalie. Paul Miles, un chanteur non pas américain mais français, très français, originaire de Vannes. Et ce titre qui nous vient de 2026, qui est sorti... Non, 2025. Oui, c'est ça. 2025, qui est sorti il y a à peu près un an, le 4 juin 2025. Merci beaucoup pour ce retour en arrière musical, c'est-à-dire que ça fait vraiment très, très synthwave, très à l'ancienne et avec des paroles très importantes pour la fierté bisexuelle aussi. Merci Zalie, on continue ce Refait ta prog, il est 9h36 et c'est l'heure de vous rappeler les actus culturelles du Piton et alentour. Par exemple, ce soir à l'Atyrium de Ney-le-Château, il y a un spectacle d'humour, c'est le spectacle de Thomas Marty. Thomas Marty, c'est un humoriste français qui est reconnu pour son style unique qui mêle observation du quotidien et anecdotes personnelles avec des spectacles très populaires qui ont séduit un large public grâce à une écriture fine et un sens de la mise en scène qui garantissent des rires du début à la fin. Si vous êtes intrigué, si vous êtes libre, je ne sais pas s'il reste des places, a priori oui, car on peut encore en prendre. Pour cela, il vous suffit d'aller sur le site de La Baleine, je pense. Ah, je n'ai pas regardé. En tout cas, n'hésitez pas à taper Thomas Marty Atyrium au nez. Sachez que il vous faudra débourser pour aller le voir 30 euros en plein tarif, 25 euros en tarif abonnement et 20 euros en tarif étudiant et moins de 18 ans. Donc, c'est ce soir à 20h30. Ça, c'est pour ce soir. Et pour demain, qu'y a-t-il ? Eh bien, l'après-midi, c'est le mercredi après-midi si vous êtes disponible, à Villefranche-de-Rouergue de 14h à 16h, c'est la perme des LBD, les bonnes débroussailleuses les bonnes débroussailleuses, c'est une association locale ou collectif, je ne sais plus, local LGBTQIA+, et à Villefranche, Yel propose un atelier de fabrication de pancartes pour préparer la prochaine Pride rurale qui aura lieu à Najac le 13 juin prochain. Mais bien évidemment, si vous voulez aller montrer vos talents de dessinatrice ou tout simplement juste créer des pancartes, venez fabriquer vos pancartes à la MJC de Villefranche ce mercredi de 14h à 16h. Et puis, allez, on continue pour le mercredi soir pour une bonne cause, puisque demain soir à la Chaloupe, le bar associatique de Marciac-Vallon, il y a une soirée de soutien au planning de l'Aveyron. Et oui, vous le savez peut-être, le planning familial de l'Aveyron est en danger de mort du fait des baisses de financement et le planning risque de fermer ses portes dès septembre prochain. Pour soutenir les bénévoles et salariés, une soirée festive et solidaire est organisée pour échanger, soutenir mais aussi faire la fête. Rendez-vous donc à 19h au 4 avenue Gustave Bessière à Marciac demain soir pour une soirée à prix libre mais nécessaire. J'en profite pour signaler que le planning familial Le Laveyron a lancé une cagnotte en ligne pour continuer à faire profiter aux ruténoises et ruténois de leur accompagnement, de leur écoute et de leurs ateliers de prévention à la vie sexuelle et affective. Donc pour les aider, rendez-vous à la Chaloupe ce mercredi ou directement en ligne avec pour faire un don défiscalisable sur helloasso.com pour le planning familial de l'Aveyron. Il est 9h38. On continue ce Refait ta prog avec encore de la danse puisque c'est le grand retour d'Hortense. Hortense qu'on n'avait pas vu depuis longtemps et qui revient pour nous proposer des titres à programmer. C'est trop bien. Hortense, ce matin, souhaite écouter Girls Just Wanna Have Fun de Cyndi Lauper. Bien évidemment, on s'écoute. Écoute ça tout de suite, c'est pour toi Hortense et sur RTR.

Girls Just Wanna Have Fun de Cyndi Lauper, un titre proposé par Hortense. Merci beaucoup pour ce titre qui donne envie d'être en week-end et d'aller faire la fête entre filles. Merci beaucoup Hortense pour ce titre. On continue sur le même thème en fait, puisque c'est Alam qui souhaite écouter le titre Sexy Nana par Aya Nakamura. Et alors là, je n'ai pas révisé ma prononciation, la hervéfleuse, allez, on va dire que ça se prononce comme ça. Je fais mes vérifications pendant qu'on s'écoute, donc Sexy Nana de Aya Nakamura.

0: Sexy Nana par Aya Nakamura et la rafleuse. On me dit que c'est comme ça que ça se prononce, car Hervéfleuse, le V, c'est un A à l'envers. Incroyable. Merci beaucoup, Alam. Je tiens à retenir les paroles avant de me parler. Fais une formation, c'est mieux pour toi. Alors, ça, c'est banger. Merci beaucoup, Alam. Pour ce titre, on continue avec un autre titre tout aussi LGBT friendly, puisque c'est quoi? Ah oui, c'est Gay Boys in Bondage de Punish Yourself. C'est Colimaçon qui nous vient du Calvin Ball Consortium qui souhaite écouter ce titre. Et c'est parti pour Gay Boys in Bondage de Punish Yourself sur Radio Tordaise.
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ça réveille. Gay Boys in Bandage du groupe Punish Yourself par Colimaçon qui nous vient du Calvin Ball Consortium qui souhaitait écouter ce titre pour peut-être nous déboucher les oreilles, en tout cas nous réveiller en ce mardi matin 9h50, mais c'est déjà presque la fin, nous refait à proc, c'est terrible. Allez, je fais une petite pause pour se reposer peut-être les oreilles pour vous donner une petite actualité du jour. Voilà, petit côté un peu petite actu un peu positive, dans l'édition du jour de Centre Presse, on apprend que le Rotary Club a attribué le prix de son développement local à l'entreprise Adaptoto à Rodez. Ça, c'est très chouette. Qu'est-ce qu'on apprend en très grande ligne. Je vous invite à, bien sûr, à aller acheter et lire l'édition du jour de Centre Presse. On apprend que le Rotary Club de Rodez, qui a parmi ses valeurs de soutenir les entreprises et associatives locales innovantes et solides, le Rotary Club de Rodez a attribué son prix du développement durable à donc Guillaume Fauconnier, le gérant de l'entreprise Adaptoto qui est basée à Aunay-le-Château. C'est un prix qui vient récompenser l'engagement de cette structure dans la gestion de ses déchets, une structure rigoureuse, exemplaire et innovante. Je cite une démarche globale qui a déjà été reconnue et récompensée puisque elle lui a valu de recevoir en 2025 le label Zéro Déchet attribué par la Chambre des Métiers et de l'Artisanat. Qu'est-ce qu'ils font Eh ben, ils font pas mal de choses. Notamment, c'est la seule entreprise qui propose des véhicules. Alors, c'est une entreprise qui propose d'aménager des véhicules pour les personnes à mobilité réduite, mais c'est la seule entreprise en Aveyron à proposer des véhicules auto-école adaptés qu'il met à disposition des auto-écoles avec lesquelles l'entreprise a un partenariat, ce qui permet à des personnes à mobilité réduite de passer aussi leur permis de conduire, et ça c'est très important. Adaptoto, c'est aussi un des partenaires cofondateurs du forum des handicaps visibles et invisibles qui ont lieu tous les ans au monastère depuis quelques années. Donc bravo à eux pour cette récompense. Voilà, ça c'était la petite actu positive du jour. Voilà, j'espère que ça vous a mis un petit peu de sourire aux lèvres. On va continuer ce refait à proc. J'ai encore un ou deux titres à vous passer avant la fin. Est-ce que j'aurai le temps? Peut-être que si je parlais moins, j'aurais plus le temps de passer des titres. On va s'écouter le titre. On va s'écouter quoi? J'ai deux titres très longs qui m'ont été demandés. C'est terrible, comment faire? Allez, on va commencer par on va commencer par du Chapel Rhône avec Red Wine Supernova. Ça nous a été demandé par JD Lafontaine, Dieu, qui nous vient aussi du Calvin Ball Consortium. Red Wine Supernova sur RTR.

Red Wine Supernova par Chapel Rhône, un titre proposé par JD Lafontaine. C'était super chouette, ça fait toujours plaisir d'entendre du Chapel Rhône. Voilà, pour moi, ça faisait longtemps. Il est 9h56, on arrive à la fin de ce Refait ta proc. C'est terrible, c'est terrible. C'est presque si terrible que ce qui tombe du ciel actuellement. Là, c'est à Rodez en tout cas, c'est la tempête. C'est terrible, vraiment, j'espère que vous êtes abrités de la pluie. En tout cas, je vous souhaite une excellente, non pas fin, en tout cas fin de Refait ta proc peut-être, mais début de journée. Merci à tous les auditeurices d'avoir là aussi fait une très très bonne programmation. Merci à Régis, à Oyo, à Lucille, à Pedro, à Un Rayeur, à Robin, à Delphine, à Zali, à Hortense, à Alam, à Colimaçon, à JD, La Fontaine pour cette excellente programmation musicale qui est la vôtre dans Refait ta prog. Vous savez, RTR, ça ne s'arrête jamais. Il y a toujours des choses à écouter sur Radio Temps Rodez. Pour la suite du programme, je vous donne rendez-vous tout de suite après, car c'est la playlist de Radio Temps Rodez, excellente playlist créée par nous et choisie avec goût. Et donc la playlist, c'est jusqu'à midi. Ensuite, à midi, on a le bestiaire des besties, votre émission d'une heure à la fois rigolote et animalière. Ensuite, à 13h et à 17h, c'est RFI, votre journal international. À 17h10, normalement, on a le direct de tips, si tout va bien, fait par nos bénévoles qui vous donnent des petites astuces, des petites astuces pour plein de choses. Ensuite, qu'est-ce qu'on a? Ensuite, à 18h, on a les clés du patrimoine de Patrice Lemoux, qui aujourd'hui nous amène au château de Verzol. Ensuite, à 19h, c'est Chansomania. À 20h, c'est Borderline avec Régis. À 21h, c'est Méta Classique. Enfin, à 23h, c'est Bang Your Head avec DJ Kenny Star. Donc, je vous laisse sur un petit fond de Chapel Rhône. Et je vous dis excellente continuation de matinée, on va se dire ça. Et je vous donne rendez-vous demain, même antenne, même heure, sur Radio Temps Rodez, votre radio associative préférée.

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0: Bonjour et bienvenue dans ce 15e épisode du Bestiaire des
1: C'est le
0: Besties.
1: 15e
0: Donc pour cet épisode 15, c'est Cécile, est-ce que tu es
1: Oui,
0: prête à
1: oui.
0: nous régaler avec un petit animal de ton choix?
1: Je suis un peu figue molle, comme on dit dans le sud, mais je suis tout à fait prête à me lancer sur un animal que tout le monde connaît, mais qui part d'une anecdote dégueulasse que je pense que tu vas deviner parce que tu n'en as pas fait partie, mais
0: Ah, j'ai entendu.
1: tu as entendu parler de cette anecdote.
0: Oh God.
1: Aujourd'hui, je voulais vous parler d'une bestiole donc, que tout le monde déteste de manière générale, partout dans le monde, vraiment partout dans le monde, et que tout le monde connaît, qui est la mouche. La mouche, voilà.
0: T'as failli dire la mouche à merde, comment ça se passe?
1: Non, j'allais embrayer sur mon truc, mais on va dire la mouche de manière générale, parce que au début, je voulais parler de la mouche de manière générale, et puis en fait, il y a juste des milliards de variétés de mouches, hein, comme
0: Et
1: d'habitude.
0: tout à fait.
1: Voilà, donc
0: Sacrés
1: là,
0: insectes.
1: je vais surtout parler de la mouche domestique, celle que vraiment, là, tout le monde connaît. Elle est dans nos vies, elle est tout le temps. Elle est
0: Ouais,
1: tout le temps
0: ouais.
1: là, en train de se poser partout sur nos aliments, après s'être posée sur du caca, se poser sur nous pendant qu'on est concentré sur des trucs. Enfin, vraiment, l'animal de merde, dans tous
0: Par
1: les sens du
0: excellence.
1: terme. Exactement.
0: Ah, et ben écoute, après cette belle introduction, je peux te dire que je suis un veine, je suis un
1: Tu
0: jambe.
1: es censé.
0: Ah oui, je suis saucée. Je suis bien saucée pour entendre parler de la mouche.
1: Bon, ça va, c'est pas un animal que tu voulais faire. Je me suis dit, c'est un animal assez commun, t'aurais pu avoir envie de le faire, tu vois.
0: Tout à fait, mais je t'avoue que je. Non, j'étais pas trop sur les insectes, sur les insectes communs. Du coup,
1: Ok.
0: ça va et du coup, je suis toute
1: Eh
0: oui.
1: bien, farpé. Ouais, j'avais envie de vous parler de cette bestiole après avoir eu, donc comme je te disais, une espèce d'aventure ignoble avec elle, puisque j'ai eu une invasion de vers de mouche dans mon salon cuisine
0: Ah oui, je me rappelle de cette anecdote.
1: donc cet été, alors qu'il faisait 1000 degrés à l'ombre, donc les quelques jours hein, où il a fait 1000 degrés à l'ombre, puisque le mois de juillet, c'était pas ça. Donc après avoir laissé un bio-seau, donc ces seaux qui sont destinés au compost, un peu trop longtemps, enfin, un peu trop longtemps, genre 4 jours dans mon salon, enfin dans mon salon cuisine, mais
0: Scandale.
1: sauf que comme il faisait 1000 degrés, et ben les vers se sont dit « Wouh, c'est la fête !» Et du coup, j'en avais partout, j'avais des vers à mouches partout, sous les meubles, sous les tapis, sous les plantes. Gros big up à Lydivine, notre amie de toujours, qui était là avec moi pour m'aider à les dénicher, à les voir en train de commencer à grimper sur les murs, enfin, oh là
0: Tu sais que je pense, quand tu me racontais ça, je pensais au jeu Worms, du coup.
1: là.
0: Ça me faisait beaucoup rire, je les imaginais avec des mini bazookas en train de faire
1: Mais c'est effectivement,
0: Let's go!
1: ça aurait pu un peu alléger la situation et ça aurait pu me faire rire. Mais là, j'étais vraiment juste en mode ah, des trucs dégueux. Et pourtant, Dieu sait si je ne suis pas vraiment particulièrement sensible ni aux insectes ni aux animaux un peu dits dégueux. Enfin voilà, j'aime la nature en général.
0: Ah mais là
1: Mais
0: c'est des petits asticots
1: là,
0: blancs
1: des
0: dégueu partout sous ton
1: asticots, mais surtout,
0: tapis.
1: surtout ça va super vite. Ça bouge vachement vite avec C'est exactement ça. Alors heureusement qu'ils n'avaient pas de Holy Grenade avec eux,
0: Oh,
1: mais
0: quel
1: franchement, ils n'en avaient
0: enfer.
1: pas besoin, quoi. Enfin, franchement, il y en avait partout. C'était vraiment dégueulasse. Et donc, ces petits asticots, ce sont les vers de la mouche domestique.
0: Et pas rancunière là, Cécile. C'est beau de t'être plongée dans la vie de la mouche
1: Bah,
0: après ça.
1: oui, mais parce que, en fait, je me suis dit, j'avais vraiment eu l'impression qu'ils étaient apparus du jour au lendemain. Parce qu'au début, j'ai eu énormément de scrupules. Je me suis dit, mais c'est pas possible, je suis dégueulasse, je ne nettoie pas chez moi, pourquoi j'ai des vers chez moi? Et en
0: Souillon.
1: fait, exactement, je me suis dit, oh mon Dieu, en plus, j'avais une invitée, je me suis dit, que va-t-elle penser de moi?
0: Elle n'en reviendra plus.
1: Exactement. Bon, je pense qu'elle ne reviendra plus tout simplement parce qu'il faut 7 heures de train pour aller de Paris à Rodez, mais c'est une autre histoire.
0: Oui.
1: Merci à SNCF. Non, en fait, non, tout simplement, c'est une alliance de ce bio-seau, donc qui était fermé, donc de ces éléments en décomposition dans un endroit chaud, puisqu'il faisait 40 degrés, et humide, et fermé, et noir, qui a vraiment développé ces vers de mouche. Et pour créer donc cette mouche domestique, bon bah vous la connaissez, hein, je ne sais pas si c'est la peine que je vous la décrive, d'insectes dégueulasses là, avec ses deux gros yeux,
0: Facette à gogo.
1: exactement à facettes, on la reconnaît vraiment tout de suite. Le mot mouche provient. Pourquoi j'ai écrit ça? N'importe quoi moi. Je me suis vraiment dit, je vais recopier Wikipédia sans aucune. Bref. Donc le mot mouche provient du latin musca. Voilà, c'est qui veut dire mouche. Donc
0: Bah,
1: c'est
0: très bien.
1: super.
0: C'est absolument fabuleux, cette anecdote est croustillante.
1: C'est incroyable.
0: Musca, ok,
1: vous
0: d'accord.
1: Vous pensiez que ça voulait dire quelque chose d'intéressant ? Eh ben non, c'était des mouches. Déjà, à l'époque, c'était chiant comme les mouches.
0: Chiant comme les mouches. Ça pourrait vraiment être une expression française. Ah, c'est chiant comme les mouches.
1: Ah, c'est chiant comme les mouches. Oui, on la reconnaît, c'est un petit insecte qui mesure 5 à 8 mm en version adulte. Son thorax est gris. Je ne sais pas si vous avez déjà regardé une mouche en détail. Moi, j'ai passé pas mal de vacances à la campagne et il y en a pas mal des mouches à la campagne quand il y a des vaches et des moutons pas loin. Donc en vrai, c'est assez intriguant. Il y a 4 lignes noires longitudinales, n'est-ce pas, sur son dos. Et elle a le corps entier recouvert de soie. Alors, de soie au pluriel.
0: D'accord.
1: Voilà, c'est qui sont des poils, soies. En fait. Des soies, d'accord. Exactement.
0: Ah, je l'imaginais drapé dans un petit truc un peu saillant, mais en fait, pas du tout.
1: C'est difficile d'imaginer une mouche un peu classe, mais
0: c'est vrai.
1: Fait ce qu'on peut. Sachez que les femelles sont légèrement plus grosses que les mâles. Voilà. Donc, elle s'accroche au mur, je pense que vous l'avez vu, hein, au mur, au plafond, avec les parties adhésives qui sont sous leurs pattes. Et sachez que sur les pattes, si vous regardez un petit peu en détail, elles ont des petits crochets qui servent en fait un peu comme des décapsuleurs à bouteilles qui servent à les décoller quand elles veulent avancer. Donc, en gros, elles ont les pattes qui collent tout de suite et leurs crochets en avant servent à faire chloup pour décrocher vraiment les papattes qui étaient collées.
0: Ah ouais, donc c'est quand même de la haute technologie, on est sur du vêtement technique là aussi.
1: Exactement.
0: Et crampons de ouf.
1: Ce qui est ouf, ce que je ne savais pas, c'est qu'elles ont leurs récepteurs gustatifs et olfactifs sur leurs pattes.
0: Ah, c'est pour ça qu'elles patounent de partout.
1: Et oui, elles patounent dans tous les sens. Ah. Ça leur permet de repérer tout de suite s'il s'agit du sucre ou de vinaigre juste en marchant dessus, quoi. Vous avez aussi remarqué que les mouches nettoient régulièrement les yeux avec les pattes, avec leurs pattes, et elles s'époussettent les pattes en se frottant l'une sur l'autre. C'est un peu leur brossage de dents à elles, quoi, genre en se frottant les pattes entre elles, tu vois. C'est une manière de garder leur récepteur gustatif et olfactif actif, quoi.
0: C'est drôle, ouais, parce que c'est vrai que ça leur donne tout de suite un air particulièrement suspicieux. Tiens, elle prépare un mauvais coup. Marcher là-dessus, ça a l'air délicieux.
1: Non, mais c'est assez intriguant. Moi, j'aimais vraiment beaucoup regarder les mouches quand j'étais petite parce que ça fait des. Ça a vraiment une petite vie à soi. Et comme c'est assez rapide, tu peux vraiment passer 10 secondes à observer une mouche faire des trucs. Et non, mais c'est assez marrant. Ça reste dégueulasse, hein.
0: Ça a un petit côté fascinant.
1: Et clair. Par exemple, pour ne rien changer à votre image de la mouche, pour se nourrir, donc elle utilise sa trompe qui se termine par deux espèces de coussinets qui sont munis de pores par lesquels elle aspire la nourriture. Sauf que la mouche domestique, elle ne peut absorber que de la nourriture liquide. Du coup. Pour absorber la nourriture liquide, elle sort de la salive. Et en gros, elle crache sur la nourriture solide, elle crache dessus, elle la prédigère et après, elle l'absorbe.
0: Ah, mais c'est vraiment dégueulasse. Donc, qu'elle était juste crado à marcher dessus, mais en fait, là, il y a tous les
1: non
0: plats où j'ai vu
1: elle
0: des
1: elle est crado
0: passer.
1: À marcher dessus, et non seulement, et à partir du moment où tu la vois faire choup-choup avec sa petite trompe,
0: c'est qu'elle est
1: en train de cracher sur ta bouffe pour l'absorber, quoi.
0: C'est
1: vraiment dégueulasse, quoi.
0: C'est vraiment pas correct. Ah,
1: c'est
0: je suis
1: pas
0: d'accord.
1: Correct. On n'est pas d'accord.
0: Ça me fait penser au clip d'Eminem où t'as le mec où il crache dans le burger de la meuf. Ça me dégoûte.
1: Moi, ça me fait penser à t'as craché dans mon yop.
0: Ouais, c'est dégueulasse, ouais. Référence quand tu nous tiens.
1: C'est que la référence un peu old school maintenant. Hein.
0: Ah bah on est old, donc qu'est-ce que tu veux.
1: On est oldie but. Elles ont une espérance de vie d'environ 20 jours en moyenne, sauf quand elles viennent se poser en continu sur mes cuisseaux quand je suis en train de faire un truc de qui demande la concentration. Alors là, j'ai des gommes. Parce que j'aime la nature, mais ça me saoule quand même quand elles sont là. C'est un peu comme les moustiques, quoi.
0: Bah, j'entends.
1: Bah oui, quand même. Donc en 20 jours, une femelle a quand même le temps de pondre 1000 œufs, enfin jusqu'à 1000 œufs, en 5 fois, quand même.
0: Okay.
1: Donc là, c'est vraiment. Elles font bien les choses. Et en fait, le truc, c'est que les larves, donc les asticots, donc, elles pondent leurs œufs et les larves éclosent au bout d'une seule journée.
0: Ah, ça va très vite.
1: Donc, ça va vraiment hyper vite, quoi. Donc, ça me rassure un petit peu vis-à-vis de mon bioseau, de la chaleur, tout ça. Je me dis, bon, en une journée, c'est bon, elles ont eu le temps d'éclore. C'est pas moi qui nettoie pas ma cuisine, quoi. Tout va bien. Donc elles vivent évidemment elles se nourrissent évidemment de matières organiques, généralement mortes et en voie de décomposition, comme par exemple un cadavre, comme des détritus, comme du caca, comme un seau de compost par exemple. Donc les asticots, quand ils sortent de leurs œufs, ils font 3 à 9 mm, ils n'ont pas de pattes. Effectivement, en observant ça, c'est marrant, tu n'as pas l'impression qu'il y ait... Tu te demandes où est le cucu, où est la tête-tête, quoi. Tu ne sais pas trop, il n'y a pas de...
0: C'est juste un petit grain de riz luisant qui bouge.
1: Exactement, qui bouge, qui fait... et qui avance très vite, quoi. Et qui a une deuxième mue après... donc en gros, pendant qu'ils sont quand ils sont au stade asticot, ils se dépêchent de sortir de leurs œufs et d'aller vers un endroit frais et sec, genre sous des sacs ou sous des tables ou sous des plantes par terre ou sous des tapis. Et après, ils se transforment en pupes. Je crois
0: en pupes.
1: Ouais, c'est pas toi qui m'avais appris le mot, non, je ne sais pas.
0: Ah non, parce que non. Je ne le connais pas.
1: Et en fait, c'est un autre stade de transformation de la larve, c'est-à-dire que ça passe, c'est une sorte de chrysalide, c'est-à-dire que le ver se retransforme en une espèce de chrysalide de couleur rougeâtre ou brune qui mesure 8 mm. En gros, la pupe.
0: Excusez-moi, je suis désolée.
1: En gros, c'est un stade chez les diptères, donc les animaux à deux ailes, donc les mouches, entre le stade de larve et le stade d'adulte fini, quoi. Donc, si vous avez déjà trouvé des espèces de petits grains de riz marron qui ressemblent à des chrysalides, ce sont des pupes.
0: Ok.
1: Voilà, donc ce sont clairement des asticots en train de devenir adultes.
0: Ok, très bien, je prends bonne note.
1: Voilà, autant te dire que une semaine après, même avoir nettoyé tout mon salon, j'en ai retrouvé encore dans les coins. Et je me suis dit,
0: Mais après, ils ont dû sécher sur pied, auraient éclos assez vite, j'imagine.
1: Après, je pense qu'ils ont éclos, certains ont éclos, parce que je pense que j'ai dû en laisser, et certains ont séché sur pied, je pense qu'ils sont pas, parce qu'il faut qu'ils soient dans des endroits frais et secs.
0: Ouais. Mais t'as pas eu une invasion, t'as pas eu après une nuée de mouches
1: non,
0: chez toi?
1: Non, j'ai pas eu une nuée de mouches, après j'ai eu quelques mouches, tu vois, mais j'habite à Rodez, certaines villes, mais je me dis, ça peut arriver, mais je me dis que c'est possible que ce soit les enfants du démon sortis de ce voilà. En vrai, ça me dérange moins en tant que mouche qu'en tant que ver. Donc c'est bien, au moins ils se dépêchent de devenir adultes.
0: C'est vrai, c'est bien, ils prennent vite leur indépendance. En même temps, t'as 20 jours à vivre, faut activer un peu.
1: T'as pas le time. Ça faut que ça ken. Et d'ailleurs, la mouche adulte, elle émerge, le savais-tu, encore un nouveau mot, grâce à leur ptyline. La ptyline, c'est un organe qui est situé sur la tête des mouches, qui leur sert juste à faire un trou dans l'espèce de chrysalide qu'ils sont quand ils sont en état de pupe. Donc juste pour un peu comme le bec des poussins pour éclore de leurs œufs, là c'est juste un organe sur la tête qui sert juste à casser la chrysalide pour sortir.
0: D'accord.
1: Donc elles sortent en l'état de mouche adulte déjà. Donc c'est pas parce que vous voyez des petites mouches que c'est des bébés mouches, c'est juste des mouches qui ont été moins alimentées, soit d'autres types de mouches que la mouche domestique. Et après...
0: Du coup, c'est une autre espèce, genre le moucheron, c'est pas
1: une petite mouche. Le moucheron, c'est pas un bébé mouche, c'est vraiment une autre espèce de mouche.
0: Très bien.
1: Donc, 36 heures après son émergence de la pupe, la femelle est réceptive pour l'accouplement, donc le mâle lui monte sur le dos et la canne. Normalement, la femelle ne s'accouple qu'une fois et en fait, elle stocke le sperme pour pouvoir l'utiliser pour plusieurs pontes. Donc une fois c'est fait et après elle peut sortir ses œufs, tous ses 1000 œufs en autant de fois qu'elle veut.
0: Fécondé, quoi.
1: Exactement.
0: Okay. Pratique.
1: Voilà. Par contre, les mâles sont hyper territoriaux. Du coup, ils défendent leur territoire contre l'intrusion d'autres mâles et ils cherchent à s'accoupler avec toutes les femelles qui pénètrent sur ce territoire.
0: Mais donc, mec, t'es là pendant 20 jours. Le bail dure 20 jours. Enfin, c'est pas la peine.
1: Mais en vrai, ça doit être super triste d'être un mâle mouche parce que je me dis, t'as 20 jours. Il faut vite que tu kennes et la femelle ne kenne qu'une seule fois. Enfin, n'a besoin de sperme qu'une seule fois, quoi. Ouais. Donc en fait, t'as intérêt à être le premier, quoi.
0: J'avoue. Non, triste vie que celle de la mouche, effectivement.
1: Et oui, on n'y pense pas assez. Donc évidemment, elle manque pas de prédateurs. Hein. Il y a les oiseaux, il y a les reptiles, il y a les amphibiens, il y a les autres insectes, il y a les araignées.
0: Il y a les mains de Cécile.
1: Il y a les mains de moi-même. Il y a des mains de moi-même qui les écrasent en tant qu'asticot ou en tant que mouche adulte. Il y a des guêpes qui peuvent parasiter les asticots en pondant des œufs dans les pupes, du coup. Dont le, voilà, qui se nourrit de la, la mouche en train de devenir adulte. Il y a pas mal de parasites et de champignons aussi qui s'attaquent aux larves comme aux adultes. La mouche, elle est vachement liée à l'homme, puisqu'elle a, elle a vraiment coévolué avec l'homme. Elle l'a suivi partout où qu'il aille sur le globe. Elle l'a suivi dans les climats les plus froids. Bon, généralement, il y en a moins dans les climats vraiment très froids, mais il y en a quand même. En plus, généralement, elle vit là où l'homme vit, là où l'homme vit en intérieur. Quand il fait plus froid à l'extérieur, bah, la mouche le suit à l'intérieur. Il fait plus chaud. D'ailleurs, on dit que les mouches sont commensaux de l'homme. Je ne savais pas, je ne connaissais pas ce terme.
0: Ah, mais si, mais tu m'écoutes pas. C'est moi qui en avais parlé. Ah, parce qu'on disait que c'était commens, je ne sais plus pour quel animal, mais en gros, c'est qu'ils partagent la table.
1: Ah, oui, c'est ça.
0: Ouais, je m'en rappelais parce que j'avais lu dans l'article Wikipédia, il parlait par exemple des moineaux qui venaient grappiller sur les tables. Voilà.
1: Ah, ouais, bah ouais, c'est exactement ça. Genre, peut-être la punaise.
0: Ah oui, tout à fait possible, tout à fait probable.
1: Et en gros, effectivement, je suis désolée, j'avais oublié que tu en avais parlé.
0: Tu m'écoutes plus 15 épisodes et ça y est.
1: C'est terminé,
0: voilà.
1: C'est terminé. Et effectivement, c'est une association d'organismes d'espèces différentes qui profitent, dont l'un profite de l'autre sans être un danger pour l'autre. Quoi. Bon, voilà, globalement, on les aime pas trop, hein. Je vais rien vous apprendre là-dessus. Elles font chier leur monde en faisant du bruit, en se posant, en faisant des chatouilles, en se posant à des endroits pas cool. Elles sont associées à l'idée de saleté, à l'idée de cadavre, à l'idée de mort. Elles vont sur la saleté et après elles viennent sur la bouffe, elles viennent nous cracher sur d'autres bouffes en plus. Et après elles viennent même chier sur la bouffe.
0: Ah, bah oui. Bah.
1: Évidemment. Elles peuvent porter quand même plus de 100 pathogènes comme la typhoïde, le choléra, la salmonelle, la dysenterie, la tuberculose, l'anthrax et ou des vers parasites. Voilà,
0: c'est
1: sympa.
0: C'est bien.
1: Dans des zones plus pauvres, dans des parties plus pauvres du monde, évidemment, là où l'hygiène est vraiment au plus bas, elles peuvent vraiment être dangereuses, quoi. En plus, certaines d'entre elles sont devenues résistantes aux insecticides les plus communs, donc on n'est pas prêt de s'en débarrasser. Et j'ai appris un truc trop cool. Non, c'est pas cool, mais c'est rigolo. Pendant la Seconde Guerre mondiale, elle a été utilisée. Depuis la Seconde Guerre mondiale, elle a été utilisée, même si c'est au stade de recherche, comme arme, non pas bactériologique, mais entomologique.
0: Un insecte armé, quoi.
1: Exactement, un insecte qu'on utilise pour faire la guerre. Genre, pendant la Seconde Guerre mondiale, t'as l'unité japonaise 731 qui a utilisé des puces infectées par la peste et des mouches porteuses de choléra et qui les a lâchées sur des populations chinoises. Et genre, ils ont lâché des bombes de mouches infectées du choléra. Ils se sont évidemment bien... Ils se sont dépêchés de vacciner, de vacciner les militaires japonais. Vaccinez-vous, les enfants. Et donc, ils ont pulvérisé ces espèces de bombes à basse altitude. Et on estime que... on est sûr que ça a résulté à des épidémies meurtrières et localisées qui ont tué, on estime, à peu près 500 000 Chinois.
0: Et bah putain,
1: je savais pas du tout, quoi.
0: C'est incroyable, c'est comme enfin, tu vois, de se dire que tu peux instrumentaliser jusqu'à une mouche aller dégommer le voisin, quoi.
1: Les gens sont vraiment fait chier quand même, hein, parce
0: c'est
1: que
0: clair,
1: j'ai aucune idée de comment tu instilles
0: le
1: choléra à des mouches, mais putain.
0: Ok, arme massive et bien sournoise, hein.
1: Et ouais. Et après, j'ai fait quelques recherches. Effectivement, d'autres pays ont fait des recherches sur, effectivement, une possibilité d'utiliser les insectes et la mouche, notamment, comme arme de guerre. Mais vraiment, c'est le Japon qui l'a utilisé de manière sûre et certaine et qui en a résulté des... Enfin, y a eu des vrais résultats, quoi.
0: Ouais, des bonnes épidémies, bien comme il faut.
1: Ouais.
0: Bravo, le génie du mal humain.
1: Ouais, vraiment, faut vraiment chercher la mort partout pour jusqu'à utiliser une mouche, quoi. C'est fou, quoi. Donc, de tout temps, la mouche a été liée à la mort. Genre, on peut penser à Belzébuth, le maître des mouches, le démon des nuées. L'attaque des mouches, qui est l'une des 10 plaies d'Égypte. Même dans les civilisations genre mésopotamiennes et sur des sceaux babyloniens, on a des mouches qui sont liées à la bataille, au cadavre et à la mort. Et pourtant, tu seras ravi d'apprendre que dans certaines parties du globe, on mange des mouches.
0: Ah, c'est bien.
1: Genre, les habitants du lac Victoria en Afrique de l'Est utilisent certains types de mouches qui viennent genre plusieurs fois par à plusieurs saisons, qui viennent par milliers autour du lac pour se reproduire. Et du coup, ben, ils les chopent toutes et ils en font une espèce de délicieux gâteau de mouches.
0: Bah écoute.
1: Voilà. Et...
0: Bah, j'ai envie de dire pourquoi pas.
1: Et écoute, voilà, ça. En même temps, si ça peut nourrir des gens, pourquoi pas.
0: Pourquoi
1: et
0: pas.
1: D'ailleurs, on peut même dire que même les mouches ont leur utilité dans la vie. Et ça, c'est rassurant pour ceux qui se posent la question, c'est clair. Dans la nature, bah, on les trouve dans les décharges, dans les égouts.

0: l'esclave qui lui a collé des gros vers dégueux dans sa plaie, et il est en
1: Ah.
0: mode, t'inquiète, il s'occupe de toi.
1: Ah, bah c'est exactement ça.
0: Petit
1: Et ça.
0: souvenir d'enfance
1: Ah, incroyable.
0: frissonnant.
1: Je m'en rappelle pas du tout. Ça me donne un peu envie de passer ma main dans les hautes herbes et dans les épis de maïs. Les
0: Bien
1: épis de
0: sûr.
1: blé, plutôt.
0: Maximus,
1: Et
0: Maximus.
1: mais oui, non, mais c'est exactement ça. Ça s'appelle même l'asticothérapie.
0: Ah, c'est assez drôle comme nom.
1: Oui, bah oui. Bon, en vrai, je pense pas que ça marche avec les larves de mouches domestiques. Hein,
0: T'aurais pu
1: bon.
0: te faire des ovaires en or.
1: Exactement, si
0: Quel
1: j'avais revendu
0: dommage.
1: des larves de mouche. Mais ouais, je pense que avec une éclosion aussi rapide, faut vite quand même les récupérer.
0: Ouais, faut vite trouver une petite
1: Ouais, faut vite
0: plaie dégueu.
1: trouver une plaie dégueu. Faut vite aussi pas avoir d'hôpital ou pas avoir le choix, quoi. Bon,
0: Certes,
1: c'est fou,
0: certes,
1: quoi.
0: certes, j'entends. Non, mauvais business plan, on oublie.
1: Non, pas de suite. Pour l'effondrement du monde, plutôt, on va faire
0: Voilà,
1: ça.
0: exactement.
1: La dernière utilité, et pas des moindres, c'est que la mouche domestique, c'est une des espèces les plus utiles pour étudier l'évolution de la détermination sexuelle. En fait, elle fait l'objet de recherches en biologie pour ça, parce que la mouche choisit le sexe de ses petits, pour résumer très rapidement.
0: OK.
1: D'habitude, le sexe est déterminé, d'habitude, la manière dont le sexe est déterminé, elle est fixe en fonction des espèces. Mais chez la mouche, on peut naître mâle ou femelle, et la nature peut être choisie directement par la mère. Alors, en
0: D'accord.
1: fonction de quoi, je ne sais pas exactement.
0: Incroyable.
1: Mais voilà, du coup, c'est une manière de réfléchir à la détermination sexuelle à la naissance ou avant la naissance. Il y a des vraies études très sérieuses qui sont faites dessus.
0: C'est fascinant et complètement effrayant aussi.
1: Oui, bah de toute manière là on sait hein, qu'on peut choisir le sexe. Enfin, si on le voulait, on pourrait choisir le sexe des bébés humains
0: Ça pourrait se
1: avant la
0: faire.
1: naissance. Hein. Ouais, on pourrait même techniquement, bon là je crois que c'est pas autorisé. Enfin, non, même le sexe n'est pas autorisé. Le choix du sexe n'est pas autorisé, mais on a la science pour choisir la couleur des yeux, la couleur des cheveux, voilà tous ces.
0: Petit bébé sur mesure.
1: Exactement. Et pour finir, on va finir avec un petit peu d'expression française.
0: Oh oui, je vous en prie.
1: On aime bien penser aux expressions fine mouche qui désigne une personne habile, gobe mouche qui désigne un bonnet, mouche de coche.
0: Ah
1: Vous
0: oui,
1: ne
0: la mouche du
1: connaissez
0: coche,
1: pas,
0: ouais.
1: c'est vrai?
0: C'est agaçant, ouais, c'est quelque chose d'agaçant, la mouche du coche.
1: Exactement, c'est une référence à La Fontaine. Et en fait, c'est une personne qui est persuadée de son importance et qui s'impose et qui gêne l'effort d'autrui. Voilà, c'est
0: Ah,
1: assez
0: on aime bien.
1: spécifique, mais je savais pas. Et il y a mon préf que je connaissais pas non plus, patinoire à mouche, qui se dit d'un
0: Oh.
1: crâne chauve.
0: Ah mais oui, oh mon papy, il appelait sa tête la piste à mouches
1: C'est trop
0: pour
1: mignon.
0: les faire décoller et atterrir. Patinoire à mouches, oh c'est
1: Voilà,
0: adorable.
1: patinoire. Là, c'est encore mieux parce que patinoire, ça donne l'effet de même la mouche n'arrive pas à s'accrocher dessus tellement il y a zéro prise, quoi. Je trouve ça trop
0: Tellement c'est
1: mignon.
0: lustré, très joli,
1: Exactement, je trouve
0: j'aime
1: ça trop
0: beaucoup.
1: mignon. Et voilà, c'était pour partager un petit peu avec vous tous et vous toutes mon traumatisme
0: Un traumatisme, même moi.
1: du ver à mouche et de la mouche et de manière générale.
0: Elle est très
1: J'ai
0: beau.
1: essayé de me réapproprier un petit peu cet animal qui m'a vraiment fait
0: J'entends, j'entends.
1: voilà. Et bon, je dis pas que je l'adore, mais je suis un peu contente de savoir qu'elle sert à quelque chose dans la nature quand même.
0: Eh ben écoute, merci, merci la mouche, merci, merci le gâteau de mouche du lac Victoria, et merci pour sa participation au tri des déchets, voilà.
1: Ouais, oui, voilà, c'est ça. Heureusement qu'elle est là pour manger notre nourriture, tant qu'elle ne vient pas sur la nôtre après.
0: Et pour cracher dessus,
1: Et pour cracher
0: vilaine.
1: dessus et faire caca dessus, ça suffit. Pour fêter ça, je vais vous proposer d'écouter une chanson de Thomas Fersen que j'aime bien.
0: Oh,
1: C'est un chanteur
0: très
1: français que
0: bien.
1: j'aime bien, avec lequel j'ai grandi. C'est un peu mon Brassens à moi,
0: Ah.
1: qui s'appelle Le Moucheron et qui est plein de joie de vivre et qui lui aussi rappelle cette chanson aussi rappelle son utilité à la mouche dans notre vie de tous les jours.
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0: Merci Thomas Persson pour cette petite histoire adorable qu'on a envie de chanter en sautillant sur les chemins de la vie.
1: Ah mais c'est exactement ça, c'est tout léger, c'est tout lyrique. J'aime beaucoup Thomas Persson. En fait, j'aime beaucoup de manière générale les chansons à histoire, et Thomas Persson c'est que des chansons à histoire, j'adore ça.
0: Ah, merci les conteurs.
1: Oui, exactement. Et eh bien, toi, écoute, ton animal, c'est quoi? J'ai envie de savoir.
0: Eh bien, écoute, c'est à mon tour de te raconter une belle histoire. Alors, c'est un moment un peu émotion, parce que je vous parle d'un animal qui me fascine depuis que je suis toute petite.
1: Ah ouais?
0: Que j'adore et qui m'effrayait, qui m'effraie encore un peu sans aucune raison aujourd'hui, autant que je le trouve gracieux.
1: Le dromadaire.
0: Bien sûr, bien évidemment, je ne juge pas les gens qui trouvent les dromadaires gracieux, mais je n'en fais pas partie. Non, aujourd'hui, alors on va partir sous l'eau, une fois n'est pas coutume. Je vous amène sous l'océan.
1: Sous l'océan.
0: Sous l'océan. Ouais. Nous allons partir à la rencontre d'un animal extrêmement pacifique, extrêmement gracieux, qui ressemble à un ange et qui est absolument immensissime. Oh.
1: La raie manta.
0: Oui, je vais vous parler de la raie manta.
1: J'adore les raies mantas. Moi aussi, ça me faisait flipper. En même temps, ça me fascinait, un truc de malade, quoi.
0: Mais il y a vraiment quelque chose de, à la fois de très gracieux. Puis tu vois, elles sont noires, elles sont grandes, elles ont un mouvement qui est très lent et en même temps, enfin. Et quand j'étais petite, j'avais vu une version de Little Nemo. En dessin animé. C'est de l'animation japonaise, je crois. Et il y avait un des méchants, enfin une des créatures du roi des cauchemars qui était une raie manta, mais qui flottait dans l'air et qui était absolument terrifiante. Je pense que ma fascination est née le jour où j'ai vu cette vidéo.
1: Mais c'est vrai que elles sont immenses, en même temps elles sont gracieuses, et en même temps elles ont cette petite bouche rigolote.
0: Mais oui,
1: qui est pas très inquiétante, et en même temps elles ont cette grande queue où tu sais que ça peut être dangereux.
0: Ça peut potentiellement être dangereux, et surtout cette minuscule bouche peut devenir absolument énorme aussi. Donc c'est un animal qui parce qu'il y a différentes sortes de raies. Je vais te parler de tout ça.
1: Tu vas nous en parler, oui.
0: Alors, nous allons parler de la raie manta. Donc la raie manta est différente des raies, par exemple, qu'on peut trouver sur le littoral, qui sont beaucoup plus petites, parce qu'elle a tout d'abord une envergure absolument fabuleuse, en moyenne 7 mètres d'envergure. Je ne sais pas si vous vous rendez compte.
1: Ah oui, ah non, en fait, là je vois des images de raie manta, effectivement, oui, elles ont une grande bouche, et effectivement, c'est 7 mètres, c'est immense, quoi.
0: Les plus grandes peuvent aller jusqu'à 9 mètres, elle peut recouvrir un véhicule type van, je ne sais pas si vous vous rendez compte.
1: En même temps, 7 mètres, ouais.
0: 7 mètres d'envergure, c'est absolument énorme. Donc, elles ont un corps en forme de losange, avec un aiguillon pour certaines. Là, on va se concentrer exclusivement sur les raies manta. Donc, celles qui ont les yeux au-dessus, pas au-dessus de la tête, justement, sur les côtés. On trouve des raies qui ont les yeux au-dessus de la tête, qui, elles, du coup, s'enfouissent dans le sable. Oui. Et les raies manta, c'est pas leur cas.
1: D'accord.
0: Pourquoi est-ce qu'on les appelle raies manta? Manta, ça vient de l'espagnol et ou du portugais qui veut dire couverture.
1: Mental.
0: C'est mental.
1: Raies mental.
0: La raie manta. Non, c'est une raie couverture.
1: C'est couverture,
0: en fait.
1: Ok.
0: Voilà, donc ça, c'était bon. Bah, je pense que voilà, si vous avez déjà fait un lit une fois dans votre vie, vous vous doutez bien pourquoi est-ce qu'on l'appelle la raie couverture. J'espère que ça vous est arrivé, vous dormez pas sur une natte en tresse.
1: Ça me donne pas trop envie de m'enrouler dans une raie manta quand même.
0: Non, je recommande pas, parce que la raie manta, alors bon bah elle est couverte d'une espèce de mucus qui la protège des infections, etc. Ce qui fait que, bah, de manière générale, si vous faites de la plongée, si vous êtes assez chanceux pour faire de la plongée, il ne faut toucher à rien, et encore moins à la raie manta, faut lui laisser son petit mucus protecteur.
1: D'accord.
0: Donc il faut bien la laisser tranquille, il ne faut pas lui faire des petites chatouilles, même si on en a très envie. En particulier à la raie Mobula alfredi, qui est la raie du récif. Alors
1: C'est la raie Alfred.
0: Mais ça lui vient en fait du prince Alfred d'Australie qui a subi une tentative d'assassinat, et c'est l'année où on a découvert cette fameuse raie Mobula alfredi. Du coup elle s'est appelée comme ça pour lui faire hommage.
1: D'accord.
0: Voilà, ce qui est assez cocasse. Et donc elle a une peau des écailles très très lisse, très smooth, très douce.
1: Mais alors, c'est des écailles, qu'est-ce qu'elle a à part son mucus, qu'est-ce qu'elle a sur son corps?
0: C'est des écailles, mais très très très petites et très très très resserrées pour la Freddy. Et pour sa cousine, la Mobula birostris, qui elle est la grande raie qui vit non pas dans les récifs, mais vraiment en pleine mer. Elle a un mode de vie complètement pélagique, donc en pleine mer, dans les océans.
1: Dis donc, tu me parles un peu
0: elle...
1: mieux là, c'est toi le pélagique là.
0: C'est vrai que c'est pas très gracieux, mais
1: pas
0: autant que la raie.
1: Du coup, c'est plusieurs types de raie manta, c'est des sous-espèces de raie manta, d'accord.
0: C'est ça, en fait, tu as la Alfredi qui est un peu plus petite, qui vit dans les récifs, et tu
1: Ouais.
0: as la Birostris ou raie manta géante, qui, elle, en fait, a comme sa cousine, on l'appelle Birostris parce qu'elle a en fait deux nageoires sur le côté de la tête qui forment comme des espèces de cornes, qui ne sont
1: Ouais, c'est comme
0: absolument
1: ça
0: pas des cornes,
1: qui ça fait comme deux
0: mais
1: rostres, quoi.
0: voilà, comme deux
1: Ouais.
0: rostres. Et en fait, il s'avère que ces nageoires sont enroulées sur elles-mêmes et elles sont complètement déroulables. Et que quand la raie se nourrit, qui elle se nourrit par filtration, un peu comme les baleines,
1: Ouais.
0: elle ouvre grand sa bouche, elle déploie ses nageoires et ça l'aide à canaliser en fait le flux d'eau pour capter plus de petits planctons délicieux.
1: D'accord. Parce qu'elle se
0: Donc,
1: nourrit donc de plancton.
0: elle se nourrit de plancton, elle peut
1: Ok.
0: également se nourrir de petits poissons. Mais ça arrive assez peu. D'ailleurs, elle vient de. Alors, je veux pas dire de bêtises si c'est l'ordre ou l'espèce. J'ai mal révisé ma généalogie des animaux. Elle vient de la famille des Myliobatidae, qui veut
1: Ok.
0: dire les dents en meule. Donc, elle a des dents. Et elle a
1: Ok.
0: des dents en meule qui servent à moudre, voilà, qui servent à mâcher.
1: Ouais.
0: Mais elle ne s'en sert absolument plus. C'est vraiment un vestige de son ancienne vie.
1: Ah, d'accord. Hein. Donc, elle n'utilise pas du tout, du tout. Et elle a pas,
0: Pas du tout.
1: elle a même pas
0: Des fanons?
1: des fanons
0: Non.
1: comme les baleines. Non.
0: Non, elle n'a pas de fanon, elle fonctionne vraiment par filtration grâce à son énorme bouche et des sortes de branchies. Donc pas de fanon non
1: Oh,
0: plus. Donc c'est
1: incroyable.
0: vraiment un énorme aspirateur, filtreur des océans.
1: Ok.
0: Donc comme on l'a dit, elle a ses yeux sur le côté et non en haut de la tête comme ses cousines qui ont un aiguillon venimeux qui est assez douloureux d'ailleurs, qui peut même être mortel. Il y a eu l'exemple d'un présentateur animalier australien qui s'est fait tuer par une raie qu'il a plantée en plein cœur. En
1: Ouais,
0: même
1: non,
0: temps,
1: mais.
0: voilà, cet idiot l'avait pris dans ses bras serrés, etc.
1: Ah
0: Donc
1: oui, non, mais voilà.
0: j'ai
1: Non,
0: pas
1: mais.
0: envie de dire chais parce que c'est quand même très triste, mais bon.
1: Ouais. Oui, c'est pas cool. On pense à
0: C'était.
1: lui, mais en même
0: Ouais.
1: temps, présentateur animalier en Australie, je pense que tu cherches la merde.
0: Bah pour le coup t'es censé un petit peu connaître les dangers donc
1: Oui,
0: bon
1: c'est
0: là
1: vrai.
0: y a eu malversation j'ai envie de
1: Non, mais
0: dire.
1: disons que c'est plus dangereux que présentateur animalier dans la Creuse, quoi, tu
0: Par exemple, écoute, après on peut en parler à comment il s'appelait l'autre là, Bougain Dubourg, qui se prenait toujours des lions, des zèbres, des trucs qui essayaient de lui grimper dessus, mais bon, les
1: vois.
0: animaux doivent être
1: Ok.
0: laissés en paix, j'ai
1: Tout à
0: envie de
1: fait,
0: dire.
1: c'est mieux.
0: De manière générale. Et donc, les raies manta qui nous intéressent sont très pacifiques. Elles ont des aiguillons, mais dont elles ne se servent quasiment pas, qui est
1: D'accord.
0: même pas venimeux. Elles s'en servent même pas pour attaquer. Vu leur envergure, elles ont assez peu de prédateurs. Donc, il reste des requins, des orques, qui viennent les
1: Ouais.
0: croquer de temps en temps. Voilà. Mais bon, vu leur taille, personne ne vient trop les faire chier.
1: Donc l'aiguillon, c'est ce qui dépasse de... Enfin, c'est leur queue. Enfin, c'est ce
0: C'est la
1: qu'on
0: queue,
1: pense être la
0: ouais.
1: queue. D'accord.
0: C'est ça, c'est long, c'est effilé, ça ressemble vraiment à un aiguillon, quoi, voilà.
1: C'est vrai que ça donne un peu envie de croquer dedans. Hein. Moi, je serais un requin, j'aurais bien essayé de faire un pied
0: Mais c'est clair, ça a
1: dans
0: l'air
1: une des ailes.
0: moelleux
1: Oui, ça a l'air moelleux,
0: et
1: un peu
0: doux.
1: caoutchouteux et doux.
0: Tout à fait. Non, mais ça donne plutôt envie, j'ai envie de dire, mais moi je préfère les voir nager.
1: Oui,
0: Je
1: c'est
0: les
1: mieux.
0: aime tant, elles sont si belles. Donc en fait, elles ont la particularité, comme tout un tas d'autres animaux marins, de fréquenter les stations de nettoyage, le petit car wash des récifs en fait, où elles se rendent pour se faire nettoyer allègrement par des petites crevettes et principalement des labres, qui sont des poissons qu'on peut trouver aussi dans les aquariums parfois,
1: Ouais.
0: tu sais, qui ont des ventouses et
1: Avec les
0: qui,
1: ventouses,
0: voilà.
1: oui. Ah, j'adore.
0: Et du coup, bah, en fait, c'est vraiment le rituel. En général, les plongeurs qui veulent en voir sont guidés par les professionnels vers les stations de nettoyage, où elles
1: Ouais.
0: se pointent. Elles se font nettoyer en toute simplicité, en mode petit car wash, comme dans Gang de
1: Quand
0: requins. Et ensuite, elles repartent. Et
1: tu dis station de nettoyage, c'est enfin, c'est une image pour parler des poissons ou c'est vrai, elles vont vraiment là où il y a
0: elles vont vraiment là où il y a des poissons.
1: Là où il y a
0: C'est
1: des poissons, c'est ça.
0: le terme utilisé par
1: Ah
0: les
1: bon?
0: communautés scientifiques. On
1: Ah,
0: appelle ça une
1: c'est drôle.
0: station de nettoyage.
1: Ok, là où il y a des poissons nettoyeurs, c'est une
0: Voilà.
1: station de nettoyage. Trop drôle.
0: On
1: Ok.
0: sait où les trouver. Et du coup, en fait, la présence de ces grands poissons. Du coup, la raie fait partie de la famille des requins. C'est un poisson.
1: Ah, ok.
0: Fait fuir les autres poissons un peu plus moyens. Du coup, ça les lambres et les crevettes, etc. On leur fout la paix.
1: Ok.
0: Du coup,
1: Ouais,
0: c'est un peu aussi une relation de donnant-donnant.
1: ouais, ouais. Ce n'est donc pas une relation de
0: commensuration, mais non.
1: Merde, attends, j'ai oublié comment on disait. Bon, ça va,
0: on va jamais y arriver. Ouais. Mais non, on est sur un autre type de relation. C'est pas symbiotique non plus. Oui. Mais voilà, il y a tout un tas de mots très particuliers pour définir les relations interespèces. Mm. Et je n'ai pas celui-ci. En revanche, j'ai appris l'existence du coup d'un faux labre. Du coup, c'est un poisson qui ressemble très pour trait au labre nettoyeur. Et en fait, ce petit bâtard, il profite que les poissons viennent se faire nettoyer, du coup ils sont en confiance, ils sont détendus, ils ouvrent leurs branchies, ils se mettent bien à l'aise, et lui, le faux labre, il en profite pour croquer un petit bout et il se casse.
1: Pour croquer un petit bout quoi, du poisson ou de la raie?
0: Mais oui, un petit bout de la raie. En fait, il se pointe, il se fait passer pour un gentil labre nettoyeur, il croque un petit bout et il se barre. C'est terrible. T'imagines, pour la relation client, je trouve mais ça vraiment très très difficile d'entretenir la confiance de tes consommateurs
1: comment
0: derrière.
1: Comment tu veux avoir confiance après? C'est pas possible, ça.
0: Non, tu peux pas.
1: Et il se fait pas chasser par les autres labres en mode « Hé, toi, t'es pas un de chez nous
0: !» Je pense que si. Mais bon, la nature est taquine et il le ressemble énormément.
1: Incroyable. Oui, donc je disais, ils ne vivent pas en commensalisme, parce que commensalisme, c'est quand il y en a un qui profite de l'autre sans que ça dérange
0: l'autre. Sans contrepartie. Alors voilà, ils se rendent un service les mutuel. Deux,
1: exactement.
0: C'est plus du mutualisme, peut-être que ça existe, parce que du coup, la reste fait nettoyer, elle est bien faite, la reste fait nettoyer.
1: Bah, oui.
0: Elle est
1: mais
0: bien
1: dis contente. Donc, j'ai même pas pensé à faire des jeux de mots sur l'arrêt.
0: Ah, mais écoute, on est tellement bien dans notre rôle, tu vois.
1: Mais vivement vivement la reprise, hein, parce que là, je n'ai même plus l'esprit mal placé, que se passe-t-il, quoi.
0: Mais que se passe-t-il? Est-ce que tu seras en train de grandir, Cécile? J'espère que non.
1: Non, ça n'arrivera jamais.
0: Quand même pas.
1: Rassurez-vous.
0: donc notre amie la Raymonta, une fois qu'elle s'est fait faire un petit clean-up chez ses amis les labres, et là elle a deux choix, elle peut retourner dans l'océan si c'est une pélagique, ou alors elle peut rester près du récif comme l'Alfredi. Et l'Alfredi, elle a la particularité, et ça vraiment c'est des scènes mais qui m'émeuvent aux larmes, j'ai regardé des tas de vidéos, en fait elle saute hors de l'eau et elle flappe des nageoires, et c'est si beau, elles font des sauts mais genre un mètre et demi, 2 mètres hors de l'eau, elles se projettent. Ouais. Elles sont plus petites que les birostrices, hein, donc même si les géantes peuvent aussi se sortir hors de l'eau, principalement pour se débarrasser des parasites, les Mobula Alfredi, en fait, elles sortent de l'eau dans une espèce de parade nuptiale. Donc elles sautent hors de l'eau, elles battent des ailes, des nageoires, et elles retombent sur l'eau en faisant un maximum de bruit possible pour attirer un partenaire avec qui s'accoupler.
1: Et donc là, c'est vraiment une parade nuptiale. Comme les baleines.
0: Comme les baleines.
1: Je ne sais pas si les baleines c'est des parades nuptiales. Je ne sais pas.
0: J'en ai aucune idée. Je pense qu'il y a quand même une partie. Il y a une partie chasse où elles écrasent les poissons sous leur poids. Et elles, en fait, il y a quand même une grosse partie. Bah, c'est vraiment du jeu aussi. Potentiellement, elles le font par plaisir, comme les dauphins peuvent bien s'amuser près des bateaux. Et je trouve ça mais vraiment magnifique. C'est d'une poésie. Moi, ça me voilà. Je suis désolée, je deviens émotive. Mais je trouve ça vraiment magnifique. Si vous avez l'occasion,
1: c'est adorable.
0: Moi, ça m'émeut au tréfonds. Donc, une très belle parade nuptiale, un très beau moment de jeu. Donc, les Alfredi, elles vivent en communauté, parfois des très larges groupes, jusqu'à 100 individus. Et les birostrices, elles sont plutôt solitaires. Donc, elles nagent peinard dans les océans. Ce qu'elles partagent en revanche les deux, c'est que ce sont des ovovivipares, c'est-à-dire qu'elles font un œuf, mais un œuf qui reste à l'intérieur et le petit éclot à l'intérieur de l'utérus de la femelle.
1: C'est fou! Je savais même pas que c'était possible.
0: Moi non plus.
1: C'est dingue.
0: Donc l'ovovivipare, c'est les deux en même temps. Je connaissais pas du tout. Donc ça, voilà, le petit se développe pendant quand même assez longtemps, quasiment une année, 12 à 13 mois à l'intérieur de la mer, avant de faire sa sortie, et il fait quand même gentiment 1 mètre, 1 mètre 50.
1: Oh là là, d'accord. Donc c'est un seul et unique œuf, du coup.
0: Un seul et unique œuf à chaque fois. C'est une espèce qui se reproduit assez lentement. Déjà, ça prend pas mal de temps pour arriver à la maturité sexuelle, en général une bonne grosse dizaine d'années, voire 15 à 20 ans, parfois même.
1: Donc, juste pour la maturité sexuelle.
0: Juste pour la maturité sexuelle. Une raie, ça peut vivre jusqu'à 50 ans.
1: D'accord.
0: Donc c'est quand même assez vieux. Et puis voilà, moi je trouve que ça participe aussi à ce côté, je sais pas, ce côté mystérieux, ce côté sage des océans, un peu comme la baleine, quoi.
1: Mais ouais, c'est clair.
0: Donc voilà, encore infiniment touchant. Je vais finir par chialer avant la fin de cet épisode, hein, c'est terrible.
1: Bah, tu peux, hein, t'as le droit. Mais c'est hyper mystique comme créature, quoi, parce
0: Complètement.
1: que y a vraiment tout pour elle, quoi. Ça vit longtemps, ça saute, c'est à la fois dans l'eau, dans l'air,
0: C'est extrêmement pacifique.
1: c'est très pacifique, c'est ça.
0: C'est curieux,
1: Ouais, et
0: ça
1: puis,
0: aime la compagnie des plongeurs.
1: ah ouais, et ça a une
0: Ouais,
1: forme vraiment, mais c'est incroyable d'avoir une
0: ouais.
1: forme pareille, quoi. Mais il
0: Ouais.
1: y a vraiment que la nature pour inventer un truc pareil, quoi, c'est dingue.
0: Non, c'est assez dingo. Donc voilà, elles prennent bien leur temps pour se reproduire. Là, j'ai appris plein de petits mots hyper rigolos. Alors, je suis très contente.
1: Ah, parfait.
0: Donc alors, comme leur cousin, les requins, les mâles raies ont ce qu'on appelle un ptérygopode. C'est leur zizi. Ils n'ont pas de pénis. Et le
1: D'accord.
0: ptérygopode, en fait, ça vient de ptéri, l'aile, et de pod, le pied.
1: Le
0: Donc c'est
1: pied,
0: une aile
1: ouais.
0: pied. Bon, en gros, c'est un machin qui se tourne, qui se déplie, qui se déploie. En fait,
1: OK.
0: il glisse à l'intérieur du cloaque de la femelle. Le
1: Ouais.
0: cloaque.
1: C'est comme pour
0: Chose
1: les
0: qu'ont
1: poules ou les oiseaux, les trucs comme ça, quoi.
0: exactement les
1: Ouais.
0: amphibiens, les reptiles, les oiseaux, ils ont
1: Ouais.
0: un cloaque. Alors, c'est vraiment, bon, pour le coup, tu comprends pourquoi un cloaque, c'est un truc qui a une connotation assez négative parce que c'est vraiment dégueulasse. C'est le trou à tout.
1: Oui,
0: Pipi,
1: ouais, c'est
0: caca,
1: ça,
0: stockage du
1: ouais.
0: sperme, stockage des œufs, il y a tout qui se passe à l'intérieur. Donc, du coup, le ptérygopode rentre dans le cloaque pour dégager du sperme qui va passer par l'oviducte, un nouveau mot
1: OK.
0: que j'aime
1: Très
0: beaucoup.
1: bien.
0: L'oviducte, c'est le conduit qui amène l'ovocyte jusqu'à l'utérus. Donc toi, moi, on a des ovoducts,
1: On
0: par
1: a
0: exemple.
1: des
0: Oviducte, pardon.
1: oviducts, d'accord.
0: Voilà, donc
1: M
0: nouveau mot rigolo que j'aime
1: mais, mais,
0: beaucoup.
1: mais nos messieurs n'ont pas de
0: De ptérygopode.
1: ptéropode,
0: Ah bah écoute,
1: ptérygopogue.
0: je sais pas pour le tien, mais bon, moi le mien a priori, non, je
1: Je
0: crois
1: suis
0: pas.
1: super intriguée de savoir à quoi ressemble un
0: Un
1: ptérygopode.
0: ptérygopode, bah je sais pas, c'est un peu bizarre, ça ressemble vraiment à un maxi surimi avec un trou dedans, je sais pas, c'est très bizarre. C'est très bizarre, j'ai vu les photos, je t'avoue que je suis pas allée plus loin non plus par respect pour
1: Ouais.
0: l'intimité de nos amis requins, mais du coup
1: D'accord.
0: c'est assez particulier, c'est assez étrange.
1: Très bien.
0: Et alors je terminerai en parlant de la très très grande intelligence des raies.
1: Ah ouais?
0: Vraiment, c'est assez fascinant. Il y a tout un tas de tests qui ont été déterminés pour. Enfin, qui ont été faits pour déterminer l'intelligence des animaux. Est-ce qu'on considère que ce soit au niveau social, que ce soit au niveau de la conscience de soi, etc. Et la raie fait partie des poissons les plus intelligents et sensibles. On lui a fait passer le test du miroir.
1: Oui,
0: Un
1: j'avais
0: test
1: vu ça.
0: que les tout jeunes enfants ne passent même pas. Ils n'ont pas conscience encore d'eux-mêmes, les chiens ne l'ont pas. Et il a été vu des comportements, mais vraiment, que je trouve encore une fois hyper touchant et adorable, d'une raie qui s'est reconnue, qui a montré des signes de reconnaissance dans le miroir et qui faisait des tours sur elle-même, qui se
1: Qui se
0: regardait,
1: regardaient, qui s'admiraient,
0: qui
1: quoi.
0: s'admirait, qui faisait des bulles,
1: Ouais. Ah.
0: chose qu'elles ne font quasiment jamais. Donc vraiment, y avait vraiment une compréhension qu'elle était en train de se reconnaître, elle était en train de se dire, mais c'est moi, à quoi est-ce que je ressemble? Elle prenait des poses qui ne prennent pas de manière naturelle et spontanée dans la nature. C'est incroyable. C'est assez incroyable.
1: Je crois, mais c'est de mémoire évidemment, donc de mémoire pas très sûre, que dans la chaîne YouTube de Dirty Biology, à un moment, il raconte un périple qu'il a fait. Voilà, j'ai retrouvé, ça s'appelle la vidéo s'appelle Sommes-nous seuls à savoir que l'on existe, où il accompagne des scientifiques qui vont je ne sais plus où dans le monde pour faire passer le fameux test du miroir à la raie. Et donc il raconte un peu, là c'est un peu toute l'expédition scientifique de voir repérer la raie,
0: Là
1: fabriquer un
0: là.
1: miroir,
0: Oh, je vais tellement
1: trouver une
0: regarder
1: raie.
0: ça direct.
1: Franchement, ouais, c'est super intéressant. Mais comme tout ce que fait Dirty Biology, hein,
0: De manière
1: c'est.
0: générale, c'est vrai.
1: Ouais.
0: On aime
1: Et
0: beaucoup.
1: effectivement, il y a un côté, voir un animal qui se reconnaît dans le miroir, mais ça c'est pareil avec les éléphants
0: Ouais.
1: aussi, ils passent le test du miroir, et
0: Ouais,
1: quand tu
0: les
1: regardes un
0: primates.
1: éléphant, ouais, tu regardes comment ça réagit, tu te dis putain,
0: Ouais. Non,
1: c'est
0: c'est
1: vraiment
0: touchant.
1: très très émouvant, quoi, ouais.
0: Ouais, non, moi je trouve ça vraiment très très beau. Donc voilà, cette intelligence qui voilà quand même plutôt impressionnante.
1: Bon bah ouais.
0: Leur manière de communiquer est assez mystérieuse.
1: Ouais.
0: On a remarqué qu'en fait, les raies, tu peux en trouver des toutes noires qui puent la classe, on va pas se mentir. Tu peux en
1: J'avoue.
0: trouver des toutes blanches. Il y a même une raie manta rose
1: Oh.
0: qui a été observée il y a quelques années. Je crois
1: Ouais,
0: que
1: mais
0: c'était
1: elle se
0: l'année
1: la pète un
0: dernière.
1: peu trop, elle, à mon avis,
0: Elle se la
1: elle se la raconte
0: raque bien, ouais.
1: beaucoup trop, c'est pas possible.
0: Et petit mystère, en fait, on se disait, est-ce qu'elle a bouffé des crevettes? Qu'est-ce qui s'est passé? Un peu comme les flamants rouges, en fait, non, c'est une mutation génétique. Et je trouve ça assez rigolo parce que son petit nom, c'est Inspecteur Clouseau, je crois, comme dans La Panthère Rose. C'est assez rigolo. Drôle. Elle a été observée plusieurs fois, photographiée très peu, mais elle a déjà fait l'objet de prélèvements pour qu'on comprenne un petit peu d'où lui vient cette fameuse couleur. Et en fait, les raies communiquent, un peu comme les pieuvres peuvent le faire, en changeant de couleur.
1: Oh mon Dieu, je viens de voir la raie inspecteur Clouseau, elle est magnifique.
0: Mais oui, elle est si belle. Elle est si belle.
1: Elle est tellement queen, quoi.
0: Mais elle est queen de dingue. Mais t'imagines, t'es un photographe sous-marin, tu tombes sur elle, mais t'es
1: C'est fou, parce que là, elle est rose. Vraiment
0: elle
1: rose.
0: Elle est bien, bien rose, ouais. Elle est très rose.
1: Oh, elle est magnifique, incroyable.
0: Elle est trop belle. Elle est trop belle.
1: Et puis effectivement, avec le fond marin qui est bleu, ce décalage des deux couleurs, tu te... Oh, t'en prends plein les mirettes. C'est dingue, pardon.
0: Mais c'est magique. C'est de la magie.
1: Ah, mais c'est clair.
0: Et elle et ses cousines peuvent en fait flasher leur partie ventrale et devenir un peu plus blanche. En fait, on voit que ce blanc réagit à la présence d'autres raies. Donc potentiellement, elles communiquent en faisant des petits flashs, en faisant une espèce de morse visuelle.
1: De changement de couleur, ok.
0: De changement de couleur. Ça fait partie des choses assez mystérieuses et magiques qu'elles font. On les reconnaît en fait justement à leurs différentes tâches. Elles ont vraiment des dessins particuliers, ce qui permet de les suivre et de les observer.
1: De les différencier, ok.
0: Voilà.
1: Incroyable.
0: Et je crois que j'étais tellement emballée que j'ai pas de faim, j'ai pas de transition.
1: Il y a absolument pas besoin de faim sur un animal pareil.
0: Non, mais c'est incroyable. C'est magnifique. Snack, elles sont trop belles. Bien évidemment, elles sont étiquetées comme vulnérables dans le registre des animaux à surveiller.
1: Ouais.
0: Et ça me fend le cœur. Vraiment, je peux que qu'encourager les gens. À leur niveau, à penser à toutes ces créatures incroyables qui potentiellement peuvent disparaître.
1: Ouais.
0: Voilà, donc vraiment, faut y aller.
1: Elles sont chassées, elles sont pour des raisons particulières.
0: Oui, bien évidemment.
1: Par exemple, des onguents.
0: La médecine chinoise,
1: par exemple.
0: Oui,
1: voilà.
0: Tout à fait. Voilà. On n'aime pas taper sur toujours les mêmes, mais franchement, faut arrêter la médecine chinoise. Voilà.
1: Ouais.
0: Enfin, exactement comme le poisson. Oui, le poisson,
1: comme la vaquita.
0: Comme la vaquita qui se retrouve pêchée dans les filets à cause des vessies natatoires de ce poisson du Mexique.
1: Écoutez notre épisode numéro 11 du baissière des vessies sur la vaquita marina. Exactement.
0: Oui, écoutez-le. Écoutez-le et préparez les mouchoirs et préparez les gants de boxe, préparez les tenues de combat. Elle est chassée pour sa vessie natatoire aussi.
1: Okay.
0: Potentiellement, elle soigne le cancer, ça n'a jamais été prouvé. Voilà, donc elle est en danger pour ça. Après, il y a tout un tas de pays où la pêche est proscrite et interdite. Bien évidemment, il reste des braconniers qui y vont quand même. Et bien évidemment, en particulier pour les raies vivant dans les récifs, ce sont des espaces extrêmement fragiles préserver à tout prix.
1: Ouais. Voilà. Non, et puis en plus, quand tu vois le temps qu'elles mettent, ne serait-ce qu'à atteindre la maturité sexuelle, tu te dis, mais
0: c'est très lent.
1: Et pour ne faire qu'un seul œuf en plus.
0: Elles font un œuf, elles font un petit tous les 5 ans. C'est vraiment un animal qui se reproduit très doucement. Donc il faut lui laisser le temps dans des sanctuaires de se reproduire, continuer à nous émerveiller comme elle le fait.
1: Oui, voilà. Donnons des sous à des sanctuaires marins. De manière générale, j'ai l'impression que les animaux marins, c'est vraiment... Ça fait partie des animaux les plus fragiles quand même. Hein.
0: Ouais, et puis on en connaît encore très peu.
1: Ouais, en plus.
0: On en a encore énormément à découvrir. Et les océans, de manière générale, sont les territoires où il se passe le plus de saloperies parce que la surveillance est excessivement difficile et que la consommation de plastique est en train de tout déglinguer. Donc, les océans sont vraiment à surveiller.
1: Et en plus, les océans sont très sensibles même à la pollution sur la Terre.
0: Oui.
1: Puisque la pollution sur la Terre finit par arriver à l'océan d'une manière ou d'une autre, que ce soit dans les nappes phréatiques ou dans la Terre. Tout finit à l'océan, quoi. Voilà.
0: À l'océan, donc il faut... il faut renseignez-vous sur les choses que vous pouvez faire au quotidien.
1: Oui.
0: Les bons sites ne manquent pas. Mm. Et je pense que si vous écoutez ce podcast, c'est que vous êtes déjà sensibilisé.
1: Oui, quand même.
0: Passer le mot autour de vous.
1: Et toi-même, est-ce que tu aimerais nager parmi les raies?
0: Parce
1: que ça te ferait trop peur. C'est vrai.
0: Ah là là.
1: Moi, ça me ferait grave flipper. Mais...
0: J'aimerais tant. J'ai vu j'ai regardé des vidéos... J'en ai regardé des caisses de plongeurs complètement fascinés. En fait, il y en a un, mais vraiment, j'ai chialé quand je regardais la vidéo, c'était magnifique. La raie, en fait, est venue se poser, mais au-dessus de lui. Donc je pense qu'il a
1: Ouais,
0: bien flippé, tu l'entends, il n'osait pas
1: tu
0: bouger.
1: m'étonnes.
0: Et il faisait des bulles pour lui caresser le ventre, et elle avait l'air de vraiment aimer
1: Oh,
0: ça. Elle se baladait
1: oh,
0: de gauche, de droite. Enfin, c'était mais incroyable,
1: oh, c'est
0: magnifique.
1: adorable. Ok.
0: Mais j'adorerais vraiment. Si vous voulez voir des raies, bah, trouver des bonnes. N'allez pas sur les sites porno, pardon.
1: Oh
0: J'essaie de ramener un petit peu de légèreté,
1: là
0: parce
1: là, la
0: que
1: meuf, elle
0: sinon je vais me
1: arrive,
0: mettre à chialer.
1: elle arrive, elle avec sa poésie, avec sa
0: Ah non.
1: beauté, et là tout de suite elle revient. Ah, moi j'étais à
0: Ah
1: fond,
0: non.
1: moi
0: Ah non, moi
1: je regarde les
0: je veux tout
1: images de raies
0: casser.
1: depuis tout à l'heure,
0: Non,
1: c'est magnifique.
0: si vous voulez en voir, il y en a en Indonésie, il y en a au Mexique, il y en a aux Maldives, aux Seychelles, enfin tous ces endroits qui sont particulièrement accessibles et pas du tout chers et pas du tout loin et qui vont pas du
1: Oui,
0: tout éclater
1: oui.
0: votre empreinte carbone si vous y
1: C'est
0: allez.
1: clair.
0: Voilà, donc il faut faire des choix, il faut réfléchir à comment est-ce qu'on veut passer son temps, mais j'avoue que si un jour j'ai l'occasion de nager avec les raies, je serai la plus heureuse.
1: Mais en plus, bon, j'imagine qu'il faut quand même un peu se renseigner sur les personnes que tu emploies pour te montrer, pour nager avec les raies, pour que ce soit
0: Oui, oui.
1: vraiment des personnes respectueuses de la vie des raies,
0: De
1: pour ne pas les
0: voilà.
1: déranger dans l'environnement, pour ne pas,
0: Voilà.
1: etc., quoi.
0: Ne pas non plus aller
1: Renseignez-vous bien,
0: dans
1: quoi.
0: des zones qui sont surchargées. Je crois que c'est au. Je me demande si c'est pas au Mexique où il y avait trop d'observations et ça a fini en fait par amener beaucoup trop de bateaux. Les
1: Bah
0: animaux
1: ouais.
0: étaient blessés par les bateaux, du coup elles sont parties. Donc
1: Oh.
0: voilà, il faut. Enfin, c'est comme tout, il faut essayer de faire les
1: Oui.
0: choses avec un minimum de mesures et de manière générale, bien que ça nous fende le cœur. Regardez des vidéos sur YouTube, mais les animaux, bah, ils se portent d'autant mieux s'ils nous croisent pas, même
1: Ah,
0: si
1: ça
0: on
1: c'est
0: les
1: sûr,
0: adore
1: ouais.
0: et
1: Ouais.
0: qu'on les fascine. Donc,
1: Ouais.
0: essayons de faire les choses avec un minimum de mesure et de
1: Oui.
0: modération.
1: C'est
0: Voilà.
1: si beau. Et j'espère que tu as une chanson, une musique poétique à nous proposer
0: J'ai
1: pour aller
0: une
1: avec.
0: très jolie musique que tu connais.
1: Ah,
0: Tu m'as
1: ah
0: d'ailleurs
1: bon?
0: demandé, qui c'était
1: Moi,
0: quand on s'est
1: ok.
0: vu cet été. Alors, le titre n'a strictement. Enfin, la musique n'a strictement rien à voir avec les océans. Voilà, on n'est pas du tout
1: Je
0: dans un délire
1: suis
0: Eric
1: intriguée.
0: Serra.
1: Ok.
0: On va écouter Still Ray de Raphaël Sadiq, une petite musique de lover R&B qui va vous donner envie d'attraper la personne qui se trouve près de vous et de démontrer tout votre amour.

0: Merci Lucille pour cette musique de lover que je vais complètement réutiliser pour ma vie personnelle.
1: Mais je vous en prie.
0: Et puis surtout merci pour cette raie qui m'a vraiment ça m'a vraiment fait voyager, ça a mis de la poésie dans ma vie. Là, je suis pleine d'images de raie et je n'ai vraiment pas de jeu de mots pourri à faire. Je ne suis vraiment que premier degré et beauté et nature
1: et très bien.
0: Et j'espère que vous aussi, ça vous a vraiment donné envie d'aller voir tout ça. Et ça, je crois qu'il y a, enfin, c'est vraiment la poésie en un animal, quoi. Voir nager une raie, c'est fascinant, quoi.
1: C'est dingo.
0: Eh ben, c'est merveilleux. Il me reste plus qu'à vous dire que le Bestiaire des Besties, c'est un podcast du Calvin Mole Consortium.
1: Bien évidemment.
0: Je vous invite, et je pense que Lucille vous invite aussi à venir discuter avec nous sur Discord.
1: Oui, il y a que des gens très sympathiques, vous pouvez échanger sur tout un tas de sujets.
0: C'est trop cool. Il y a pas mal de chan, mais il y a vraiment pas mal de sujets. Ça peut être les animaux, mais comme ça peut être beaucoup les jeux vidéo, beaucoup la lecture, beaucoup les mangas et les animés.
1: Tout à fait.
0: Sinon, au pire, si vous êtes timide, vous nous suivez sur Twitter, @lebestiairecast.
1: Tout à fait.
0: Ou lebestiairedelicie sur Facebook et sur Instagram. Vous pouvez aussi écouter les autres podcasts du Calvin Ball, comme par exemple Les Franco-Belges, le podcast auquel je participe un tout petit peu.
1: Mais c'est pour ça qu'elle est un petit peu sémillante, cette petite demoiselle, mais c'est qu'on aime bien parler de bande dessinée.
0: Non, je commence à faire trop de podcasts, ça c'est pas possible, il faut que je me calme.
1: Le jour où t'as une extinction de voix, je pense que la moitié de la bande passante d'internet s'arrête. Hein.
0: C'est tout à fait possible, pas autant que Zali, mais c'est tout à fait possible. Donc Les Franco-Belges, c'est un podcast dans lequel on parle de bande dessinée franco-belge. Et vous pouvez écouter Lions Banner, Sam, Mathieu Gou qui parle aussi de jeux vidéo dans Ludologie, et Milan bien sûr, et le grand Milan évidemment, et parfois moi-même, et on parle de bande dessinée franco-belge. Vous pouvez écouter l'épisode sur Spirou, sur Astérix, sur Torgal et sur Canardo, et le dernier sorti sur la série Soda.
1: Soda, que j'aimais tant.
0: Et ben voilà, et ben croyez-moi, on a vraiment bien rigolé à faire. C'est un vrai plaisir d'enregistrer avec cette bande de joyeux lurons.
1: Et c'est un vrai plaisir à écouter.
0: Et ben j'espère. Même si, désolé, on a souvent du mal à rester sur une heure d'émission parce qu'on a tous des choses à dire et on est tous blablatés et on est tous super excités de parler de séries qu'on aime. Mais en tout cas, on fait pas mal de recherches sur les séries qu'on veut présenter à chaque fois. Et Lions Banner est un excellent maître de cérémonie, donc merci à lui.
1: Merci le Calvin Ball Consortium.
0: Consortium, Calvin Ball Consortium.
2: Di-di-di.
1: toujours pas de jingle. Merci
0: non,
1: Cécile.
0: Non. et ben écoute, il me reste plus qu'à te souhaiter une excellente rentrée.
1: À toi aussi, bonne rentrée à tous les amis.
0: Oui, et prenez soin de vous, prenez soin de la nature autour de vous et prenez soin de vos proches.
1: À très bientôt.
0: À bientôt. Bye.

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2: Monde, l'essentiel de ce mardi 2 juin avec nos correspondants et nos envoyés spéciaux sur tous les continents. Nous allons parler du nouveau gouvernement au Sénégal qui fait réagir au sein du parti majoritaire le PASTEF parce que la nouvelle équipe ne comprend aucune figure issue de ses rangs, aucun proche d'Ousmane Sonko, désormais président de l'Assemblée nationale. Nous appellerons notre correspondante à Dakar dans Afrique Midi à midi et demi temps universel. On reviendra également sur la validation par les parlementaires européens des hubs de retour, ces centres de détention pour les migrants censés être installés hors du sol européen dans des pays tiers. La politique migratoire qui se durcit partout en Europe. Le Danemark est l'un des premiers à avoir imposé des mesures très strictes. Le Danemark, qui semble sortir de la crise politique après 2 mois de négociations. La première ministre sortante, pourtant minoritaire, a formé une coalition avec des partis de gauche et du centre-droit. On vous en dit plus dans un quart d'heure.
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2: On parlera également de la situation au Moyen-Orient et notamment de ces dernières déclarations d'Israël qui dit avoir obtenu l'aval des États-Unis pour bombarder la banlieue sud de Beyrouth si le Hezbollah attaquait des localités en Israël. On y reviendra dans nos journaux. Nous irons aussi dans RFI Midi en Roumanie où l'influence croissante de l'église orthodoxe et la cupidité de certains médecins complique considérablement l'accès à l'avortement.
4: J'ai rencontré un médecin qui m'a dit: attendons encore 2 semaines et on refera une prise de sang. Là, j'ai compris qu'il faisait traîner les choses jusqu'à ce que je ne sois plus dans les délais pour un avortement médicamenteux et que je sois obligée de subir une chirurgie. Le premier coûtait 50 euros, le second dépassait 1000 euros. Pour eux, c'est un business.
2: Reportage à écouter dans une vingtaine de minutes. Et on se penchera aussi sur l'entreprise Anthropic qui a annoncé hier, après une nouvelle levée de fonds record, qu'elle avait déposé un dossier pour une entrée en bourse et ça risque de chambouler tout le secteur de l'intelligence artificielle. On en parle dans le journal dans un instant et avec notre invité dans un peu plus d'une heure. Vous avez le programme. Bienvenue. Le journal de Mathieu Vendrely, bonjour.
5: Bonjour Anne Cantner, bonjour à toutes et tous.
2: Avec une question d'abord, que faut-il attendre de la nouvelle session de pourparlers directs aujourd'hui à Washington entre représentants libanais et israéliens?
5: On va le dire nettement, c'est l'incertitude. Au lendemain d'une journée sous tension à Beyrouth et alors qu'il y a quelques minutes, vous le disiez, Israël a dit avoir obtenu l'aval des États-Unis pour frapper la banlieue sud de Beyrouth si le Hezbollah attaquait ces localités. Incertitude donc. Et pendant toute la journée d'hier, Israël a annoncé des frappes sur la banlieue sud, provoquant un nouveau déplacement de population. Reportage de nos envoyés spéciaux Nicolas Falaise et Jade Coury.
6: Toute la journée, ils ont quitté la banlieue sud de Beyrouth. Des familles entières dans leurs voitures ou dans des taxis collectifs. D'autres patientaient au carrefour avec leurs valises dans l'attente d'un véhicule.
7: Ils ont lancé des avertissements. On ne peut pas faire confiance à Israël. Si tu es chez toi maintenant et qu'il y a un raid, tu ne sais pas à quel endroit. L'avertissement, ce n'est pas pour un site ou un immeuble. Il frappe des quartiers entiers. Tu ne peux pas savoir. La dernière fois, nous sommes partis en pleine nuit à 3 heures du matin. Je ne sais même pas comment nous avons fui ni comment nous sommes revenus. J'espère qu'il ne va rien se passer.
8: Depuis ce matin, nous sommes dans un état de tension permanente. On ne sait jamais à quel moment un bombardement peut survenir. Nous venons tout juste de quitter notre maison. Nous sommes partis seulement après les avertissements. Nous sommes d'abord restés en nous demandant ce qui pouvait arriver. Mais après l'avertissement, lorsque nous avons compris que la menace était réelle, nous avons quitté la maison.
6: En fin de journée, coup de théâtre, Donald Trump annonce qu'Israël ne bombardera finalement pas la banlieue sud de Beyrouth. Et de sources diplomatiques libanaises, on affirme que le Hezbollah a accepté une cessation mutuelle des attaques. Les combats se poursuivent néanmoins dans le sud du Liban, notamment dans la vaste zone occupée par Israël. Jade Coury, Nicolas Falaise, Beyrouth, RFI.
5: Et ces propos ce matin du chef de la diplomatie française, rien ne peut justifier la poursuite des opérations militaires israéliennes. C'est ce que dit Jean-Noël Barrot. Ce matin, l'armée israélienne appelle à l'évacuation de la ville libanaise de Nabatieh. Et puis, je le répète, Israël dit avoir obtenu l'aval des États-Unis pour frapper la banlieue sud de Beyrouth si le Hezbollah attaquait ces localités. On aura bien sûr l'occasion d'y revenir.
2: Et d'y revenir notamment lors d'une journée spéciale. 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On aura l'occasion de vous en reparler d'ici là.
5: L'appel du président ukrainien aux Américains, Volodymyr Zelensky, juge absolument nécessaire l'aide des États-Unis pour la livraison de missiles pour les systèmes de défense antiaérienne Patriot. Demande après une nouvelle nuit de frappes russes sur son pays. D'après le gouvernement ukrainien, les attaques russes auraient fait au moins 18 morts ces dernières heures, 6 rien que dans la capitale Kiev. L'Ukraine dit avoir été frappée par plus de 650 drones russes et 73 missiles.
2: Anthropique se prépare à franchir un cap décisif.
5: Le géant de l'intelligence artificielle a déposé un dossier auprès du régulateur américain des marchés financiers en vue de sa prochaine introduction en bourse. Agnieszka Kumor, bonjour.
3: Bonjour.
5: Agnieszka, c'est une très mauvaise nouvelle pour OpenAI, son principal concurrent.
3: La pression est maximale sur OpenAI, l'entreprise qui a créé ChatGPT et qui se prépare depuis des mois à entrer en bourse. Anthropic a fait ses démarches auprès de la SEC en secret et l'annonce d'aujourd'hui donne un coup d'accélérateur au calendrier dans la course à l'intelligence artificielle. Fondée en 2021 par Dario Amodei, sa sœur Daniela et d'autres anciens d'OpenAI, Anthropic qui vient de lever 65 milliards de dollars. Cela porte à sa valorisation à 965 milliards et le place devant son concurrent OpenAI. La cotation boursière donnerait au créateur de Claude l'accès à de nouveaux fonds pour accélérer sa croissance et consolider sa position, mais cela permettrait aussi de valider l'ensemble du secteur de l'IA générative auprès des investisseurs institutionnels et des banques. Si Anthropic, OpenAI et SpaceX font comme prévu leur début en bourse cet automne, chacun d'eux tentera de capter sa part de gâteau. La bataille pour dominer le marché mondial de l'intelligence artificielle est loin d'être terminée.
5: Agnieszka Kumor du service éco de RFI.
2: Le nouveau président du Bénin est arrivé tout à l'heure au Niger.
5: Romuald Ouadani est accueilli au pied de l'avion par son homologue, le chef de la junte, Abdourahmane Tchiani. Au menu des discussions, notamment la coopération sécuritaire, une visite synonyme de dégel entre les deux voisins. La frontière entre le Niger et le Bénin est toujours fermée. Niamey reproche notamment aux autorités béninoises leur proximité avec la France. En France, précisément, deux blocs de laiton noir. Inauguration cet après-midi à Paris d'un monument dédié aux victimes du génocide des Tutsis au Rwanda en 1994. Cérémonie en présence des présidents français et rwandais, Emmanuel Macron et Paul Kagame. Nouveau geste, 5 ans après la reconnaissance par Emmanuel Macron de la responsabilité accablante de la France dans le génocide de 1994. Plus de 800 000 personnes, essentiellement des membres de la minorité Tutsi, avaient été tuées en quelques semaines.
2: C'est peut-être le début de la fin pour cette dispute longue d'un demi-siècle.
5: Oui, le Cambodge annonce avoir entamé une procédure auprès des Nations Unies pour régler son différend maritime avec la Thaïlande. Les deux pays revendiquent un territoire grand comme le Rwanda, dont les réserves sous-marines de gaz et de pétrole sont estimées à des dizaines de milliards d'euros. Malgré plusieurs tentatives de dialogue sur leurs frontières communes, les tensions entre donc le Cambodge et la Thaïlande avaient dégénéré l'an dernier en conflit ouvert. Et ce processus vise aujourd'hui à sortir les deux pays voisins de l'impasse, du moins sur le plan maritime, Mélissa Barra.
9: 26 000 km² dans le golfe de Thaïlande, considéré comme une OCA, une zone de revendication territoriale croisée. Enjeu des ressources énergétiques considérables. Le Premier ministre cambodgien Hun Manet l'assure. Son pays et la Thaïlande ont, je cite, « tout à gagner à un règlement équitable et durable grâce à des médiateurs internationaux expérimentés ». Son gouvernement a lancé un processus de conciliation auprès de l'ONU. Il est d'ailleurs obligatoire en droit international maritime. Jusqu'au mois dernier, était en vigueur un mémorandum d'entente signé en 2001. Il encadrait les discussions sur l'exploration conjointe de pétrole et de gaz dans le golfe de Thaïlande, dont les réserves sont estimées à plus de 250 milliards d'euros. Or, cet accord a été annulé par la Thaïlande début mai. Une médiation internationale, c'est un signal de désescalade. Il y a moins d'un an, la frontière entre les deux pays s'était muée en scène d'affrontements militaires sanglants, avec des dizaines de morts de part et d'autre et des centaines de milliers de déplacés.
5: Mélissa Barraille a noté que Bangkok n'a pas encore précisé sa position dans le processus. Un épisode El Niño est probable à 80% dans les prochaines semaines. C'est ce qu'indique l'Organisation météorologique mondiale ce mardi. Épisode au moins modéré, voire fort, estime l'OMM. Que ce soit des sécheresses ou des inondations, ça dépend des latitudes. Bien, le phénomène climatique El Niño provoque généralement des événements météorologiques extrêmes un peu partout sur la planète.
10: En France, ils n'ont pas encore passé le bac, ça sera dans quelques jours. Mais voilà déjà un gros coup de pression pour les élèves de terminale en fin de lycée.
5: Ouais, c'est ce mardi qu'ils vont avoir les premières réponses sur leur demande d'affectation dans l'enseignement supérieur. Ça se passe sur la plateforme Parcoursup, souvent décriée pour ses bugs et pour son manque de transparence. Et celles et ceux qui sont déçus de leurs affectations se tournent de plus en plus vers des formations privées, formations qui font parfois l'objet de dérives. Oriane Gendreau, le secteur est en plein boom et les sénateurs tente de mettre en place un cadre.
11: Après deux redoublements universitaires, Valentine décide de s'inscrire dans une école de journalisme privée, persuadée que c'est sa dernière chance.
12: On m'a dit oui, vous pourrez faire des alternances dans des beaux métiers et tout. J'ai compris que je m'étais mise dans un sacré bourbier et que en fait je ne pouvais pas m'en détacher parce que si je m'en détache, je dois payer 6 500. Donc je me suis retrouvée un peu engrenée dans cette école.
11: Cette course à la rentabilité, Claire Marchal l'a étudiée pendant 2 ans. Dans son livre Le Cube, elle s'intéresse à un des plus gros groupes du secteur, Galiléo.
13: Les écoles privées lucratives vont rogner sur des coûts, donc par exemple supprimer les demi-groupes, augmenter le nombre d'étudiants dans chaque classe, augmenter les tarifs des formations tout en diminuant le nombre d'heures de cours, avec des conséquences très importantes sur les étudiants eux-mêmes hein, qui s'endettent souvent pour accéder à ces établissements-là.
11: L'enquêtrice le rappelle, toutes les formations privées ne sont pas comme ça, et c'est ce tri entre bonne et mauvaise formation que propose Stéphane Piennoir, le rapporteur du texte de loi étudié au Sénat.
14: Il y a une nécessité de flécher, par exemple, les financements publics de l'apprentissage à des établissements qui seraient reconnus, dignes de confiance.
11: Son texte prévoit que seules les formations agréées par l'État soient présentes sur Parcoursup, une forme de label pour garantir une vraie qualité d'enseignement.
5: Roland Garros, les internationaux de France de tennis débutent des quarts de finale aujourd'hui et une première qualifiée pour les demi. La Russe Mira Andreeva, tête de série numéro 8, qui a sorti tout à l'heure la Roumaine Sorana Cirstea en 2 manches, 6-0, 6-3. En ce moment sur le court, le 2e quart de finale du tableau féminin, un choc 100% ukrainien. Yelena Svitolina face à Marta Kostyuk. Kostyuk qui mène 5-3 dans la première manche et qui a actuellement l'avantage. On va suivre tout ça plus tard dans la journée. Place aux hommes, l'Espagnol Rafael Jodar jouera l'Allemand tête de série numéro 2 Alexander Zverev. Quant au match du soir, il opposera le Tchèque Jakub Benčík et le Brésilien, le spectaculaire Brésilien João Fonseca.
10: On aura l'occasion de parler des matchs là en cours dans le journal des sports dans 1 heure et puis plus tard et demain matin évidemment pour ce match qui s'annonce aussi spectaculaire peut-être. Merci Mathieu Vendrelli, à tout à l'heure. La Fabrique du Monde, tout de suite, Achim Lippold veut nous parler d'Haïti aujourd'hui, d'une nouvelle mission internationale pour lutter contre les gangs qui terrorisent toute une partie du pays et notamment la capitale. Je parle de la force de répression des gangs. Les premiers soldats étrangers ont commencé leurs opérations hier, après 2 semaines d'entraînement. Et le moins qu'on puisse dire, c'est qu'ils sont très attendus.
15: Oui, car les gangs contrôlent désormais 90% de la capitale Port-au-Prince. Ils ne cessent de progresser. Presque 400 personnes sont mortes le mois dernier dans les affrontements entre groupes armés à Cité-Soleil et à Croix-des-Bouquets. Ces violences ont poussé des milliers de personnes à fuir leurs maisons. La puissance des gangs est telle que l'un des deux a pris le contrôle d'une centrale électrique près de Port-au-Prince. C'était la semaine dernière, alors que la capitale est secouée par des pannes d'électricité. Les hommes armés réclament 8 heures de courant par jour pendant la Coupe du Monde, à laquelle, vous savez, les grenadiers, l'équipe nationale, participent pour la 2e fois de leur histoire. Cette occupation de la centrale a été très commentée dans les médias haïtiens qui parlent d'une énième humiliation des autorités de l'État, un État qui, selon la presse locale, ne cesse de reculer face aux gangs.
10: Alors en quoi est-ce que cette nouvelle force d'intervention est différente de la précédente qui n'avait pas donné de résultat en fait ?
15: Alors en fait, la précédente force, effectivement, la MMAS, dirigée par les Kenyans, était sous-équipée et sous-financée. Elle n'a jamais dépassé les 400 policiers. La nouvelle force se veut plus robuste. Elle doit à terme atteindre 5 500 hommes, dont la plupart seront des militaires, avec le mandat de procéder à des arrestations. Son chef, un général mongol, a pris ses fonctions il y a 2 semaines. Leur priorité sera dans un premier temps, Anne, de sécuriser les infrastructures critiques telles que les ports, les aéroports, les principaux axes routiers, sachant qu'aujourd'hui, tous les accès à Port-au-Prince sont contrôlés par les gangs. Mais la tâche de la RFG reste un défi immense. Pour l'instant, sa force de frappe se résume à 800 soldats à peu près fournis par le Salvador, le Guatemala et le Tchad. Et en face, vous avez donc 200 gangs qui sont actifs dans le pays, dont la moitié qui sévit à Port-au-Prince et dans ses alentours. Alors, d'après l'ONU, la moitié des membres de gangs sont des enfants.
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0: D'ici là, prenez soin de vous.

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2: Discussions à Washington entre les Israéliens et les Libanais. Des discussions alors que sur le terrain, les situations restent critiques. Donald Trump tente de peser de tout son poids. Frédéric Misselin à Jérusalem dans un instant. Le nouveau président du Bénin est au Niger. Romuald Wadani accueilli tout à l'heure par le chef de la junte Abdourahmane Tiani. Au menu des discussions, notamment la coopération sécuritaire. Et puis Roland Garros, premier quart de finale messieurs en ce moment même. Le favori, l'Allemand Alexandre Zverev sur le court face à l'Espagnol Rafael Rodard. Zverev mène 2-0. On sera en direct avec Eric Mumrut à la fin de ce journal. Ouais, Liban-Israël, un nouveau cycle de négociations qui a démarré tout à l'heure à Washington. Des discussions alors que sur le terrain, la situation reste critique. Hier matin, Israël annonçait vouloir bombarder la banlieue sud de Beyrouth et intensifier ses opérations militaires au Liban. L'escalade semblait inévitable. Finalement, pas de cessez-le-feu sur le terrain aujourd'hui, mais Benjamin Netanyahou a renoncé à frapper la capitale libanaise suite à un coup de téléphone du président américain. À Jérusalem, Frédéric Misselin.
3: Officiellement, Donald Trump a évoqué hier soir un appel téléphonique très productif. Il n'y aura pas de troupes à Beyrouth. Merci Bibi, écrivait hier soir sur son réseau social un président américain apparemment enthousiaste. Après une journée très tendue, Donald Trump s'est senti contraint d'intervenir par crainte de voir dérailler les négociations avec l'Iran. Mais officieusement, le coup de téléphone a été houleux. Le site américain Axios rapporte que Donald Trump était furieux. Tu es complètement fou, aurait-il dit à Benjamin Netanyahou, sans moi tu serais en prison, tout le monde te déteste. Côté israélien, le ministre de la Défense souligne ce matin que la possibilité de viser Beyrouth avait été validée par les Américains. Dans les faits, les frappes aériennes sur la capitale libanaise ont été suspendues, ce qui fait dire à la classe politique israélienne que Benjamin Netanyahou prend ses ordres à Washington. L'éditorialiste du journal Ma'ariv assurait ce matin, la politique israélienne est dictée par les publications de Donald Trump sur les réseaux sociaux.
2: Frédéric Misselin à Jérusalem. Au moins 21 morts, le bilan très lourd des frappes russes ce mardi en Ukraine. Rien que dans la capitale Kiev, il y a eu 6 victimes. L'Ukraine dit avoir été la cible de plus de 650 drones et 73 missiles. Commentaire de la France ce midi. Ces nouvelles frappes russes montrent un mépris total pour les efforts vers la paix. En marge de cette guerre en Ukraine, ce dossier embarrassant pour le gouvernement français. Il concerne la chroniqueuse russe des médias de Vincent Bolloré, Xenia Federova, qualifiée de propagandiste patentée du Kremlin par le Quai d'Orsay. Hier, le ministre de l'Intérieur, Laurent Nunez, a reconnu que son titre de séjour avait été prolongé de 10 ans de plein droit, selon lui. Raphaël Delvolvé, des voix s'élèvent aujourd'hui chez les parlementaires pour demander des explications.
4: Les macronistes sont les plus sceptiques, Pierre-Alexandre Anglade de la Commission des Affaires étrangères.
5: Elle peut déblatérer toute la propagande russe sans la moindre contradiction.
4: Une telle audience pour le narratif russe lui pose problème en pleine offensive de Moscou contre les démocraties européennes. Le député demande des explications à la place Beauvau.
5: Il faut d'abord comprendre le mécanisme qui a permis la poursuite de son titre de séjour. S'il est avéré que c'est un agent d'influence de la Russie, elle a effectivement pas sa place sur le territoire français.
4: Discours également tenu à gauche par les socialistes. En revanche, la France insoumise ne se place pas sur ce terrain, Mathilde Panot, chef des députés insoumis.
6: Le sujet avec Federova, c'est pas le titre de séjour. C'est la question des ingérences étrangères. Nous demandons à ce que le gouvernement fasse enfin un projet de loi pour protéger la démocratie française.
4: Ne pas évoquer le titre de séjour pour ne pas parler comme l'extrême droite qui, sur cette affaire, ne voit pas de raison de le retirer à Xenia Federova. Thierry Mariani, eurodéputé RN réputé proche de Moscou, ironise.
7: Ou alors il faut rajouter désormais une nouvelle condition, c'est il faut être dans la même ligne politique que M. Macron. En réalité, tous ceux qui ont une opinion différente sur la guerre en Ukraine sont systématiquement pourchassés.
4: Dans l'embarras, le ministre de l'Intérieur a tenu à préciser ce lundi qu'un titre de séjour ne protège pas d'éventuelles poursuites s'il y a notamment une menace pour les intérêts fondamentaux français.
2: Raphaël Delvolvé du service politique de RFI. Le nouveau président du Bénin est arrivé tout à l'heure au Niger, Romuald Wadani, accueilli au pied de l'avion par son homologue, le chef de la junte Abdourahmane Tiani. Au menu des discussions, notamment la coopération sécuritaire, une visite synonyme de dégel entre les deux voisins. La frontière entre le Niger et le Bénin est toujours fermée. Niamey reproche notamment aux autorités béninoises leur proximité avec la France. En France, précisément, deux blocs de laiton noir. Inauguration cet après-midi à Paris d'un monument dédié aux victimes du génocide des Tutsis au Rwanda en 1994. Cérémonie en présence des présidents français et rwandais, Emmanuel Macron et Paul Kagame. Un nouveau geste 5 ans après la reconnaissance par Emmanuel Macron de la responsabilité accablante, avait-il dit, de la France dans le génocide de 1994. Plus de 800 000 personnes, essentiellement des membres de la minorité Tutsi, avaient été tuées en quelques semaines. En Inde, c'est devenu ce qu'on appelle un mème sur Internet. Récemment, un juge a comparé les jeunes chômeurs indiens à des cafards. Résultat, cette réaction satirique sur les réseaux sociaux, le parti des cafards, une tendance devenue si virale que ce compte parodique dépasse désormais le parti du Premier ministre Narendra Modi sur Instagram. Un phénomène purement virtuel, nourri aussi par de vraies réflexions dans les rues indiennes. Le reportage RFI New Delhi, Abdullah Erali.
8: Dans le quartier étudiant du sud de la capitale indienne, le parti des cafards n'est pas au cœur des conversations. Pourtant, dès qu'on aborde le sujet, tout le monde est au courant. À l'image d'Isha, étudiante en sciences politiques au Punjab.
9: On se demande ce qu'il se passe. Le nombre d'abonnés a augmenté très vite, autour de 20 millions d'abonnés.
8: Sur Instagram, ce compte parodique dépasse désormais le parti de Narendra Modi, avec plus de 22 millions d'abonnés. La colère est née après qu'un juge de la Cour suprême a comparé des jeunes chômeurs à des cafards. Ankita, étudiante en droit.
10: Une déclaration de cette nature venant d'une haute autorité, forcément, cela met les jeunes en colère. Ce n'est pas le problème des jeunes s'il n'y a pas de travail.
8: Des étudiants en médecine suivent aussi le mouvement sur leurs écrans, comme Sankar.
11: Ce n'est pas un mouvement, c'est simplement la rage de la génération Z de mon pays.
8: Même lecture pour Haroun, un jeune ingénieur en informatique.
12: Pour l'instant, ce n'est qu'un mouvement sur le web.
8: Le mouvement va-t-il quitter les écrans? Le BJP dénonce une manipulation politique à distance, mais le fondateur du parti des cafards, actuellement étudiant aux États-Unis, annonce son retour en Inde cette semaine pour une manifestation de rue. Abdullah Erali, New Delhi, RFI.
2: Un épisode El Niño est probable à 80% dans les prochaines semaines, c'est ce qu'indique l'Organisation météorologique mondiale ce mardi. Épisode au moins modéré, voire fort, estime l'OMM. Que ce soit des sécheresses ou des inondations, ça dépend des latitudes. Le phénomène climatique El Niño provoque généralement des épisodes météorologiques extrêmes un peu partout sur la planète. La France, elle, vient de connaître son printemps le plus chaud jamais enregistré depuis le début des mesures en 1900. C'est ce que rapporte Météo France ce midi, des données qui couvrent les mois de mars au mois de mai. Température moyenne 13,8 degrés Celsius. Les internationaux de France de tennis à Roland-Garros, là il y a eu la pluie aujourd'hui. Hein. C'est le premier quart de finale messieurs en ce moment. L'Espagnol Rafael Rodard contre l'Allemand tête de série numéro 2 Alexander Zverev. Un duel de génération, Eric Mamrut, et c'est le plus expérimenté qui fait la course en tête.
13: Effectivement, Alexander Zverev, le numéro 3 mondial, tout proche de se qualifier pour la 5e fois de sa carrière pour le dernier carré de Roland-Garros. Un premier set très disputé au cours duquel Rafa Jodar, ce nouvel Espagnol de 19 ans qui débarque à peine sur le circuit, a mené 5 jeux à 2, des grosses frappes du fond du court, une grande maturité, un grand calme. Et Alexander Zverev a fait jouer son expérience pour remporter cette manche au jeu décisif. Par la suite, Rafa Jodar, qui a connu 2 matchs en 5-7 juste avant pour se hisser en quart de finale, a eu un petit coup de moins bien. Deuxième manche perdue 6-1. Un break dans la troisième manche, 4 jeux à 3 pour Zverev au service, mais Rodal a une balle de débreak. Allez savoir ce qui peut se passer encore dans cette partie. Le vainqueur affrontera un autre petit jeune, le vainqueur du duel qui opposera tout à l'heure Jean Fonseca, le Brésilien, au Tchèque Jakub Mencik.
2: Merci Eric Mamrut en direct de Roland-Garros. Dans le tableau féminin, on connaît déjà l'affiche d'une première demi-finale. La Russe Mira Andreeva jouera contre l'Ukrainienne Marta Kostyuk. RFI Paris 17h10, on retrouve Nathalie Amar dans un instant.

0: Bonjour, vous êtes sur Radio Temps Rodez sur le 107 FM et c'est l'émission Tips du partage des bons tuyaux qui commence. Aujourd'hui, nous sommes avec Fabien à la régie.
1: Bonjour.
0: Bart.
2: Bonjour.
0: Robin.
3: Et bonjour à toutes et à tous.
0: Et moi-même.

0: j'ai oublié de me présenter, moi-même c'est Armel.
1: Armel quand même, cette magnifique voix très douce.
0: Ma voix douce d'enrhumée.
1: Oh, ça rajoute un charme.
0: Ouais, déjà, mes excuses pour la voix et les éternuements qui vont probablement advenir pendant cette émission de 50 minutes.
1: Bon, on va parler de quoi, Armel, alors ?
0: Alors, aujourd'hui, nous allons parler de vacances et de petits budgets. C'est un sujet d'actualité. Les vacances sont à nos portes. Alors Bart, de quoi vas-tu nous parler aujourd'hui ?
2: Moi je vais vous emmener en mer, parce que c'est peut-être pas assez connu, notamment en Aveyron, mais on peut embarquer sur des voiliers, sur la mer Jolie, ça s'appelle cobâturage. Comme si c'était un covoiturage. Mais attention, la mer ne pardonne ni l'incompétence ni l'inexpérience. Donc, mais c'est possible aujourd'hui, sans compétence particulière, de trouver un embarquement. Parce que en fait, il y a beaucoup de skippers qui sont... mais là, on en parlera, mais skipper, il faut vérifier leurs compétences. Mais il y a beaucoup de skippers.
1: Skipper, c'est le mot professionnel, non ? Pour dire, c'est les gens qui font vraiment du sport.
2: Alors, il y a deux catégories. Il y a les professionnels qui vont proposer des voyages, des sorties, des navigations. Mais là, c'est payant, c'est encadré. Ils doivent avoir le diplôme qui va avec, etc. Mais après, vous avez les amateurs. Enfin, les amateurs qui sont d'ailleurs généralement des gens qui ont déjà des années ou des heures de navigation derrière eux, parce que, comme je l'ai dit, la mer ne pardonne pas, il faut vraiment beaucoup d'expérience pour pouvoir embarquer des néophytes. Mais c'est possible, ça s'appelle donc ce co-bâturage. Moi, j'ai navigué pendant des années, et chaque année, j'ai embarqué des personnes qui voulaient découvrir la mer. Alors, ça pouvait être une balade à la journée, ou c'était toute une semaine, pour longer les côtes ou même aller beaucoup plus loin. Parce que, oui, un voilier, c'est la responsabilité. La mer, c'est le dernier espace libre, en fait. Vous avez la nécessité d'obtenir des permis si vous êtes uniquement un bateau à moteur. Mais les bateaux à voile, non. Ça dépendra de la décision de chacun. Hein. Et alors, il y a des propriétaires de bateaux qui ont beaucoup de mal à trouver des équipiers, parce qu'un jour, ils ont rêvé, ils ont dit, tiens, je vais m'acheter un bateau, je vais partir en mer, je vais me former pour ça. Hein, il y a des écoles, notamment en Glénan, en Bretagne, hein, qui est l'école la plus connue pour les amateurs. Et je vais embarquer ma famille, mon épouse, les enfants, etc. C'est eux qui seront des équipiers. Et puis, patatras, on s'aperçoit que, ben non, ils ne sont pas intéressés, quoi. Et on se retrouve avec son bateau et sans équipier. Et donc, il y a des sites internet. C'est très facile de trouver un embarquement aujourd'hui. Vous avez la bourse aux équipiers, hein, bourseauxéquipiers.com, qui propose des embarquements, soit à la journée, soit des véritables croisières, des convoyages, voire même des régates, et puis pour certains d'entre eux, la transatlantique. Hein. Aujourd'hui, j'ai été jeté un coup d'œil ce matin, hein, il y a au minimum une trentaine de propositions là, pour cet été. Donc on peut embarquer gratuitement. Il y a d'autres sites aussi qui s'appellent par exemple vogueavecmoi.com. Vogueavecmoi.com.
1: Ça c'est beau, ça veut tout dire, ça donne vraiment l'évasion déjà. Là, quoi.
2: C'est un site très très bien organisé, c'est une véritable communauté. Et là, quand on embarque avec un skipper et un voilier de cette association, eh bien, on est assuré de sa compétence. Parce que, comme je l'ai dit, la mer, c'est le dernier espace libre sur lequel on peut naviguer. Mais si jamais on a un pépin, si jamais on a un naufrage, si jamais il y a des dégâts, on peut passer, le skipper passera au tribunal maritime et on jugera s'il a pris toutes les précautions nécessaires ou pas.
1: Parce qu'il y a quand même, à l'année, globalement, il y a rarement des accidents, ou ça arrive quand même plus fréquemment qu'on le pense ?
2: Alors, les dangers en mer, c'est, contrairement à ce qu'on pense, c'est pas au large, c'est à la côte. Si on regarde une carte, par exemple, des bateaux naufragés depuis des siècles et des siècles, on s'aperçoit que ça redessine les côtes de toute l'Europe. Donc les naufrages, il y en a eu. C'est Mais marrant. Aujourd'hui, il y a véritablement des voiliers qui sont sécurisés. J'ai souvent l'habitude de dire que sur un quillard, vous êtes beaucoup plus en sécurité que sur un paquebot de croisière, hein, où on embarque des centaines voire des milliers de personnes qui sont en fait des terriens et qui sont déstabilisés à la moindre fortune de mer si le bateau gîte. Bon, un voilier, c'est fait pour gîter, hein, donc on s'y habitue.
1: C'est confortable, par exemple, un voilier, on peut quand même y être bien dedans, malgré les vagues et pas avoir le mal de mer, par exemple.
2: Ben, un voilier d'une douzaine de mètres, il y a généralement trois cabines assez confortables. Vous avez des toilettes, vous avez un carré, vous avez une cuisine.
1: C'est un studio, c'est un grand studio dans la mer.
2: Voilà, quoi. C'est ça. Et puis avec tout le paysage autour. Donc on rêve, hein, on rêve. Mais attention, la mer, ça se mérite toujours. Hein, il y a des moments merveilleux, fantastiques. Mais ce que vous voyez en publicité sur les écrans, là, ces bateaux qui sont posés sur une eau bleue, tout le monde sur le pont en maillot de bain, bon, ça peut arriver, hein, mais la règle, c'est surtout aujourd'hui du vent, de la mer, des vagues, des embruns, et donc une situation qui est quand même très nature, quoi, qui est physique.
1: C'est sauvage, il faut le mériter. La mer, ça se mérite, c'est ça ?
2: Voilà, la mer, ça se mérite. Mais contrairement à ce qu'on pense, on a cette liberté d'y aller et d'embarquer des amis, des connaissances.
0: Alors, comment ça se passe ? Admettons, moi, demain, j'ai envie d'embarquer. Je n'y connais strictement rien. Et donc, a priori, le commandant de bord ou le skipper, comme tu l'appelles, attend de la personne qui monte à bord une certaine aide manuelle. Du coup, comment il est formé sur le tas ? Comment
2: Alors,
0: ça se passe ?
2: Ça dépend. Il y a des skippers qui, oui, ont besoin d'équipiers qui soient un minimum formés. Hein. Donc, c'est un plus pour pouvoir être embarqué. Hein. Mais d'autres, et c'était mon cas, trouvaient vraiment très, très intéressant de faire découvrir la mer, de faire découvrir la voile à d'autres personnes. Donc, on va trouver tous les types d'embarquement. Le vrai problème, si tu as envie d'embarquer, c'est quand même de vérifier que le skipper lui-même est quelqu'un de véritablement compétent.
1: Et pédagogue aussi, peut-être, pour apprendre bien aux personnes, parce que si on vit dans un milieu quand même assez restreint, dans un voilier, si ça se passe pas très bien, hein, c'est compliqué le voyage après.
2: Oui, bah, enfin, il y a les escales. Hein,
0: on peut toujours par-dessus bord, sinon on recueille. Voilà,
2: oui, là, on a ces histoires... Mais c'est surtout quand la navigation va être transatlantique, quand c'est long.
1: Tu as une anecdote sur tes parcours que tu as pu faire ?
2: Oui, enfin...
1: Un truc un peu rigolo, croustillant.
2: Rigolo, croustillant, oui, ben, y en a toujours, parce qu'il y a des surprises en mer. Hein. Faut savoir que la mer, c'est assez agressif pour le matériel. Hein. Donc, il peut y avoir des pannes qui sont... Qui arrive. Hein. Je me souviens, on est au large des côtes marocaines et puis le moteur va se mettre à siffler, quoi. C'est-à-dire qu'il refroidit plus, quoi. Il refroidit plus. C'est le soir, la nuit va tomber.
1: Oula, ambiance. Mauvais film, oui. Mauvais film d'horreur. Bon,
2: ça fait partie du jeu, quoi. Ouais. Hein. Donc au lieu de pouvoir continuer sa route, on va faire demi-tour, hein, et pointer vers le port de Ceuta. La nuit tombe, il y a une lune magnifique qui se lève et on va être accompagné des dauphins jusqu'au port d'arrivée. Et on va faire une arrivée sans moteur. Donc c'est un des souvenirs que j'ai qui est le plus merveilleux, c'est-à-dire que ça démarrait mal et puis finalement ça se termine de manière extrêmement poétique, finalement beaucoup plus facile qu'on ne le pensait. Donc voilà un des souvenirs possibles.
0: Et les personnes que tu as embarquées, tu as eu l'impression qu'elles gardaient un beau souvenir de leurs expériences, premières expériences sur un voilier ?
2: Ah ben, les premières expériences étaient des expériences d'équipier, hein, donc j'embarquais avec d'autres beaucoup plus compétents que moi.
1: Ça reste physique.
2: Une des expériences, c'est le mal de mer. Enfin, alors souvent, quand on embarque des néophytes, ils vont dire, oh là là, leurs proches vont leur faire peur en disant, oh là, tu vas être malade, c'est pas possible, etc. Enfin, oui, alors le mal de mer peut être là. Hein. Moi, je l'ai eu une fois extrêmement violemment, au départ de Cherbourg, vers les Anglo-Normands, dont on... par la nuit, on tombe sur une tempête, j'étais pas prêt, j'avais extrêmement fatigué.
1: Est-ce qu'il y a une partie psychologique aussi dans un voyage, le côté, bon, est-ce qu'il y a une partie vraiment de préparation mentale? Parce oui, que c'est quand même un univers qu'on ne connaît pas forcément, de l'eau tout le temps à perte de vue, c'est pas pareil, quoi.
2: Oui, ben, il y a souvent des rencontres, en fait, hein, de l'eau à perte de vue, oui, mais... suivant les endroits, enfin, en Bretagne nord, Bretagne sud, il y a énormément de d'autres voiliers, hein, d'autres bateaux, donc on n'est jamais seul, quoi. Il y a une communauté aussi, donc c'est assez facile en fait de partager ses compétences et ses expériences.
0: Bon, Bart, du coup, tu nous as choisi quoi comme musique pour aller sur le thème des vacances et de l'eau? Tu vas nous faire écouter quoi comme musique pour nous faire aller
2: Alors,
0: sur le thème?
2: J'ai choisi une musique de mer assez connue de Michael Young qui est Fanny de la Nignon. Voilà.
0: Allez, on écoute la musique proposée par Bart. Allons.

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1: C'est au tour de moi de prendre la parole et de vous parler de van life, très exactement.
2: Wow, van life, ça donne envie. Oui. Rien que le mot, ça donne envie.
1: La van life adaptée à la vacances, bien évidemment, puisque c'est le sujet. Tout d'abord, quelques mots sur la van life. Peut-être que tout le monde n'est pas au point sur ça. Donc, c'est un mode de vie où l'on déambule, on mange, dort, où on se lave dans un véhicule aménagé, que ce soit un van, un fourgon ou un camping-car. On peut tout aussi bien stationner dans un camping, dans une aire à camping, ou bien en sauvage sous certaines conditions. Je vous rassure tout de suite, je ne vais pas vous parler des camping-cars à trois briques, ce n'est pas le thème du jour. Donc oui, certes, il y a des gens qui ont les moyens de se le payer et de payer des assurances à la hauteur, mais là je vais plutôt vous parler minimalisme et huile de coude. Donc si vivre dans un confort réduit dans la nature vous répugne, vous pouvez passer votre chemin, cela n'est pas fait pour vous. Personnellement, j'adore. Donc, je vais ainsi vous parler de vacances en Picasso.
2: Le peintre Picasso ?
1: Non.
2: J'étais obligé de la faire.
1: Quelqu'un a un tambour pour soulever la vanne de Robin.
2: Vas-y, je t'en prie, continue.
1: Du coup, vacances qui n'ont coûté que le prix du carburant. Donc, je vous précise, mon souhait ici, c'est juste de vous donner des idées, après à chacun, bien sûr, de l'adapter. Donc, commençons par mettre en avant le maître d'œuvre de ce projet, c'est mon chéri. Qui a choisi très judicieusement en fait un véhicule qui puisse faire double emploi, donc d'un côté pour les déplacements de tous les jours sans trop consommer et d'un autre côté qui a un volume suffisant pour pouvoir y dormir confortablement, d'où le Citroën Picasso qui est un peu hybride à ce sujet-là, je précise, 1 500 € d'occasion. On n'est pas dans des budgets excessifs. Donc, il s'est ensuite inspiré de divers tutos pour bricoler un lit pliable en bois adapté à l'arrière du véhicule. Véhicule, bien sûr, dont il a enlevé les sièges arrière pour l'occasion. À ce niveau-là, rien d'inaccessible. D'un point de vue technique, rassurez-vous. Donc, par contre, le Picasso n'étant pas assez long, il faut, à chaque fois qu'on l'utilise en mode vacances, repousser les sièges avant au maximum pour pouvoir après déplier le lit en forme style canapé Z. Mais si vous avez un véhicule un peu plus long, ben tant mieux pour vous, ou mieux un petit utilitaire. Le lit pourra rester ouvert comme ça, même en moment de conduite. Cette structure, bien sûr, doit être solide, vous allez y dormir dessus. Et la petite astuce rangement, c'est de surélever le lit de quelques dizaines de centimètres pour pouvoir y glisser les affaires dessous. C'est très pratique, donc divers pieds fixés et amovibles y pourvoiront. Le reste du matériel se compose d'un matelas pas trop épais, de quelques caisses, et cela peut suffire. Point de table, point de chaise, point de frigo pour nous. La place minimale oblige certains choix. Mais si votre véhicule, encore une fois, est un peu plus grand, vous pouvez vous offrir ce confort. Abordons maintenant l'aspect ressources, eau, gaz et électricité. Nous avons acheté de grosses bonbonnes d'eau que nous remplissions régulièrement. L'eau se garde quelques jours sans problème. À titre indicatif, en plein été, nous consommions environ 5 litres à 2 par jour. Pour recharger gratuitement, cherchez un cimetière, vous y trouverez des robinets à disposition. Pour l'hygiène, la trempette dans les rivières ou dans les lacs, alternée de douche à la bouteille, nous on fait notre bonheur. Ce n'est pas une contrainte pour nous, on adore ça. Côté cuisine, nous avons un petit réchaud très pratique et suffisamment puissant. Ça se trouve très facilement en magasin, ainsi que les recharges de gaz qui vont avec. Pour l'électricité, au moins pour recharger les téléphones portables, vous pouvez utiliser la batterie du véhicule quand vous roulez, acheter une batterie externe custode ou faire comme nous un investissement dans un panneau solaire mobile relié à sa batterie. C'est ce que personnellement nous avons fait. C'est une plus grosse dépense, mais on peut l'optimiser après le reste de l'année pour recharger des petits appareils à la maison. Voilà, j'en ai fini avec la partie véhicule. Je vous passe l'option tente. C'est évident, c'est accessible à tout le monde. Et maintenant, à chacun de choisir son itinéraire de vacances, que ce soit à travers l'Europe ou à quelques kilomètres de chez soi, que ce soit pour quelques mois ou le temps d'un week-end, la van life se pratique sous toutes les configurations. Par exemple, nous sommes partis l'année dernière un mois au Portugal, l'été dernier, en faisant des escales tous les jours. Nous avons dormi sur des spots incroyables au bord de l'eau pour nous rafraîchir, il faisait très chaud l'été dernier. Et entre balades, visites et baignades, nous avons passé des vacances inoubliables qui nous correspondent en mode carpe diem.

0: Les bémols, bon, il en faut bien. C'est bah, des fois la recherche de spots est un petit peu compliquée, surtout quand on bouge tous les jours, surtout quand on arrive dans les zones un petit peu fréquentées, c'est des fois où les grandes villes, c'est un peu plus compliqué. Et dans certains pays, bah, c'est restreint. En Grèce, bah, vous pouvez plus dorénavant plus vivre en van life. Et en France, c'est interdit dans les parcs et les réserves naturelles, par exemple. Pour faciliter la recherche de zones, vous pouvez utiliser le site ou l'application Park4Night. Ça facilite et ça fait gagner du temps. Le second bémol, c'est que ben, s'il pleut, c'est la météo. S'il pleut, vous êtes un peu bloqué dans votre véhicule. Mais bon, en même temps, vous êtes en caravane ou en appartement, c'est un peu pareil. Et s'il fait froid, ben, il vaut mieux avoir prévu des couvertures. Voilà, moi j'espère que je vous ai donné envie.
1: Oui, oui, d'ailleurs, ça me rappelle quand on récupérait des vieilles de chevaux. Dans ma jeunesse, on allait faire le tour de l'Europe jusqu'en Turquie. Hein. Ça ressemble beaucoup à ce que tu as décrit. Quoi.
0: Et vous dormiez où?
1: On dormait dans les champs, dans les prés.
2: Ah, c'est beau, voilà, c'est mignon, c'est romantique.
1: C'était l'été. Ouais, donc, mais on n'avait pas la nécessité de recharger des téléphones portables. Voilà. Pas de téléphone pendant 2 mois, les parents n'avaient pas de nouvelles.
0: C'est encore plus roots que la van life. Ouais.
2: Je crois qu'on a en off, on a eu Fabien qui est là, qui a eu le plaisir de faire la technique avec nous ce soir. On le remercie encore. Apparemment, il connaît bien ce milieu. Est-ce que tu peux nous dire un peu plus? Je suis curieux.
3: Alors moi, je connais bien ce milieu, effectivement. Moi, je vis toute l'année en camion. Oh. Mais pas n'importe quel camion. Je vis dans un poids lourd aménagé de 12 tonnes.
2: Pas pratique pour les rues de Rodez, non?
3: Pour les rues de Rodez, non. Mais mine de rien, c'est beaucoup de confort, du coup, parce que j'ai une vraie douche, j'ai une vraie cuisine, j'ai un piano 4 feux, j'ai une hotte, je peux recevoir jusqu'à 6 personnes et on mange assis à table. J'ai beaucoup de rangement, je peux me balader où je veux. Et contrairement à ce qu'on pense, mis à part les routes qui sont interdites aux poids lourds, aujourd'hui, on peut passer quasi partout en poids lourd, même dans des petits chemins, même dans des champs. Il s'agit de faire attention. Voilà, on va pas aller crazy, j'ai pas les crises des cultures, mais dans un chemin, du moment qu'il est assez large et qu'il n'y a pas d'arbres en chemin, et même ça m'est déjà arrivé de partir avec, et sur mon chemin, tout était très praticable, et puis d'un coup, une branche un peu trop basse. Bah, je suis monté sur le toit du camion, j'ai scié la branche et
2: donc on peut faire un peu barouder, quoi. C'est un peu barouder. On n'est pas obligé de rester dans les sentiers battus, quoi.
3: Non, clairement pas. Après, c'est vrai que bah, ça pose la question du stationnement, que même si en France c'est autorisé, il y a de moins en moins d'endroits où on autorise, même parfois un parking de cimetière, comme tu l'évoquais, Hermel. On n'a plus le droit de s'y garer et ils y sont vigilants, et c'est au risque de recevoir une amende, malheureusement. Donc il faut trouver des petits coins un peu sauvages et sortir des sentiers battus, justement.
0: C'est pour ça, fois ça demande du temps, pour trouver un joli spot. Mais bien évidemment, c'est un état d'esprit où tu cherches un endroit joli, en fait.
2: Est-ce qu'il faut quand même pas avoir des bases techniques, parce que je suppose que, comme un petit peu tout à l'heure avec les voiliers, il faut quand même pouvoir, s'il y a un problème, il faut pouvoir se débrouiller. Quand même, un camion comme ça, il faut un petit peu s'y mettre la main dans le cambouis.
3: Je pense que quoi qu'il arrive, peu importe la taille du véhicule, à partir du moment où on a un véhicule, il faut savoir faire face à un petit problème technique. Donc moi, j'ai toujours le kit normal d'une paire de pinces au cas où je tombe en rade de batterie. Après, c'est moi qui ai aménagé l'intégralité de mon camion depuis le début, donc effectivement je le connais et je sais que si j'ai une panne à un endroit ou à un autre, je peux réussir à y venir en aide. Je suis pas mécanicien poids lourd pour autant, et si jamais j'ai une grosse avarie, je ferai comme tout le monde, je vais appeler l'assistance. Mais je pense que n'importe quel véhicule, déjà à partir du moment où on est en voiture, en fait c'est des outils mécaniques qui peuvent tomber en panne à n'importe quel moment, comme un bateau ou comme un avion ou comme un train ou n'importe quoi. C'est quand même des outils mécaniques assez importants et où on peut rapidement tomber en rade, et que c'est pas dit à tout le monde de réussir à s'en sortir tout seul.
1: Oui, là, je voudrais revenir sur les voiliers. Enfin, faut pas donner l'impression quand même que ça tombe en panne tout le temps. Enfin, un voilier bien entretenu avec un skipper compétent, ça pourra embarquer. Hein. Petite précision, c'est intéressant de pouvoir faire tout ça à moindre coût, en fait. Hein. C'est ça l'intérêt, hein, ce que tu viens de décrire. Quoi.
0: C'est le
1: ça
0: but.
1: Ça coûte pas
0: cher.
1: On peut passer d'excellentes vacances.
0: Le prix du carburant.
1: Comme ça.
2: Oui, ça reste
1: alors,
2: un facteur.
1: Sur un embarquement voilier, je ne l'ai pas précisé tout à l'heure, mais ce qui coûte, c'est simplement la caisse de bord, ce qu'on appelle la caisse de bord. C'est-à-dire, le skipper ne peut pas demander de location. C'est absolument interdit. C'est pas commercial. Hein. Donc, c'est simplement les frais quotidiens. Donc, il y a des centaines de personnes qui embarquent sur des bateaux comme ça, en passant des étés merveilleux et en dépensant pas plus que dans la vie normale, quoi.
0: Mais avant de passer à la musique, on va rester sur cette phrase-là, c'est qu'on peut passer de bonnes vacances à petit prix. Et c'est le but de cette émission. Donc moi, je voulais vous proposer la Macarena de Los del Rio parce que c'est une chanson qui me fait penser aux vacances de ma jeunesse.
2: C'est beau, c'est beau.
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0: Je vois Robin qui danse.
1: Ah, mais obligé de danser. Moi, ça me rappelle ma jeunesse. Bon, je suis pas encore trop âgé, mais c'est vrai que ça date un peu, mais c'est super agréable de réécouter.
0: Tu la connais
1: musique
0: par cœur, la chorégraphie de la Macarena.
1: Ouais, on essaye.
0: Allez, à ton tour, Robin, de nous parler de couchsurfing.
1: Wow, toi, t'as un meilleur accent que moi. Alors, moi, j'ai l'accent anglais, mais Hervé Ronlet, donc couchsurfing. Voilà. Qu'est-ce que c'est, Kézako? Et bonsoir, et toujours sur Radio Temps Rodez, le 107 FM. Et vous avez fait le bon choix. Chères auditrices et auditeurs, ça vous intéresse de voyager gratuitement? Oui, alors je dis vraiment gratuitement, là ça coûte 0 euro. Oui, on dirait c'est fou, oui, en 2026 c'est encore possible de dormir pour 0 euro. Et oui, à l'heure des Airbnb, Booking qui sont à la mode, je vous parle du couchsurfing, littéralement, surfer de canapé en canapé. Alors l'histoire elle est un peu farfelue, un peu incroyable aussi. Ça commence en 1999, et oui, un jeune étudiant américain de 21 ans, alors Casey Fenton, bon, excusez-moi pour la prononciation, trouve un vol pas cher pour l'Islande, mais pas un sou pour l'hôtel. Alors au lieu de renoncer, il a une idée un petit peu folle, un petit peu farfelue. Il pirate la base de données de l'université d'Islande et envoie un mail à 1500 étudiants, un peu au hasard comme ça. Il demande est-ce que c'est possible qu'il y ait quelqu'un qui l'héberge sur son canapé, un petit peu comme ça, parce qu'il est un petit peu en galère. Il reçoit étonnamment énormément de réponses. On le rappelle, c'était en 99 quand même, il n'y avait pas encore toutes ces histoires de réseaux sociaux. Hein. Il passe un séjour mémorable chez un chanteur de R&B islandais. Dans l'avion de retour, il se dit, mais quand même, il y a une idée à faire, il y a un truc, il y a quelque chose qui peut se passer. Et il crée un réseau mondial pour ça, qu'il officialera en 2024, qui s'appelle le Couchsurfing. Donc un petit peu pour la genèse de cette histoire, qui à la base n'était pas prévue. Je pense que c'est souvent comme ça que c'est fait. Les inventions ou les idées un petit peu comme ça, elles viennent parfois d'une expérience de vie. Donc c'est vraiment le sujet est là. Donc couchsurfing, donc concrètement c'est quoi? Parce que moi j'ai fait du couchsurfing. Alors j'étais plus jeune, j'étais plus beau aussi, j'étais un peu plus naïf aussi peut-être. Non. Moi, j'aime bien dire ça toujours. Donc, qu'est-ce que c'est concrètement? Moi, j'avais envie de découvrir le Pays Basque. Donc, on est en France, donc Bayonne, Biarritz, tout ça. Je me suis dit, j'ai pas beaucoup d'argent. Comment je fais pour voyager un peu différemment? Vu que moi, j'aime le contact humain, un petit peu le relationnel, je me suis renseigné sur Internet et j'ai vu cette histoire de couchsurfing. Je me suis dit, ça peut être intéressant, mais ça me paraissait quand même bizarre parce que c'est rencontrer des inconnus. Ah oui, parce qu'il faut pas avoir peur. C'est le seul hic, je vais dire quand même pour cette chronique, c'est que le couchsurfing, c'est un petit peu un état d'esprit un petit peu humaniste. Dans le côté, il n'y a pas le côté mercantile. Donc, je pars au Pays Basque. En amont, il y a un site qui est très bien fait. Aujourd'hui, je ne sais pas comment c'est fait, mais à l'époque, c'était bien fait. Où vous demandez, voilà, je vais à tel endroit, à telle période. Comme un site classique à la base. Mais vous avez 0 euro à débourser. La personne va vous dire, ben moi, j'habite dans une maison, ou ceci, cela. Mais ce n'est pas pour le confort qu'on y va. Donc, il y a quand même un petit contact qui se crée en amont. Donc, je vous rassure les personnes, notamment les femmes, parce que c'est vrai que ça peut partir tout seul ou pas. Souvent, quand même, on part tout seul quand on fait du couchsurfing. Ça peut être un petit peu problématique, parce qu'on a peur de savoir qui on va recevoir. Donc, c'est quand même un petit peu sérieux sur ce côté-là. Donc, moi, je suis parti au Pays Basque comme ça. Donc, j'ai rencontré cette personne. Ça s'est bien passé. C'était un week-end. Et en fait, ce qui est intéressant dans le côté de dormir chez quelqu'un, c'est qu'au lieu de découvrir la ville d'une manière, on va dire, plutôt classique, le touriste de base qui va faire les choses, on va dire, prédéterminées, là, en fait, on sort un petit peu des sentiers battus et la personne, souvent, comme elle est, elle a accepté de jouer le jeu, de vous recevoir, elle va vous montrer des coins de la ville un petit peu atypiques où vous faire, moi, je suis parti grâce à elle, on a été faire juste à côté des Pays Basques, il y a les Landes, on a fait une compétition de surf. Et le soir, on a fait un repas avec ses amis. Voilà, et elle m'a fait visiter son Pays Basque à elle, avec sa manière à elle et sa vision à elle. Et c'est ça qui est intéressant que moi je trouve dans ce concept-là, c'est que oui, bon, il n'y a pas d'argent. Bon, bien sûr, il ne faut pas arriver, il faut jouer le jeu. Moi, je suis arrivé, j'avais apporté des produits à Véronée. Enfin voilà, c'est un échange culturel aussi. Donc ça, c'est Pays Basque, mais ça peut être demain New York, là où vous voulez. Clairement, c'est ça qui est intéressant, c'est que vous pouvez voyager dans un endroit et puis voir, pour ma part en tout cas, la culture locale, mais pas en restant à l'hôtel ou à un booking ou un Airbnb où on est là, on est chez soi. Et moi, c'est tout ça, je trouve ça intéressant. Donc, il faut quand même avoir pas peur, il faut avoir une philosophie un petit peu de vie différente. Mais je vous dis, essayer, c'est l'adopter. Or, bien sûr, comme je disais, il y a quand même quelques points négatifs. Donc, il faut faire attention parce qu'il peut y avoir... C'est contre qui on va recevoir, des fois c'est un peu compliqué, mais aujourd'hui quand même il y a des avis, donc le risque il est minime. Donc moi je trouve que c'est un concept intéressant, est-ce que ça vous plaît autour de la table?
2: Mais alors comment on trouve
1: Il y a un site, Couchsurfing, également, vous tapez, je sais pas, tu veux partir où par exemple, si tu avais envie de partir là demain, hors voilier.
2: Ah, bah, j'irais bien dans la péninsule du Portugal.
1: Mais tu tapes Portugal sur le site et tu as des références de personnes qui ont accepté de recevoir des gens, donc elles sont listées. Et donc, il y a un premier contact qui est fait. Tu dis, voilà, je suis telle personne, je vais être là, telle date, telle date. Et la personne va accepter ou pas. Et ensuite, elle va te recevoir chez soi, soit une nuit, deux nuits, une semaine. Et il y a vraiment une relation, tu vis chez l'habitant, mais il n'y a pas d'un côté mercato. Tu ne payes pas, il n'y a pas de réservation. Après, derrière, si tu veux jouer le jeu, c'est comme un chacun. Après, il y a un feeling qui peut se créer, mais c'est chez l'habitant, sans argent. Donc vraiment, c'est une relation d'humain.
2: Alors, qu'est-ce que cherchent ceux qui proposent du couchsurfing? C'est faire des rencontres
1: de base, je pense, retrouver un petit peu, justement, éviter toutes ces plateformes, que ce soit Airbnb, Booking. Alors, il y a le côté peut-être, parce que certes, c'est pas payant, mais je pense qu'on a un investissement humain. Moi, clairement, c'est des gens qui font ce couchsurfing, c'est un choix de vie, un peu comme le woofing aussi. C'est vraiment des rencontres alternatives et voyager différemment. Et comme moi je le disais, c'est voyager en découvrant un endroit, mais grâce au local. Parce que la personne, si ça se passe bien avec vous, elle va vous faire visiter un endroit, restaurant super sympa, ou avec son regard, elle va vous montrer, vous conseiller. Enfin, moi, je trouve que c'est une alternative de vivre chez l'habitant.
0: Et comment tu fais pour rassurer une nana qui, du coup,
1: il faut être un petit peu aventurier. Je pense qu'il faut être un petit peu aventurier. Mais déjà, le site, quand même, tu pourras aller voir. Vous tapez www.couchsurfing.com et tout est carré. Les gens ont une annonce. C'est comme un vrai site comme Booking ou Airbnb à la base. Vous avez des annonces et la personne va vous dire comment elle est, tout ça, où est-ce que vous allez dormir. Et puis, vous discutez en amont avant de dire OK, je viens. Il y a quand même une discussion qui se fait en amont avant de rencontrer la personne. Mais après, la rencontre à la personne, ça reste une magie. Moi, ça s'est très bien passé. La personne, en plus, après, elle est venue à l'Aveyron, mais vous n'êtes pas obligé. Hein. Mais ça reste humain. Moi, j'avais accueilli un couple qui était là pour deux passages. J'habitais dans un petit appartement au monastère au bord de l'eau. Mais j'ai joué le jeu. Je leur ai fait la ligue aux saucisses. Je leur ai découvert mon Rodezin, moi, par exemple. Et ils étaient satisfaits parce que, au lieu d'aller. C'est un peu impersonnel, les bookings, les Airbnb ou les hôtels. Il y a un côté. C'est vraiment retrouver le sens du voyage avec la rencontre de l'autre. Voilà.
0: Bah, je t'avoue, moi, je choisirais par défaut, j'irais que chez des nanas. J'ai déjà été sur le site internet.
1: Ah, tu connais.
0: Et j'avais pas trouvé de nana parce que je voulais aller. Je crois que c'était à Barcelone. Non, c'était pas à Barcelone parce qu'il doit y avoir beaucoup de couchsurfers à Barcelone. Et du coup, voilà. Après, il y a moyen de solution si tu veux pas aller chez un homme que tu ne connais pas, parce que c'est pas un petit échange, à mon avis.
1: Après, il faut avoir je peux comprendre que. Mais je pense qu'il faut. Il y a quand même la majorité, c'est quand même carré. Après, derrière, il y a des gens qui ont des notes, c'est quand même noté. Maintenant, les gens sont. Tu vas pas n'importe où, c'est pas comme du covoiturage ou quoi que ce soit, même. C'est vraiment. Après, c'est l'aventure. La rencontre, c'est l'inconnu. Donc, c'est prendre un risque. Mmh. C'est comme le voyage, un peu comme quand on va dans un skipper, on va dans l'eau. C'est un risque, c'est un voyage. Mais pareil, sauf que c'est humain. Et tu vas voir une ville pour moindre coût avec le regard de la personne. Voilà.
0: Ok, alors qu'est-ce que tu vas nous proposer, Robin, comme musique?
1: Alors, avec mon accent incroyablement chantant, Dancing Queen de ABBA. C'est parti.

0: Alors moi, en tant que personne économe et en bonne aveyronnaise un petit peu aussi, j'ai passé un temps fou à chercher les solutions de vacances les moins chères. Du coup, bon, petite précision, oubliez vacances à la mer et autres zones ultra fréquentées en pleine saison, c'est mort. Les vacances moins chères demandent certains compromis. Donc je vais vous en parler de trois. J'en ai expérimenté deux et une autre j'ai failli. La première, bien sûr, les campings. Les bons vieux campings, mais du coup pas les 4 étoiles avec bar, discothèque et co. Je parle plutôt des campings à la ferme ou des bons petits campings municipaux qui sont à prix très très abordables et qui n'ont certes pas d'étoiles. On trouve les adresses facilement sur internet. Moi j'aime particulièrement la taille humaine de ces campings, souvent dans la pampa, loin de l'agitation. Et plus ils sont en zone rurale, plus ils sont éloignés des zones fréquentées et moins ils sont chers et calmes. J'en ai même expérimenté un dans le Cantal où l'on déposait son modeste paiement de fin de séjour dans une boîte à lettres. C'est pour vous dire la confiance. Autre formule, le home camping. C'est un petit prolongement du camping, sauf que là, en fait, vous allez déposer votre tente ou votre van chez des particuliers qui louent un espace chez eux dans leur terrain. Et selon vos besoins, vous pouvez accéder à leur électricité ou à leur salle de bain. Donc ça, je ne l'ai pas testé, celle-là, mais je trouve que c'est une belle option pour rencontrer des gens et éventuellement également s'éloigner de la foule. Donc le seul truc maintenant, c'est que le site Home Camping est payant. Il faut un abonnement, il faut payer pour y accéder. Et la dernière que je voulais vous proposer, si vous aimez la marche, c'est les vacances randonnées. Donc c'est simple, si vous aimez marcher, les beaux paysages et que les difficultés de la randonnée ne vous effraient pas, vous êtes mûr pour faire du GR. Donc simple, la journée, vous marchez pour relier vos étapes d'un point A à un point B. Et le soir, vous dormez en gîte ou en tente sauvage pour les plus courageux. Donc, à titre d'exemple, moi j'ai fait un petit bout de Saint-Jacques de Compostelle entre Nasbinal et Saint-Chély-d'Aubrac. Et j'ai dormi dans des petits dortoirs de gîte d'étape à 15 euros la nuit. Bon, on dormait à 5 dans le dortoir, mais du coup, ça crée également de la rencontre. C'est très sympathique. D'autant que ces gîtes proposent un coin cuisine et table pour les repas. Donc, c'est quand même très confortable. Et la journée, chacun gère ses kilomètres à sa façon, et surtout selon le dénivelé, les difficultés inhérentes à la rando.
1: À la rando, on peut faire de la rando avec la radio, et inversement, ce serait un concept à faire aujourd'hui.
0: Moi, j'en garde des souvenirs extraordinaires. Vraiment, c'est des expériences extraordinaires.
1: À nos auditeurs et auditrices qui nous écoutent.
0: Oui, à chacun après de se trouver sa rando qui correspond à sa forme physique. Mais généralement, sur les GR, il y a toujours des moyens pour dormir, en fait, que ce soit gîte 4 étoiles ou petit camping qui vous propose un dortoir de...
1: On aura voyagé dans l'eau, dans un van, chez des gens qu'on ne connaît pas. Enfin, aujourd'hui, vous avez de la chance.
0: Il y a plein d'options.
2: Et on peut rajouter aussi du volontariat, quelquefois. Enfin, vous avez des tas d'ONG qui recrutent pendant l'été.
1: Comme donc, le roofing, un petit peu.
2: Ça peut être des vacances qui soient très positives. Sur les océans, il y a le Wings of Ocean qui recrute des bénévoles pour des missions de dépollution en mer. Donc, Wings of the Ocean. Et puis Sail Away aussi, c'est une ONG maritime qui propose des embarquements en échange d'un travail à bord. Donc ça existe.
3: Alors,
2: aussi.
3: Les vacances, je pense que ouais, ça peut être des. Est-ce que c'est des vacances que de vraiment aller faire du bénévolat? Je pense que faut avoir le temps pour. Et moi, je trouve que le bénévolat c'est génial et j'en fais toute l'année. Mais parfois, en tout cas, c'est une manière de voyager, je pense. Mais de là à dire des vacances, pas forcément non plus.
2: Oh si, et moi je pense que ça dépend, si c'est très
1: dépend
2: intensif
1: l'état d'esprit, ou pas intensif, l'esprit, ouais.
2: C'est souvent l'occasion de rencontres en fait, c'est un prétexte à des rencontres. En fait.
0: Moi je pensais ce sujet-là, tout ce qui est woofing, bénévolat, le garder pour une autre émission parce que c'est très vaste comme sujet et c'est à mi-chemin entre le travail et les vacances pour moi.
1: Après, l'idée de vacances, elle est tout à chacun. La vacance pour certains c'est juste lire un livre, rester chez soi et s'évader par travers le livre ou alors faire le tour du monde en voilier par exemple. Et je pense que la notion de vacances aujourd'hui elle est vraiment propre à chacun et elle n'est pas forcément elle est vraiment différente quoi, tout simplement.
0: Donc on pourrait dire Les vacances les moins chères, ce sont celles que l'on ne prend pas.
1: Oui, ou c'est celles qu'on souhaite. En fait, je pense que les vacances moins chères, tout est relatif. Cher ou pas cher, ça veut tout et rien dire en soi. Mais aujourd'hui, on a pu, à travers les témoignages de nous, et de, j'espère que les auditeurs seront contents.
2: Oui, puis il y a des choses très originales. En Grèce, par exemple, là, je suis tombé ce matin sur une annonce. C'était en Grèce, il y a une structure qui propose de s'occuper de chats.
1: Ah,
2: c'est il y a une île en Grèce qui accueille et qui loge gratuitement, qui nourrit gratuitement, si on s'occupe des chats.
1: Oui, il y a contrepartie, bien sûr.
0: Mais dis-moi aussi, parce que moi, je paye pour m'occuper des chats. Je paye.
1: Je te le laisse. Je préfère les chiens, en tout cas, personnellement.
0: Alors, comme musique, moi, je vous proposais Sous le soleil des tropiques de notre bon vieux Gilbert Montagnier.
1: Waouh.

0: Ben voilà, cette émission va bientôt se terminer. Oh, nous avons abordé en quelques dizaines de minutes des diverses solutions pour partir en vacances avec des petits budgets. Nous avons parlé de voiliers sur l'eau, nous avons parlé de couchsurfing ou de vacances chez l'habitant. Nous avons également parlé de van life à petit budget, de camping, etc. J'espère que vous tous, vous avez retiré vos billes pour éventuellement en expérimenter.
1: Moi, je pense que j'irai faire du bateau avec, ouais, avec toi.
2: Oui, c'est beaucoup plus facile qu'on ne pense, en fait.
0: Oui, Fabien.
3: Ah non, je disais qu'il restait une minute avant la fin, mais...
1: Parce que en plus, c'est la cinquième de la saison, quand même, ça passe vite. Là, moi, je vous remercie parce que c'était un super moment, on l'a passé avec Tips et on reviendra à la rentrée, n'est-ce pas?
0: Oui, bah oui, on va vous faire une petite pause estivale parce que ben, nous aussi, on a envie de prendre des vacances, mais la radio tourne bien sûr, mais cette émission sera juste mise entre parenthèses pour juillet-août. On se redonnera rendez-vous au mois de septembre et...
1: En rediffusion la semaine
2: avec
1: prochaine.
2: Avec toujours des bons trucs. Hein.
0: Et toujours oui, avec des toujours, bons tips, bien connectés. Évidemment.
3: En rediffusion la semaine prochaine, ouais, mais également sur la toile, sur le www.radiotemps.com, où c'est vous ça. 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Il est 18h et c'est la fin de Tips. Merci de nous avoir suivis. Tout de suite, les clés du patrimoine de Patrice Lemou. Bonne soirée à tous.
1: Bonsoir.
2: Bonsoir.
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5: Chers auditeurs, que des clés du patrimoine, aujourd'hui je pose mes micros à Verzolles où nous accueille Dauphine Lépine. Bonjour.
6: Bonjour.
5: Alors vous êtes la propriétaire occupante du château de Verzolles?
6: Alors une des représentantes de la famille.
5: Voilà, donc vous présenterez un petit peu plus longuement avant d'intervenir. Et Didier Aussibal, donc vous êtes délégué de la Fondation du patrimoine, on vous connaissait aussi comme architecte du parc, donc le patrimoine ça vous connaît un peu, puis vous êtes une famille du sud, pas d'une famille du sud Aveyron d'ailleurs, vous êtes plutôt ruthénois d'origine.
7: Mon papa est ruthénois et ma maman de la vallée du Cernon.
5: Voilà donc.
7: Et de Roquefort.
5: Une belle mixité. Donc je reviens à vous, Dauphine Lepine, peut-être vous présenter un peu davantage.
6: Alors moi, j'ai grandi, mes premiers souvenirs sont à Verzolles, effectivement, pendant que mes parents restauraient la maison, qui est le château de Verzolles. Du coup, on a habité dans le village et j'y ai gardé beaucoup d'affect. Voilà, je suis très attachée parce que c'est mes premiers souvenirs d'enfance et ensuite tous les souvenirs de vacances avec les cousins. Donc évidemment, c'est très précieux pour nous.
5: Voilà. Alors, vous êtes, on va dire, la régionale de l'étape, comme on dit, dans d'autres contextes. Et peut-être vous allez répondre à la première question que je pose chaque fois que j'arrive, je pose mes micros dans une commune. C'est pourquoi Verzolles? Qu'est-ce qui a fait qu'un jour, une communauté humaine, une collectivité s'est installée à Verzolles?
6: Alors, en fait, Verzolles, ça montre comment un point de passage a progressivement donné naissance à un village en révélant l'importance de la topographie et des alliances seigneuriales, ensuite, dans l'organisation du peuplement de ce point précis de la vallée de la Sorgue. C'est un lieu de passage avant d'être un lieu de pouvoir. Depuis toujours, les animaux et les hommes traversent la vallée à cet endroit précis, entre le Mont-Grand à l'est et les plateaux d'Hermélix au nord et de la Loubière au sud, se croisant au niveau de la voie naturelle que forme la rivière de la Sorgue, voilà, en bas, au creux de la vallée. Du coup, la rivière de la Sorgue, le ruisseau du Verzolais, qui vient se jeter dans la Sorgue à cet endroit-là, les prairies, les berges, les petites terrasses rocheuses et les chemins qui convergent ici créent un point de rassemblement logique. On vient y passer avec les troupeaux et les marchandises. On s'y arrête pour se reposer, pour se désaltérer, abreuver les bêtes et du coup, on y échange. Donc c'est dans le cadre ensuite beaucoup plus large de l'incastellamento qui touche le Rouergue et une bonne partie du Midi à partir du XIe siècle que cette situation devient très claire. Les populations d'abord dispersées en petites masses sur les versants et les hauteurs de Verzolles se rapprochent progressivement du point de passage, des lieux de culte, en fait du noyau économique qui se crée là naturellement. À Verzolles, les terres cultivables, l'eau abondante et le nœud de circulation attirent les hommes. Il est logique qu'un habitat se développe autour de ce nœud et c'est ce terreau qui rend possible et nécessaire la construction d'une fortification à ce moment-là. Alors, le château primitif vient donc répondre à un besoin essentiel de protéger et d'encadrer ce point de passage. Installé sur une éminence rocheuse, au confluent de la Sorgue et du Verzolay, il domine à la fois les guets, parce qu'on imagine que le guet de Verzolles, de la Sorgue, est complété par un guet sur le ruisseau du Verzolay.
5: Il n'y avait pas encore de pont à l'époque ?
6: Pour l'instant, c'était des guets. Après, la datation du pont, je la connais moins bien. Il est très vieux, très ancien, c'est certain. Quand est-ce qu'il prend place exactement dans l'histoire de Verzolles ? Certainement assez rapidement, dès qu'on veut vraiment faire passer des charrettes et des convois, j'imagine.
7: Alors, il est vrai que les confluences favorisent les passages à gué, c'est-à-dire que les confluences ralentissent les courants et donc les dépôts. Et donc, les passages à gué sont plus pérennes. La saison de confluence, Mio est un autre exemple important. Saint-Afrique aussi.
6: Alors, d'ailleurs, le premier témoignage de ce guet sur la Sorgue à Verzolles, il date de 942. Et c'était au cours d'un plaid, donc d'une assemblée publique où on rendait la justice et où on enregistrait les actes importants. Ce plaid, il est rédigé et conservé par les moines de l'abbaye de Vabre. Et il se tient, et c'est nommément écrit, au guet de Verzolles, preuve que ce point de franchissement de la Sorgue est déjà un lieu essentiel dans l'histoire de la vallée, en fait. Donc, qu'est-ce qui se passe à ce moment-là, autour de ce nœud essentiel ? Eh bien, il y a toute une vie qui s'installe. Qui peut offrir, en fait, c'est là que la forteresse s'érige, parce qu'elle peut offrir refuge en cas de danger. Et en échange, il y a une seigneurie qui s'installe, une co-seigneurie, qui sécurise et contrôle le transit et en tire des revenus. Le moulin de Verzolles, qui est attesté vers le XIIIe siècle, va dans le même sens. L'eau du ruisseau, elle est détournée pour alimenter le moulin, et ça montre qu'en fait, la maîtrise des ressources hydrauliques et des chemins est au cœur de tout le système. Voilà. Donc, après, dans ce contexte, il y a l'arrivée de Guillaume de Roquefeuille, au XIIIe siècle, qui est assez décisive pour l'histoire de Verzolles. Il est issu d'une grande lignée locale. OK, ils ont des possessions sur le Larzac, le Rouergue, le Languedoc. Lui cherche un lieu où installer un de ses fils. Il a déjà des alliances avec les familles, les Caylus et compagnie. Il acquiert progressivement les parts de la seigneurie auprès des co-détenteurs parce qu'il apprécie toute la valeur du site stratégique. Le terroir est déjà structuré et avec l'appui du château de Montalegre qui surveille et alerte sur l'autre versant de la vallée, il y a là de quoi tirer dans un contexte d'insécurité croissante un revenu confortable et surtout une emprise militaire sur les environs, les alentours. Alors, c'était un temps de tension politique assez vive, avec des compagnies cernées par des bandes de routiers, en fait, qui rackettaient, c'était pas le terme à l'époque, mais dans les faits, c'était ça, qui rackettaient les marchands et tous les gens qui devaient passer par là. Donc, c'était important de pouvoir contrôler ce verrou, en fait, de la vallée. Il était bien agencé, c'était un placement pertinent, à la fois militaire et financier, pour Guillaume de Roquefeuille. Alors, quand on parle de Montalegre, sur le versant opposé, Montalegre joue un rôle crucial et complémentaire. Pareil, c'est une co-seigneurie. Et c'est un château qui est perché sur un éperon qui domine la vallée et il commande pas un bourg, lui, mais un espace. Il surveille les approches par les hauteurs, contrôle les lignes de crête, sert de poste avancé. Verzols, au fond de la vallée, lui, protège les habitants, les passages, les structures, les activités. Donc, entre les deux châteaux, il est plausible qu'un chemin discret permette de passer de l'un à l'autre, à l'abri des regards. La mémoire orale du village, qui évoque un souterrain, garde sans doute le souvenir déformé de ce lien privilégié, qu'il s'agisse d'un véritable souterrain, qu'on cherche encore, ou d'un sentier savamment dissimulé, un porte-peu. Ce qui compte, c'est l'idée d'un système castral à deux niveaux, pensé pour encadrer un point de passage stratégique. Lorsque Guillaume de Roquefeuille rédige son dernier testament, en 1274, récemment retrouvé, il y mentionne à Verzols le chapelain de Saint-Thomas, le moulin et les habitants qui lui doivent hommage. Il lègue la seigneurie à son fils Jean, qui recevra l'hommage, lui, des habitants l'année suivante et fondera la branche des Roquefeuille-Verzols, donc la famille qui, effectivement, reste là dans le village pendant quelques siècles. L'hommage rendu, ce n'est pas une formalité féodale, mais c'est plutôt, enfin, c'est plus que ça, c'est plutôt une reconnaissance mutuelle. Le bourg et la seigneurie ont intérêt à s'appuyer l'un sur l'autre. Pour les habitants, le rattachement à une maison puissante signifie protection, stabilité, justice, capacité à négocier avec les voisins, à résister aux bandes armées, à maintenir l'accès aux ressources. Et pour les Roquefeuille, Verzols est un centre qui rapporte en péage, en banalité de moulin, en redevance sur les terres et qui leur assure une présence solide dans la vallée de la Sorgue. On imagine que la vie quotidienne du village reflète cet équilibre. Les habitants cultivent les terres, entretiennent des jardins, des terrasses, élèvent des troupeaux qui montent vers les pâturages alentours. Ils amènent leurs grains au moulin, fréquentent l'église paroissiale, participent aux corvées collectives, entretiennent les chemins qui mènent au gué. Quelques artisans et notables assurent les services indispensables et lorsque les rumeurs de guerre ou de pillage se rapprochent, la communauté se replie vers le bourg fortifié sous la protection du château bas, tandis que le château haut de Montalegre fournit un poste d'observation et d'alerte et, si nécessaire, une réserve armée et un ultime réduit de défense. Dans cette configuration, on comprend mieux la dynamique du peuplement de Verzols et le fonctionnement d'un système où chacun trouve son compte. On mesure par contraste que cette réussite n'a pas été aussi stable dans toute la vallée. Certains sites, pourtant assez fameux et assez puissants, mais dépourvus peut-être d'un appui seigneurial aussi solide ou moins bien organisé sur les axes de circulation, ont décliné et perdu de leur importance au fil des siècles. Verzols, lui, doit beaucoup à cette conjonction de facteurs entre un site de passage évident, un système castral double et une seigneurie puissante capable de tirer parti de la situation sans l'épuiser. C'est cette alchimie, inscrite dans la géographie autant que dans les structures sociales du Rouergue médiéval, qui explique la force et la continuité du village capable de traverser les siècles au creux de la vallée de la Sorgue.
5: Une question qu'on peut se poser, c'est le lien que pouvaient entretenir ces seigneuries, ces co-seigneuries, avec les co-seigneuries voisines.
6: Alors, il y avait des liens matériels.
5: Donc là vous mettez bien en relation ces deux châteaux, donc qui sont plutôt des appareils de défense et de puissance.
6: De défense, oui.
5: Mais c'est la question que lorsque l'on fait une émission sur toutes ces communautés de la vallée de la Sorgue, la question qui va se poser de façon récurrente, c'est est-ce qu'il y a des choses qui les lient entre elles ?
6: Des liens matrimoniaux, souvent. Qui leur permet de conserver leur emprise sur les lieux et des liens politiques qui renforcent les liens politiques.
5: Il y avait des alliances entre villages, entre communautés ?
6: Certainement. Là, vous m'en demandez beaucoup. Je n'ai pas encore assez étudié, il faut que je m'y mette, mais certainement, c'est logique. La logique, en tout cas, le laisse entendre.
5: En tous les cas, si c'est un lieu de passage, il y avait forcément plus que des échanges économiques, il y avait aussi des relations qui s'établissaient entre les personnes.
6: Bien sûr, oui, bien sûr. On sait, c'est attesté, nous sommes à la tour. On sait que les Roquefeuille s'étaient aussi établis à la tour sur Sorgue, donc un autre endroit. de la vallée, et on pense bien qu'effectivement ces familles s'étalaient autant que faire se peut et donner une certaine cohérence finalement à l'endroit géographique. Voilà.
5: Voilà, ça commence à donner sens à la question que je me posais en venant ici. Alors je me tourne. Merci beaucoup en tous les cas, Dauphine, pour cette très belle explication, cette histoire passionnante, sociale, humaine. Didier, peut-être.
7: Alors pour compléter un petit peu, il est à noter aussi qu'il y a eu une descendante Roquefeuille qui a été abbesse de Noninque.
5: Oui.
7: Et en plus, qui est passé au protestantisme, ce qui introduit un peu.
6: Ça, c'est un super sujet. Il faudra faire un travail.
7: Voilà, tout à fait. Voilà. Alors, moi, je ne suis pas de Verzol. J'y passe des étés depuis à peu près pas loin de 50 ans. Mais c'est la famille de mon épouse qui est originaire de là. Son grand-père, Gaston Aljalry, qui était né à Verzol. Et là, je parle plutôt au nom de mes amis d'Estive, de Verzol, des familles, parce que tu avais dit qu'il ne fallait pas trop parler des familles, mais moi je ne peux pas parler en mon nom, donc je vais parler plutôt au nom de ces familles. Alors je parle des Cellier, des Angelric, là, du côté de l'arrière, de le grand-père de mon épouse, des Rouves, qui sont des familles aussi liées à la famille Angelric, Andrieux, pareil, les Normands, les Delmas, ancienne mère de Verzol, Cluzel, Amans, j'en oublie. Alors, Dauphine a parlé de l'importance de la vallée de la Sorgue comme liaison. Donc, dès le Moyen-Âge, on a une route importante qui lie le Vabray, l'abbaye bénédictine de Vabre, et le Bas-Languedoc par l'Audève, et elle passe dans la vallée de la Sorgue et elle bifurque à Saint-Maurice vers les piémonts du Guillaumard et redescend par le Pertus sur l'Audève. Donc ça, c'est, alors c'est Jean Poujol qui en parle très bien, je me réfère à son
5: propos. C'est toujours très bien de citer ses sources.
7: Ah bah oui, moi je suis pas historien. Et donc, cette importance, Dauphine, l'a signalé, c'est très important. Et c'est une des routes de vallée les plus anciennes, peut-être du Rouergue, hein, parce que les routes importantes étaient plutôt en altitude, depuis
5: de crête,
7: l'Antiquité,
5: oui.
7: et les chemins celtes, pour des raisons de topographie, mais aussi de sol dur. Parce que plus on va s'approcher des vallées, plus on a des sols incertains. Et donc, les logiques de fret et de transport, c'était plutôt sur les altitudes. Et là, c'est... Alors, elle empruntait pas forcément le bas-fond de la vallée, mais elle venait sur les coteaux. Et il faut, pour en revenir, parce que j'avais complètement oublié dans ma réflexion de parler de la vigne. Et il faut savoir que dans l'Antiquité et après, l'Aveyron a été plutôt un pays viticole et tous les coteaux de l'Aveyron et de l'Aveyron méridional, du Rouergue méridional, ont été couverts de vignes. Et la vallée de la Sorgue, comme la vallée du Cernon, la vallée du Tarn, et en remontant, vallée du Lot, vallée du Viorre plus bas, voilà, tout ça, c'était couvert de vignes. Donc, on avait des veines de coteaux et la vallée de la Sorgue ne faisait pas exception. Et le fait de la confluence, comme en parlait Dauphine tout à l'heure, ce carrefour fait que les liaisons avec les terroirs limitrophes se nouent dans ce lieu. Et ça fait un peu une exception par rapport aux villages qui s'égrènent le long de cette vallée, qui, eux, en majorité, sont marqués par le protestantisme. On parlait de l'abbesse de Noninque de Roquefeuille. Et Verzol, c'est un petit peu l'exception. C'est le vilain petit canard. Lui, il reste plutôt un bastion catholique et plutôt, entre les royalistes, dans l'histoire de cette vallée jusqu'à la Révolution française et même dans les histoires de famille, moi je vais en parler un petit peu, il n'y a pas si longtemps que ça. Et voilà, et donc cette exception, elle peut se justifier par le fait du carrefour. Les autres villages ont laissé s'émanciper une bourgeoisie artisanale liée surtout à la force hydraulique, liée à la Sorgue et à ses affluents. Et donc cette population bourgeoise va être très sensible au discours de la réforme et va essayer de, entre guillemets, asseoir un pouvoir spirituel, mais asseoir aussi un pouvoir
6: matériel
7: sur les lieux. Et là, Verzol fait un petit peu exception. Alors pourquoi exception ? Peut-être carrefour, et puis la présence autour de ce lieu, ce carrefour, de terre riche. Dans la vallée de la Sorgue, on est la zone la plus autour de Verzol et Lapeyre, où les zones géologiques, entre guillemets, karstiques, calcaires, argileux, marneuses et calcaires, vont dominer. Plateau d'Hermélix, la Loubière pour les plateaux, les bas-fonds argilo-marneux de la zone qu'on appelle les Avancosses. Les Avancosses, dans tout le territoire aveyronnais, ça a été tout le temps la zone la plus riche. Et on peut s'apercevoir qu'au niveau des agglomérations importantes de l'Aveyron, elles se situent tout le temps, pratiquement tout le temps, à la charnière entre ces zones d'Avancosses et d'autres zones géologiques. Sainte-Afrique, Rodez, Millau, Villefranche de Rouergue, Espalion.
5: Oui. Voilà.
7: Donc ça, c'est donc zone riche. Et donc, entre guillemets, cette richesse territoriale va abonder, entre guillemets, l'importance de la possession du sol. Alors que elle, la bourgeoisie, elle, c'est plutôt l'énergie.
5: C'est aussi la modernité à un moment donné.
7: C'est aussi la modernité. Et donc Verzol va faire exception. Et cette exception va être confortée à la Révolution française, à la vente des biens nationaux. Ces bourgeois qui ont du numéraire vont pouvoir acquérir les domaines aristocratiques, les domaines monastiques. Alors, Sylvanès, Vabre, les hospitaliers de Saint-Félix, les Templiers, pas trop, mais bon, pas trop loin, mais voilà. Et donc, cette bourgeoisie va reprendre une possession des terres. Alors, l'exemple le plus probant, c'est Saint-Zel avec les Reines, et permettre donc une remontée de ces, entre guillemets, valeurs terriennes et valeurs bourgeoises qui se croisent. Mais Verzol reste toujours l'exception. Et cette exception, elle est peut-être liée à son lien privilégié par le Verzolais avec Roquefort. Parce que quand il y a eu une route qui a été avortée à Verzol qui devait lier Verzol à Roquefort. Elle était avortée parce que c'était un chantier de la fin de la guerre du 14 qui était fait par des prisonniers allemands et au traité de Versailles, le chantier s'arrête. Par contre, route importante puisqu'il y a des ponts, des soutènements, elle est empierrée. Pratiquement presque jusqu'on appelle les pompes dans la vallée du Verzolais. D'ailleurs, pratiquement un tiers du trajet vers Roquefort par Massergue et le col des œillères et on redescendait sur Roquefort. Voilà. Et ce lien aussi, cette route avortée, avait été précédée par ce qu'on appelle les sentiers des cabanières. Roquefort s'émancipe surtout à partir du début du 19e siècle, dans la même mouvance de ce qui s'est passé dans la vallée de la Sorgue, et Roquefort passe d'un artisanat d'affinage à une industrie d'affinage dans la première moitié du XIXe siècle et encore va se développer sous le Second Empire de manière très importante. Et là, le lien entre Verzolles et Roquefort est entretenu par l'emploi de jeunes filles, souvent jeunes filles et de femmes plus âgées, mais souvent de jeunes filles qui vont faire ce qu'on appelle la saison dans les caves et empruntent le sentier du Verzolais. Alors, il y en a d'autres, Saint-Félix en avait certainement un, mais celui de Verzolles est très intéressant parce qu'il remonte pratiquement dans le même sillon que l'intention abandonnée après la guerre de 14. Il remonte ce Verzolais et ressort sur Massergue, le col des œillères. Voilà. Et là, tous les dimanches,

0: Vergeol, Roquefort. Alors, il y avait les mêmes phénomènes entre la vallée du Cernon, alors, la Bastide de Pradine, la Panoule de Cernon, Sainte-Lalie. Et puis, ces liaisons sont passées par la voie ferrée du côté, entre guillemets, nord de Roquefort. Et puis, ici, ben, c'est resté important, parce que donc on ne descendait pas sur Sainte-Afrique pour remonter sur l'Horace et Roquefort. On coupait le plus droit possible. Et là, il y a des traces de ces, entre guillemets, de ces, cette liaison. C'est que beaucoup de familles de Vergeol, les Normands, les Amances, Angelric, du côté de la famille de mon épouse, ont eu des liens très important, et des responsabilités au sein de l'industrie roquefortoise. Alors, le grand-père de mon épouse a été chef de cave à la rue, la cave qui était la plus importante du secteur société, et d'autres, Madame Delmas, par exemple, était la mère de Norbert Delmas, a été responsable de la, qui était, qui a commencé par être cabanière, a été responsable de la copée à Roquefort, Copé, la première coopérative ouvrière pour la vente de biens alimentaires, dont Madame Delmas était responsable de la Copé.
1: Et alors, une question. Du coup, Roquefort était le premier employeur, en fait, finalement, de la population à Vergeol?
0: Alors, indirectement, ouais. Souvent, après la Révolution, achat des biens nationaux, les petits journaliers qui étaient au service des gros domaines,
2: qui travaillaient dans les fermes, en fait.
0: Qui travaillaient dans les fermes, on va leur quand même leur donner souvent des bouts de terre, un bout de vigne, un bout de terre pour potager. Et ils vont avoir un petit troupeau, des cochons. Et les petites fermes qu'on voit aux périphéries des petits villages sont liées à ces journaliers qui deviennent la masse, entre guillemets, après la Révolution, des exploitants agricoles. Oui. Ça va dominer les domaines restant importants, en emprise foncière, mais les petites exploitations en périphérie des villages vont se multiplier, surtout après la Révolution. Et donc ces journaliers qui deviennent petits propriétaires, ils survivent par la puriactivité. À Vergeol, il y en avait un qui était boulanger et il avait un petit troupeau, il avait des cochons et des arpents de vigne. Et dans la famille, les cousins du grand-père de mon épouse, ils avaient trois maisons presque mitoyennes entre la tourelle du château de Roquefeuille et l'ancienne école publique, presque mitoyenne. Et là, donc, quand on regarde le détail de ces maisons, on voit qu'il y avait une soue pour un ou deux cochons, un four, pas banal, un four
2: personnel,
0: mais qui pouvait... il y avait la mangeoire de la mule ou de l'âne, il y avait le pressoir, il y avait des foudres. Et donc, un lien.
2: Voilà. Alors, c'est justement la question que je me posais. C'est toute cette histoire très intéressante. Qu'est-ce que ça laisse comme trace dans le paysage? Quelqu'un qui vient aujourd'hui à Vergeol, on imagine, donc on comprend mieux cette constitution du village, les rues, etc. Mais est-ce qu'il y a aussi il y a le château? Est-ce qu'il y a des biens patrimoniaux visibles dans Vergeol?
0: Il y a des biens patrimoniaux, mais ils sont souvent intérieur, c'est-à-dire on retrouve ces détails quand on questionne les gens. Alors, j'ai une cousine qui s'appelle Yvette Andrieux qui m'a raconté que son grand-père, il avait quelques arpents de vigne et il avait été employé à l'usine de Saint-Zel, créée par les Reines, qui avait l'ambition d'alimenter en électricité les frigos de Régal Attendig.

0: C'était pas société encore, qui était propriétaire de Tendig. Et donc, pour remplacer la vapeur qui alimentait les compresseurs pour faire du froid, on a mis l'électricité. Et ces Reynès qui, ces Reynes, ont eu des caves à Roquefort, la cave Reynès. Et donc, ces gens-là ont investi sur Roquefort. Et ce, le grand-père de la cousine, là, eh bien, il travaillait à ED. Enfin, à l'époque, la compagnie Sorgue-Tarn, compagnie d'électricité Sorgue-Tarn. Donc, il travaillait là. Et c'est là où on va voir un petit peu comment s'est structuré un peu au niveau des rapports familiaux. Ben, cette branche de la famille, ben, ils ont été plutôt gauche. Oui. Et puis, la branche qui, côté angélique, rouge, plutôt droite. Droite, royaliste, et les autres plutôt républicains, voire même plus que ça, plus que républicains. Et donc, dans les repas de famille, mais ça se terminait toujours bien, parce qu'ils ont toujours tissé des liens, et encore, je passe beaucoup de mes vacances avec des arrière-arrière-petits-cousins de ces descendants de ces familles. Voilà. Et ce qui est intéressant, c'est que c'est un petit peu le rapport qu'il y a entre Saint-Jean-du-Bruel et Nantes, avec Saint-Jean-du-Bruel très sévenol, donc marqué par le protestantisme, et Nantes plutôt adossé au Larzac et aux Avancos du côté de Sauclière, qui est plutôt catholique, avec les domaines liés à l'abbaye de Nantes, bénédictine, oui. Bénédictine de Nantes, comme vraiment. Voilà, donc c'est cette, entre guillemets, pas querelle, mais enfin, on s'est battu très longtemps entre les jeunes de Nantes et les jeunes de Saint-Jean-du-Bruel. Dans les fêtes, il y avait des rixes. Je ne pense pas que ça ait eu lieu à Verdol. Voilà.
1: Je fais un aparté, mais il y a eu souvent, longtemps cette concurrence entre La Pègre et Verzol. Je me souviens, enfant, il ne fallait pas parler aux jeunes de La Pègre, hein, parce que, attention. Donc je ne sais plus pourquoi, et je ne sais pas.
0: Et c'est à souvent, cause de... Alors c'est vrai qu'à La Pègre, il y avait la manufacture, donc qui, d'ailleurs, enfin, dans les amis que j'ai, beaucoup de mamans qui, pour compléter les revenus familiaux, bah, travailler à la manufacture de La Pègre. Et donc...
2: Manufacture de quoi ?
0: Donc, c'était de textile, oui.
2: Textile.
0: Merci. Voilà. Et donc, entre guillemets, cette coloration plutôt...
2: ouvrière. Ouvrière,
0: oui. Et plus marquée sur La Pègre, avec, en couplé avec le protestantisme. Hein, parce que... à La Pègre important. Voilà, et c'est resté. Après, il y a la question viticole. C'est que ces coteaux, dans la famille, ce qui est intéressant, toujours du côté des plutôt républicains, plutôt, eh bien, les descendants de ces Andrieux, les uns sont allés vers EDF, bon, employés EDF après la nationalisation.
2: Là, c'est plus récent, oui.
0: Ça. Mais et d'autres ont épousé des filles du Midi, liaison favorisée par la ligne Béziers-Neussargues qui passe à Montpan. Mmh. Et donc les liaisons avec le Midi, Biterrois, hein, se sont liées, c'est le cas de le dire, et la viticulture. Des habitants de Verzol, des descendants de Verzol, sont allés exploiter des vignes. Et là, les cousins, le grand-père est allé abonder du côté de Faugère, le vignoble de Faugère. Et le fils de ce arrière-arrière-cousin qui travaillait à la Poste à Paris. Quand il est en pré-retraite, il a racheté encore d'autres vignes. Et ses enfants, aujourd'hui, sont tous les trois œnologues. Il y a deux filles et un garçon. Et ils viennent en vacances de temps en temps sur Verzol. Et ils ont replanté une vigne dans le petit jardin en face le pont du Verzolay, et ils ont fait deux campagnes de vendage, alors petite quantité, mais d'après le cousin,
2: d'excellente qualité.
0: C'est de bon augure. Alors, ils font du vin de très haute qualité qu'ils ne vendent que à l'exportation, Japon, Australie, États-Unis. Alors il y a des problèmes dans la viticulture, et ils cherchent en gros à remonter les vignobles pour diminuer les niveaux d'alcool. Voilà. Et donc, presque la boucle est bouclée, quoi. C'est-à-dire que de cette histoire d'un vignoble de coteaux, ben, elle est redescendue sur Faugères et le Biterrois, et elle remontée, risque de remonter maintenant.
1: C'est passionnant.
2: Dans l'Aveyron.
0: Et on constate au niveau de Roquefort,
2: Il y a des cas d'ailleurs.
0: Il y a des viticulteurs du Midi qui, sur Compeyre et Roquefort, remettent du vin en bouteille à mûrir à Roquefort.
2: Voilà. Nous écrivons l'histoire de demain. Peut-être nous allons quitter Verzol pour aujourd'hui. Merci Delphine, Dauphine Lépine. Et nous l'aurons compris, descendant de la famille Roquefeuille.
1: Alors, certainement, oui, alors il y a eu, il y a eu des détours.
2: Vous avez la modestie de ne pas le dire.
1: C'est naturel, on va dire. Voilà,
2: et Didier Aussibald, donc passionné comme on le connaît, voilà, qui nous a permis de tracer toute cette histoire.
0: C'est moi, ce qui me paraît important, c'est d'incarner, c'est-à-dire que l'histoire,
2: c'est des hommes et des femmes.
0: C'est quand c'est incarné. C'est pour ça que j'ai parlé de nom de famille, parce que.
1: C'est des lieux, voilà. Ce sont les familles.
2: Voilà, on se quitte donc sur cette. Voilà, on a posé une étape de plus dans cette vallée et apporté quelques éléments de réponse aux liens qui peuvent exister entre toutes ces communautés qui se sont installées et au-delà d'ailleurs, puisque c'est aussi une vallée, c'est aussi un lieu de passage.
3: Nous quittons nos témoins de Verzol, très sympathiques et très documentés sur l'histoire de ce village, l'histoire des familles. Et je vous souhaite donc de venir visiter ce lieu, de découvrir ce patrimoine qu'ils évoquent les uns les autres. Peut-être goûter le vin au passage. Il me reste à remercier l'équipe de la radio pour la mise en onde et la mise en ligne de cette émission et à tous vous dire à la semaine prochaine pour une prochaine étape.
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4: Le temps qui passe, je le vois sur mon visage, sur mon corps, sur mes proches, mais pas à l'intérieur de moi. En vieillissant, au contraire, j'ai l'impression que tous les temps s'ajoutent. Et je suis la somme de tous ces temps. Enfance, adolescence, jeune adulte, jeune maman, femme, etc. Tous les temps ne sont pas les mêmes. Le temps qui passe est très court quand je fais quelque chose que j'aime, quand je contemple, par exemple. Très court et profond, donc il s'agrandit. Le temps est long quand je suis habitée d'ennui ou d'émotions désagréables. Et là, souvent, je regarde l'heure.

J'espère que le temps va passer vite, cela voudra dire que l'on s'amuse. Mais si le temps passe vite, alors l'émission sera vite terminée. Bonjour, bienvenue dans Chansomania. Il y a quelques années, puisque c'était en 2020, j'ai demandé à quelques auditrices et quelques auditeurs de me parler, de nous parler du temps qui passe, de leur vision du temps, bref, du temps en général. C'était il y a quelques années, oui, parce que le temps a passé. Et on écoute aussi plein de chansons en rapport avec le temps. Chansomania épisode 534, c'est parti.

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0: Les étoiles filantes sur l'album La Grand-Messe sorti en 2004. Les Cowboys fringants.
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0: Ah, le temps. Quand on est petit, on a envie d'être grand. Vite. Et puis quand on est grand. Aldebert et Maxime Le Forestier, plus tard, quand tu seras grand, sur l'album Enfantillage, volume 1.

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1: Vincent cite Renaud sur le titre « Cheveux blancs ». Alors on aurait pu bien sûr écouter cette chanson, mais de Renaud, je lui préfère « Les dimanches à la con » sur l'album « Marchand de cailloux » en 1991.
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0: Dalida, Le Temps des Fleurs en 1968. Finalement, on parle et on chante le temps aujourd'hui, et je me souviens justement que Yves Jamais a sorti en 2015 l'album Je me souviens. Il s'ouvre sur le titre Le Temps emporte tout.
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1: Quand aujourd'hui sera hier, tu ne t'en souviendras plus guère. Alors la vie, c'est maintenant, ici, et tant pis pour le temps. Alors ici et maintenant, écoutons ce que nous dit Anne-Catherine sur le temps.
2: Il ne passe pas le temps. Il fuit, il s'enfuit. Irrattrapable, il nous est compté. Nous sommes en train de le perdre à lutter. Et pourtant, s'il passait plus vite, serait-on plus vite libéré ? Pour passer dehors ce temps que l'on passe dedans. Si j'avais su, j'aurais pris le temps. Je l'aurais enlacé, je l'aurais embrassé sans retenue. Je ne l'aurais pas perdu le temps. Je l'aurais goûté, je l'aurais suspendu souvent.

Ce siècle avait 2 ans, Frédéric Bobin en 2009 sur l'album Singapour. On parle d'années, de siècles, mais parfois c'est une seule minute qui compte. Une minute, Babylon Circus en 2009 sur l'album La Belle Étoile.

0: Une minute trop tôt, une minute trop tard, mais parfois cela se joue à 2 minutes. 2 minutes avant, 2 minutes après. C'est Bobby Lapointe qui nous le dit.
1: 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Tout, 2h-2 à 2h-2. Voyons ce qui se passe. Consacrons-y notre classe. From tout, 2h-2 à 2h-2. 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

0: jusqu'à la ville possible. Grand-mère à vélo traverse la piscine, toujours possible.
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0: Ma sœur est au lit.

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0: Prends le temps en 2019 sur l'album Appareil volant imitant l'oiseau naturel.
1: Ma vision du temps, avec deux enfants de moins de 2 ans, tous les matins, je me dis allez, c'est parti, une journée qui commence. La journée passe vite, puis au moment des siestes est plus long, surtout quand ils veulent pas dormir. Et puis la journée se termine, j'ai hâte d'aller me coucher et c'est reparti pour une autre journée. C'est long, mais en même temps très court. Et puis, un jour, il naît, et déjà, il rampe, il marche, il court. Ça va trop vite, le temps.
0: Et je suis bien d'accord. Merci Tatiana pour avoir pris ce temps pour nous parler de ton temps. La vie, on peut la voir comme un film, alors il faut profiter de chaque image. C'est le champ lexical du cinéma, en tout cas, que l'on retrouve, ainsi soit-il, dans cette chanson de Louis Chédid.
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Pas une seconde qui ne rappelle des souvenirs, pêle-mêle, des instants. 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Forcément subjectif, voilà. 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

0: Loin, le titre de la chanson et de l'album, Alex Baupin en 2016. Aurélie ?
1: Tic tac, c'est le temps qui passe. Alors le temps, ça peut être une seconde qui peut paraître des heures, et comme des heures qui peuvent filer en un claquement de doigts. Finalement, je me dis que c'est pas tellement le temps qui passe qui est important, mais c'est comment tu passes ton temps, comment t'en profites, comment voilà, tu prends plaisir à laisser couler aussi.

0: On s'en souvient, c'est pas mal de parler de souvenirs quand on parle du temps. Françoise Hardy, Le temps de l'amour en 1962.
1: Chansomania.
0: Alors loin de moi l'idée de vouloir plomber l'ambiance, mais dans le temps qui passe, et quand on parle du temps qui passe, eh bien forcément on parle aussi en parallèle de la vie qui passe. On a du mal à imaginer ça, la vie qui passe et le temps qui a filé, et les choses qui ont été et qui ne sont plus. C'est pour ça que c'est important d'y réfléchir parfois et de se dire que la vie, c'est ici et maintenant, comme nous le chantait Yves Jamais tout à l'heure, ou dans une autre manière, comme nous le chante justement Michel Bernard avec le titre « Toute manière », cet extrait de son album titré « Toute manière ».

0: Le temps qui passe, qui nous dépasse, nous embrasse, nous surpasse. 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Le temps qui se pose avec sa prose. On prend la pause, on se repose, telle une rose. Le temps qui coule, nous saoule ou nous enroule, on se met en boule. Le temps des jeux qui nous rend heureux, le temps du jeu qui nous rend joyeux. Le temps d'un rêve, le temps d'une heure, le temps du bonheur. Le temps des jamais et des j'aimais. Le temps qui nous grandit, le temps d'une vie, et c'est très bien ainsi.
1: Merci Caroline pour ce temps poétique.
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0: Ça me fait bizarre, Les Escrocs en 1994 sur l'album Faites-vous des amis. On parle du temps, et le temps qui m'était imparti est parti. On se retrouve la semaine prochaine, même endroit, même heure, sur ta radio préférée. Mais puisque nous parlions du temps, et fort de tout ce que nous avons entendu, nous allons prendre le temps en cette fin d'émission. Le temps déjà de remercier celles et ceux qui ont bien voulu partager leurs mots, et ce n'est pas facile de se livrer sur le temps en s'enregistrant chez soi, seul face à son téléphone. Alors un grand merci à Jeanne, à Anne-Catherine, à Tatiana, à Aurélie, à Caroline, à Vincent. Merci à toi qui es à l'écoute, nouvel arrivant ou fidèle auditeur, et merci à ta radio préférée qui permet que j'arrive avec ma malle pleine de chansons jusqu'à tes oreilles. C'est ta radio préférée et tu as bien raison. 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Sebdil.fr, cela s'écrit S-E-B-D-I-H-L.fr. Sur le .fr, je pense que je peux te laisser seul, tu vas y arriver. On va se quitter en chanson. Qui dit temps qui passe dit anniversaire. Nous sommes là avec les Fabulous Troubadours en 2003 sur l'album Duel de Tchatch. Allez, à la semaine prochaine. Et d'ici là, surtout, surtout, tu n'oublies pas de vivre en musique. Bye.
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1: Je sais pas si vous vous en souvenez, mais dans l'épisode 2 de cette émission, on avait parlé d'un groupe fictif issu de l'animation japonaise, Caroline Tuesday. La petite particularité de ce groupe, c'était que les deux chanteuses étaient incarnées par des interprètes différentes pour le chant et pour les scènes de dialogue. Eh bien, la Japanime nous a livré un nouveau cas intéressant à étudier en 2022, avec la chanteuse Eiko Tsukimi, issue du délirant dessin animé Yaboy Kongmin, diffusé entre avril et juin dernier. Vous aimez les chanteuses de nightclub, vous aimez le rap, vous aimez les stratèges chinois, bienvenue dans Ceci n'est pas un groupe, l'émission qui vous parle des groupes qui n'existent pas tout à fait.

Paripi Kumei, aussi connu sous le nom de Yaboy Kongmin, littéralement Kongmin le roi de la fête, enfin quelque chose comme ça, c'est d'abord un manga publié depuis 2019 par Yo Ogawa et Yuuto Yotsuba, et il n'est malheureusement pas encore publié chez nous en France. Alors accrochez-vous à vos braies, car on va partir sur un pitch assez fort en n'importe quoi, comme le Japon en a le secret. Sur son lit de mort, le stratège chinois légendaire, Zhuge Kongmin, il a vraiment existé, a des remords de n'avoir rien vécu d'autre qu'une longue vie faite de batailles et de massacres. Il demande alors à être réincarné dans un monde en paix. Il va en quelque sorte être exaucé, puisqu'il est propulsé, en costume traditionnel, au beau milieu du Tokyo nocturne du 21e siècle. Là, il fait bien vite la rencontre d'une sémillante jeune serveuse dans un bar, Eiko Tsukimi. Cette dernière va le prendre sous son aile et lui apprendre toutes les ficelles de la vie moderne. Les téléphones portables, internet, les réseaux sociaux, le monde du show business, les nightclubs, etc. Et Kongmin va très rapidement s'adapter à cette nouvelle situation, qui est finalement moins complexe qu'envoyer des centaines de milliers de fantassins à la mort. En retour, Kongmin va utiliser ses incroyables talents de stratège pour aider Eiko à accomplir son rêve, percer dans la musique. À partir de là, bah c'est exactement ce que vous imaginez. C'est un général chinois avec 4 ou 5 téléphones portables greffés à la tête en train de faire des plans machiavéliques pour soutenir une étoile montante de la pop music Tokyoïte. J'avais prévenu, c'est n'importe quoi. Le manga, joyeux et farfelu, se taille bien vite une solide réputation de chouette comédie pas dénuée de moments assez émouvants. Et c'est donc sans grande surprise qu'il se retrouve adapté en dessin animé en 2022 par le prestigieux studio PA Works. C'est l'occasion de faire chanter Eiko pour de vrai et de livrer par-dessus le marché un des génériques les plus débiles et les plus entêtants de l'année en reprenant une chanson d'Eurodance hongroise de 2013 parce que pourquoi pas, on n'est plus à ça près.

Bon, et maintenant que vous avez bien Chiki Chiki Ban Ban dans la tête, passons à l'animé en lui-même. Suivant assez strictement les intrigues du manga, il est extrêmement rythmé, assez réjouissant à suivre et bourré de personnages ultra attachants qui évoluent dans le monde chaotique et joyeux des wannabe chanteurs de nightclub. La dynamique entre Kongmin et Eiko fonctionne super bien, et on va pas se mentir, ça fait vachement de bien d'avoir une œuvre avec un perso masculin et un perso féminin dont la dynamique ne tourne pas autour d'une possible romance, mais plutôt d'une envie commune d'accomplir un truc chouette. L'anime a une bande-son particulièrement soignée, et c'est pas étonnant, parce que la plupart des personnages qu'on y croise sont de près ou de loin de jeunes musiciens cherchant à tout prix la gloire sous les boules à facettes. On y croise par exemple un rappeur maladroit, une chanteuse de folk, des DJ mystérieux, des idoles masquées, il y a un peu de tout. Il fallait donc des personnes de talent pour composer la musique de tout ce joli monde. Et la production de Yaboy Kongmin n'a pas fait les choses à moitié, en choisissant le jeune et surdoué Genki Hirota à la composition et le vétéran Satoki Ida à la direction sonore. Tous deux arrivent à dresser une trame festive, à la fois joviale et épique, qui nous aide, nous, humbles spectateurs, à avoir envie de bouger notre popotin devant notre écran. Du moins, si on est abonné à l'obscur service de streaming iDive et qu'on arrive à lire les sous-titres en anglais. L'animation japonaise, c'est pas toujours simple de la trouver légalement, mais enfin bon, voilà, ça existe. C'est sur iDive, un service dont vous n'aviez sans doute jamais entendu parler. Mais évidemment, il ne suffisait pas d'avoir deux compositeurs géniaux pour donner vie au personnage d'Eiko. Il fallait encore une interprète de grand talent. Et ça tombe bien, Eiko, des interprètes, elle en a deux. Pour le coup, le double choix à effectuer pour la série est un petit peu étrange. Le nom de l'interprète officiel d'Eiko est assez logique. Il s'agit de Kaede Hondo, une chanteuse très très habituée à faire partie de groupes virtuels. Elle a par exemple été membre de Lush Star, de Gatalis, de Franchouchou ou encore de Comic Girl, autant de groupes qui existent avant tout en tant que groupe de fiction ayant enregistré de véritables albums. C'est un peu le thème de Ceci n'est pas un groupe, hein, donc j'aime bien ça. On aurait donc pu s'attendre à ce que Kaede Hondo soit l'interprète des parties chantées de l'anime quand Eiko interprète ses propres chansons. Mais que nenni ! Quand Eiko s'empare du microphone, Hondo est soudainement remplacé par Kuroneko. Alors ça s'écrit 96 Neko, mais ça se prononce Kuroneko, et ne me demandez pas d'expliquer les jeux de mots en japonais. Kuroneko, c'est une utaite assez connue. Ne vous en faites pas, après l'extrait sonore, je vais vous expliquer ce que c'est qu'une utaite.

Alors, les Outaïtés, c'est quoi? Pour faire très très simple et ne pas rentrer dans des détails sibyllins, les Outaïtés sont des chanteurs et des chanteuses qui se sont fait connaître en s'autoproduisant sur YouTube et sur Nico Nico Douga, le YouTube japonais moche et faiblement ergonomique que le monde ne leur envie pas du tout. Les Outaïtés les plus connus finissent généralement par percer et par faire de petites carrières dans la musique, dans le doublage, voire dans la comédie, voire dans le stand-up. Et Kuroneko est de cela, et c'est pas étonnant. Il s'agit d'une chanteuse extrêmement polyvalente, capable d'imiter d'autres voix, de faire du rap, de prendre des voix d'hommes comme des voix de femmes. Bref, Kuroneko, c'est un véritable couteau suisse vocal. Et même si pour le coup, ça fait un peu bizarre d'avoir une chanteuse qui double une autre chanteuse, force est de constater que le dispositif fonctionne super bien, puisque Kuroneko arrive à coller à merveille avec les différents styles musicaux auxquels s'essaye Eiko pendant les 12 épisodes de l'anime. Que ce soit de la pop, du rap, de la folk ou même de la dance, elle arrive à coller à merveille au personnage. Et si vous voulez vous faire une idée un peu plus précise, c'est bien entendu possible. La bande-son, composée des chansons d'Eiko et des autres interprètes fictifs de la série ayant été considérés comme véritablement très quali, elle a été logiquement éditée dans un CD de compilation intitulé Yaboy Kongmin Vocal Collection Megamori. Alors bon, vous trouvez ça uniquement au Japon, ça coûte 35 balles plus les frais de port, mais heureusement, on trouve une bonne partie des chansons de manière légale sur YouTube et sur Spotify, ça c'est la joie de la modernité. C'est-à-dire que l'anime, il est dur à trouver parce qu'il est sur iDive, mais les chansons, elles sont sur Spotify, allez comprendre.

Le manga Yaboy Kongmin est toujours en cours de parution. Il devrait peut-être finir par arriver chez nous un jour, sait-on jamais. Et la première saison de l'anime a été un gros succès critique. Il est donc fort à parier que la carrière virtuelle d'Aiko et des deux chanteuses qui lui prêtent sa voix soit amenée à revenir un beau jour sur nos écrans et dans nos enceintes. En attendant, je vous recommande chaudement d'aller découvrir les aventures de nos deux lascars sous les néons de la nuit japonaise. On se quitte avec Be Crazy For Me, interprété par Kuroneko. Attention, c'est de la grosse dance qui tâche avec de l'anglais en yaourt, hein, c'est pas pour tout le monde, mais vous allez vous en remettre. Et on se retrouve très vite pour un nouvel épisode de Ceci n'est pas un groupe.

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3: Comme s'il voulait protéger son opéra Porgy and Bess de quelque sorte de blanchiment, George Gershwin a tenu à ce que son opéra soit toujours joué par des interprètes afro-descendants. Mais dans la mesure où le livret écrit par Ira Gershwin et Dubois Erward laisse passer quelques préjugés raciaux dans la construction de ses personnages, il pourrait être tentant et sûrement très légitime de vouloir déraciser ces personnages. C'est notamment ce qu'a proposé Solane Laurent dans un travail mené au CNSM de Paris, qui lui a valu de remporter en 2023 le prix de la recherche artistique, un prix initié par Anne de Fornel, directrice de la recherche du CNSM de Lyon, en partenariat avec le CNSM de Paris, la HEM de Genève, l'EMU de Lausanne et Métaclassique. Et pour ce numéro stéréotypé, nous recevons donc Solane Laurent, avec qui nous avons convenu de co-inviter la chanteuse Marie-Claude Bossius, qui a bien voulu se prêter au jeu de lire le mémoire de Solane Laurent et qui est elle-même engagée dans un projet à la découverte des personnages féminins noirs du répertoire lyrique.

0: On vient d'entendre Dwayne Clark dans le rôle de Sporting Life, un extrait de la captation de Porgy and Bess en 2002 au Lincoln Center. Bonjour Solène Laurent.
1: Bonjour.
0: C'est un air qui a quelque chose d'un brin suspect parce qu'il fait partie de ces airs qui font musicalement directement référence au Minstrel Show. Peut-être qu'il faut, pour bien comprendre ça, d'abord expliquer ce que sont les Minstrel Show.
1: Oui, bien sûr. Alors, les Minstrel Show, ce sont des spectacles qui apparaissent au 19e siècle aux États-Unis et qui ont vocation à justifier l'esclavage en vigueur. Donc, c'est souvent des acteurs blancs qui se griment en noir, c'est ce qu'on appelle le blackface. Et en fait, il y a toute une espèce de comédia dell'arte qui se met en place avec des personnages extrêmement stéréotypés, qui sont censés représenter les différents caractères des Noirs, et ces spectacles explosent et deviennent très très populaires.
0: Et quand ces stéréotypes sont relayés musicalement, ce qui fait qu'à l'oreille, cet air-là, par exemple, peut directement faire penser à ce type de spectacle.
1: Oui, exactement, puisque en fait, donc les interprètes blancs qui se griment en noir transpose des mélodies chantées par des mendiants ou alors dans les negro spirituals, etc. Enfin, toute la musique folklorique noire qui apparaît aux États-Unis pendant l'esclavage, ils l'utilisent et la manipulent et la transforment pour en faire des blagues et des moqueries finalement.
0: Ouais. Le travail que vous avez fait au CNSM de Paris sous la direction de Sylvie Pébrier vous a amené à lire les travaux de Naomi André et notamment un livre qui s'appelle Black Opera History Power Engagement où justement elle fait ce pont entre Porgy and Bess et puis les Minstrel Show mais aussi avec le faux dialecte Goula.
1: Oui, ce qui s'est passé, c'est que quand Gershwin a voulu créer son opéra, il était intéressé par les dialectes qui étaient parlés par les Noirs américains à cette période.
0: Donc en 1935 à la création.
1: Donc en 1935, ouais. Notamment dans le sud des États-Unis, à Charleston, je pense pour coller le plus possible au réel. Sauf que c'est des dialectes qui sont en fait assez compliqués et assez éloignés de l'anglais. Et il est parti du coup dans les ghettos américains, Noirs américains, pour entendre comment c'était parlé, comment les gens parlaient. Et puis, il a tout repris, un peu retranscrit. Et ensuite, il a fait un livret dans cette langue. Mais du coup, qui était finalement un anglais un peu transformé pour rester compréhensible, parce que le goula, en soi, n'est pas tout à fait compréhensible à partir de l'anglais réel. Donc finalement, ça fait juste une sorte d'anglais dégénéré.
0: Mmh. Qui fait un peu effet de caricature de mauvais goût.
1: Complètement.
0: Ouais. Et puis, Naomi André explique que cette œuvre, Porgy and Bess, malgré tous les stéréotypes qu'elle peut véhiculer, est aussi une ressource pour des artistes noirs qui peuvent donc se produire sur des grandes scènes d'opéra où Porgy and Bess est programmé. Est-ce que c'est pour ça que le blackface pose problème, parce que les artistes blancs voleraient en quelque sorte les rôles de personnages racisés ?
1: En fait, le problème du blackface, c'est que ça fait passer la couleur de peau noire comme une sorte de déguisement. Et dans les personnages racisés à l'opéra, qui sont déjà souvent racontés comme des altérités, c'est-à-dire d'autres personnes, des gens qui ne sont pas blancs, mais donc qui ne sont pas dans notre vécu et qui n'engagent pas une sorte de compassion ou une sorte de vécu intérieur, donc qui ont des côtés très inhumains finalement, on utilise leur couleur de peau pour justifier ce comportement-là. Or, ça ne devrait pas être le cas. Donc moi, je pense qu'il est important d'arrêter le blackface pour rendre au personnage la totalité de ce qu'il est au-delà de sa couleur. Et dans Porgy and Bess, du coup, il n'y a pas de blackface. On voulait des personnages... Enfin, Gershwin, pas moi. Gershwin voulait des personnages qui étaient...
0: D'origine
1: afro-américaine. Et voulait des chanteurs noirs pour justifier la présence de la musique folklorique noire américaine dans les salles d'opéra.
0: Mmh. On arrive donc à une situation où vocalement, il peut y avoir des stéréotypes justement qui consistent à, en quelque sorte, suraccuser cette altérité, à la surjouer.
1: Oui, déjà dans le livret, dans la langue goula, il y a plein de choses qui sont utilisées qui font passer tout le propos comme... Enfin, il y a quand même un fond très raciste avec cet anglais qui est dégénéré, où les personnages disent « I is ».
0: Comme si c'était du sous-anglais.
1: Comme si c'était du sous-anglais. Et finalement, des thématiques qui sont exploitées de manière très étrange. Je pense, par exemple, au drame qui arrive à certains personnages qui surviennent juste dans l'immédiat et puis ensuite dont on ne parle plus jamais. Et au-delà de ça, dans la musique en tant que telle, on voit le fond raciste parce qu'il y a certains morceaux, notamment It Ain't Necessarily So, qui sont directement dérivés des chansons folkloriques de l'époque qui étaient jouées dans les spectacles de minstrel shows.
0: Ah oui, c'est-à-dire que c'est carrément citationnel.
1: Oui, complètement.
0: Et donc il y a une telle référence que en fait, ça renvoie aussi au code. Ce que vous faites, donc, Solène Laurent, c'est de prendre trois versions. Le film de 1959 de Otto Preminger, et puis deux versions du 21e siècle, celle dont on vient d'entendre un extrait au Lincoln Center en 2002, et celle du Metropolitan Opera en 2019. À ouvrage égal, vous trouvez que le curseur de stéréotype est plus ou moins poussé?
1: Oui, complètement. Mais alors, c'est pas du tout utilisé de la même façon dans les trois versions et c'est plutôt intéressant. Dans la version de 1959, en fait, il y a une impression générale qu'on a essayé d'anoblir les personnages. Et du coup, le racisme est d'autant plus saisissant parce que, en fait, on a un peu l'impression que c'est des squatteurs qui sont rentrés dans un endroit et qui, du coup, se comportent de la même façon. Il y a beaucoup de choses qui sont coupées, tout ce qui est positif est coupé. Et en même temps, ils sont très bien habillés dans le film. Enfin, tout est très joli, très agréable. Donc, on n'a pas la sensation d'une population pauvre. On a juste la sensation d'un groupe de gens malades qui vivent tous ensemble. Dans la version de 2002, il y a, je trouve, une sorte de retrait qui, moi, me gêne beaucoup. C'est-à-dire qu'on cite le livret exactement comme il est, sans aucun recul. Et il y a juste des moments où on rajoute des choses encore plus racistes que ce qui est
0: du
1: indiqué.
0: Genre.
1: Bah, du genre, le personnage de Crown, donc, qui est le vrai méchant, qui est le premier compagnon de Bess,
0: ouais.
1: Et qui tue, en fait, qui commet un meurtre au début de l'opéra. Dans la version de 2002, il est habillé un peu comme une sorte de rappeur du début
0: bandana,
1: des années 2000.
0: Dreadlock,
1: voilà,
0: tout ce qu'il faut.
1: Exactement,
0: ouais,
1: bandana,
0: ouais.
1: Dreadlocks, ce qui est complètement anachronique, puisque tous les autres personnages sont tout à fait dans un style de 1935.
0: Ah oui, donc il y a une collusion de stéréotypes, là.
1: Exactement.
0: Ouais.
1: Moi, quand j'ai vu cette captation, j'ai pas compris, en fait, ce qu'on essayait de raconter à ce moment-là, et ça m'a beaucoup gênée, par exemple. Mais donc, sinon, il y a une sorte de côté très historique, en fait. On cite tout le livret. Pour le coup, dans cette version-là, il n'y a aucune coupure, donc tout est joué, alors que dans toutes les autres versions, il y a quasiment un acte entier qui est enlevé de l'opéra. Et ça met très en face du racisme, mais ça donne aussi l'impression de le valider d'une certaine façon, parce qu'il y a aucun, ça le légitimise. Ouais,
0: ouais.
1: On n'a pas de recul sur qu'est-ce qu'on fait du racisme inhérent à l'œuvre. Donc j'ai bien aimé la version de 2019 parce que pour le coup, j'ai eu le sentiment que les metteurs en scène et je crois qu'il y avait aussi une chorégraphe qui a beaucoup travaillé dessus, ont essayé d'étirer au maximum les personnages pour les rendre le plus humains possible. Et donc le jeu était beaucoup plus travaillé, notamment des acteurs, et on décelait une beaucoup plus grande finesse dans les actions, dans ce qui se passait, dans les choix. Donc, c'était plus une sorte d'hommage général à la culture noire qui était beaucoup plus dissociée en réalité du contexte initial et qui parfois, je pense, donnait l'idée d'une espèce de monde idéal un peu magique. Enfin, il y avait une sorte d'esprit un peu Wakanda quand même. Mais, mais ça reste très agréable et pour le coup, je trouve que c'est la version la moins raciste, en tout cas qui se sert le mieux du racisme dans l'œuvre pour en faire quelque chose de beaucoup plus lumineux.
0: Ah oui, parce qu'en nuançant la psychologie par la mise en scène, on arrive un peu à purger justement ces stéréotypes qui peuvent être dans le livret.
1: C'est mon opinion,
0: ouais.
1: Okay. En tout cas, et j'ai l'impression que j'ai ressorti de ce travail, c'est que si on étudie à fond le livret, on peut réussir à trouver des leviers qui vont au-delà des aspects un peu problématiques.
0: Marie-Claude Bossuet, bonjour.
2: Bonjour.
0: Vous avez lu le mémoire de Solène Laurent. Vous êtes interrogée sur les origines des metteurs en scène des trois versions.
2: Oui, j'aurais bien aimé en savoir un peu plus sur les trois metteurs en scène, enfin en tout cas les trois directeurs,
0: ouais,
2: justement de ces trois époques-là, puisque j'ai cru comprendre que dans la dernière version, il s'agit d'une femme afro-descendante metteuse en scène.
0: Donc celle de 2019.
2: Celle, ouais, de 2019, donc j'ai plus son nom en tête, mais en tout cas, le fait d'avoir une femme metteuse en scène, déjà, c'est quelque chose d'assez original dans le monde entier, on va dire. Et en plus, qu'elle soit afro-descendante, c'est encore plus exceptionnel. Et je me demande justement quel est l'impact et quel est le rôle du metteur en scène et de sa connaissance du contexte et de l'histoire des afro-descendants en général, et quel est l'impact justement sur la façon de comprendre et de transcrire cette œuvre.
0: C'est David Robinson, hein, je crois, la mise en scène de 2019. C'est Tazewell Thompson en 2002.
2: C'est ça.
0: Ouais.
2: Donc je me posais cette question parce que, en fait, Je pense qu'on peut, dès lors qu'une histoire est commune, comprise, qu'une œuvre a été énormément jouée, donnée et qu'on a énormément de références, on est à même de mieux la donner avec le moins de racisme possible, en fait. Et j'ai l'impression qu'effectivement, toutes ces œuvres liées aux afrodescendants, mais ça pourrait être pareil sur des œuvres qui sont d'origine asiatique, par exemple, sur lesquelles on a peu de référents, on connaît peu cette histoire parce que cette histoire a été souvent gommée ou déformée, ben forcément, ça amène à des incompréhensions, du racisme, qu'il soit volontaire ou pas volontaire ou inconscient et à des erreurs tout simplement. Et donc voilà, par exemple, justement sur le goula, moi je me suis posé la question tout simplement de savoir si c'était une équivalent d'un créole. Est-ce que c'est un créole? Est-ce que c'est un créole comme le créole de Louisiane ou comme le créole, moi je suis originaire des Antilles françaises. Est-ce que le goula peut être considéré comme un sous-anglais ou est-ce que ce serait
0: Un alter anglais ou
2: oui,
0: ouais
2: un créole.
0: ah, oui un créole
2: Un créole, comme en Louisiane, il y a énormément
0: ouais.
2: de
0: Auquel cas il n'y aurait
2: Français.
0: aucune charge raciste
2: Auquel
0: à
2: cas, il y aurait.
0: mobiliser.
2: Voilà. Et ça, ce serait une bonne question, je
0: Ouais.
2: pense, à poser, en se demandant si Gershwin, volontairement, parce qu'il ne connaît pas cette langue, va faire des retranscriptions, étant donné qu'en plus, le créole, en tout cas, si je fais cette équivalence, c'est vraiment une hypothèse, hein. Si je fais
0: Ouais.
2: cette équivalence en disant le créole est une langue orale, vient d'un peuple qui n'écrit pas, qui n'y a donc pas de grammaire, il n'y a donc pas de livre, bon, bah. Le pauvre, à la limite, il fait ce qu'il peut avec ce qu'il peut entendre et faire comme travail
0: Mais ça n'en fait pas une sous-culture.
2: Mais ça n'en fait
0: Ouais.
2: pas une sous-culture et ce n'est pas forcément non plus raciste. Et ça, je me suis posé cette question. Parce que c'est vrai que quand on monte aujourd'hui des œuvres aux Antilles, il y a tout un débat justement sur ce créole. Il est beaucoup plus actif, par exemple, à Haïti. Il est différent entre les différents pays qui ont été liés à l'esclavage. Mais il a ses lettres de noblesse aujourd'hui. On a quand même de grands écrivains qui ont écrit des ouvrages entièrement en créole et il n'y a pas de. Enfin, on a moins ou plus maintenant ce côté raciste lié à l'utilisation de cette langue.
0: Ça, Laurent.
1: Je pense que le goula, c'est effectivement une sorte de créole et que ça peut être comparé à ça. Ce qui en fait un sous-anglais dans l'œuvre de Gershwin, c'est que il n'est pas du tout utilisé comme il est utilisé par les personnes qui le parlent en réalité. Et d'ailleurs, c'est plutôt intéressant parce qu'il y a eu, il y a eu une version de Porgy and Bess, il y a eu une réécriture du texte et ils ont remis le vrai goula initial.
2: Ah, intéressant en effet.
1: Ouais, ça c'est hyper intéressant. Et du coup, je ne sais pas trop à qui ça s'adressait, dans la mesure où, comme le créole, le goula normal et pas tout à fait. On va avoir des mots qui vont revenir, mais c'est quand même une autre langue complètement. Et ensuite, le goula, c'est un des dialectes anglais qui a été donc créé par ces populations esclaves dans les États-Unis à cette époque-là, enfin au 18e, 19e siècle. Mais il y en a plein d'autres des dialectes. C'est, je pense, un des plus utilisés.
0: Et puis en 1995, il y a eu à Broadway une production de Hope Clark qui travaille quasi à la réhabilitation du goula.
2: Très bien. Bah, je trouve que ça, c'est intéressant. Et je pense que enfin, c'est toujours la même chose. Si aujourd'hui, on donne Porgy and Bess, en étant conscient que le goula n'était pas une sous-langue américaine faite pour se moquer d'eux, mais que c'était un véritable créole sur lequel on fait ce travail, effectivement, ou de réécriture, ou ensuite de traduction, de surtitrage, et que c'est également présent dans le livret. Enfin, voilà, il y a tout ce travail d'accompagnement. Qui permettra de lisser ou de gommer entièrement cet aspect raciste qui peut être perçu si ça reste à un premier degré. Et c'est pour ça que je reviens à ce que je disais au départ, c'est vraiment la connaissance. On a entendu maintes et maintes fois Tosca, on ne se pose pas de questions sur l'italien, quoi. Vous
0: Ouais.
2: voyez, donc même
0: Mais
2: si c'est pas un.
0: ça
2: Voilà.
0: joue sur d'autres éléments qui caractérisent les personnages. Par exemple, sur le handicap de Porgy, Solène, vous avez regardé dans les différentes versions. Et là aussi, il y a le grotesque et le pathétique qui peuvent se côtoyer à des dimensions très variées d'une version à l'autre.
1: Alors, c'est ce qui m'a peut-être le plus étonnée.
0: Ouais.
1: Et je ne m'attendais pas à ça en travaillant là-dessus. Je pensais trouver du racisme, etc. J'en ai trouvé.
0: Il y a aussi du
1: Mais
0: validisme.
1: du validisme, c'était complètement inattendu. Donc oui, parce que Porgy est donc un personnage handicapé. Et je crois pas, j'ai pas vu de mention dans le livret qui disait qu'il fallait absolument qu'il soit sur les genoux. Mais dans le film de 1959 et dans la production d'opéra de 2002, les deux Porgy donc, sont à genoux. Et pas spécialement, ils sont pas impotents, ils sont juste sur les genoux. Enfin, donc, du coup, dans le film de 1959, il a des genouillères et il avance comme ça, ou il rampe un petit peu. Et dans la production d'opéra de 2002, il a un petit coussin à roulettes et puis il glisse dessus. Donc, parfois, vraiment, il traverse toute la scène. Et ça rend ça rend le tout qui complètement hallucinant. Et puis au-delà de ça, c'est gênant parce qu'il est du coup extrêmement infantilisé puisqu'il arrive à mi-hauteur de tous les autres personnages. Et j'ai trouvé ça effroyable. Donc j'étais très surprise que la seule version qui représente le handicap d'une manière correcte soit la version de 2019 où il a des béquilles et une patte folle. Enfin... Il boite quoi, mais c'est tout.
0: Vous écrivez, quand je regarde ces versions, donc celles de 59 et 2002, je n'ai pas la sensation de voir un valide tenter d'imiter un handicapé, j'ai l'impression de voir un adulte jouer à l'enfant.
1: Oui.
0: Ouais. Bon, on écoute la version 2019 alors.

0: C'était Eric Owens dans la version 2019 donc de Porgy and Bess au Metropolitan Opera. Je me suis amusé à demander à une intelligence artificielle générative de raconter Porgy and Bess à la manière d'un tweet de Donald Trump.
1: Ah !
0: Alors ça donne... Il chante Summertime, joli Sanchon, je l'aime bien, très classe. Il prétend être heureux avec rien, donc il fait référence là à l'air qu'on vient d'entendre. Mauvais deal. Drogue, meurtre, faux divorce, tempête horrible, elle file à New York avec un minable. Porgy la poursuit en charrette à chèvre, pas malin. Les gens disent que ça parle de racisme, ça parle aussi de mauvais choix. Ça aurait pu être une belle histoire d'amour, mais non, totalement survendu les amis.
1: Waouh, bravo ChatGPT.
0: Qu'est-ce que vous en pensez de cette idée que derrière le mauvais deal, il y aurait, et derrière, au-delà même du racisme, il y aurait des mauvais choix? Des mauvais choix de mise en scène, en tout cas.
1: C'est une bonne question. J'avoue que j'ai beaucoup lié le travail de livret et d'évolution des personnages par rapport aux stéréotypes des vaudevilles, du coup, enfin, des minstrel shows de l'époque. Et on voit que si quasiment tous les personnages sont à la base des stéréotypes, ils évoluent tous un petit peu au fur et à mesure. Et ceux qui évoluent le plus sont clairement Porgy et Bess, puisque Bess, au départ, elle est une Jézébel. Donc, c'est-à-dire une femme ultra sexualisée qui est souvent accro à la drogue et qui cherche absolument à vivre au crochet des hommes et généralement les hommes blancs. C'est une femme très laide, mais tout le temps nue. Enfin, voilà, un personnage sordide, mais qui correspond plutôt bien à Bess, en tout cas au début. Et Porgy, c'est l'oncle Sam, il me semble. L'oncle Tom, je ne sais plus. Et donc c'est le noir qui mendie, qui est heureux de ne rien posséder, qui va toujours faire l'apologie d'une sorte de vie extrêmement simple, presque rudimentaire, en disant finalement le bonheur c'est juste de regarder le soleil.
0: Ce qui est aussi très minstrel, quoi. Ouais.
1: Ce qui est hyper minstrel.
0: Ouais.
1: Donc ces deux personnages évoluent au contact l'un de l'autre, et ça pour le coup je trouve que c'est hyper intéressant. Dans le livret, puisque Bess, elle a l'air de s'extirper au fur et à mesure de sa position pour réussir à prendre un parti, avoir des désirs propres, vivre un petit peu au-delà des désirs des hommes. Et puis finalement, à la fin, Porgy part en prison pour témoigner sur le meurtre de son ancien mari, et elle tombe tout de suite dans les bras du troisième qui voulait absolument l'emmener à New York pour la prostituer. Elle tombe immédiatement dans la drogue et elle part dans l'immédiat. Et Porgy, quand il rentre, du coup, décide de faire la même chose, c'est-à-dire partir sur la trouver sur la charrette à chèvre, alors que Charleston aux États-Unis et New York, c'est super loin, et Sporting Life et Bess partent en bateau. Mais à pied, c'est infaisable. Et puis pour un handicapé qui est tracté par une chèvre, c'est impossible, il ne va jamais y arriver. Du coup, j'ai du mal à penser que ce sont des mauvais choix juste de livret. Il me semble que c'est des choix finalement racistes qui ramènent à nouveau les personnages dans leurs stéréotypes, comme si on n'avait pas voulu faire le choix politique de les émanciper complètement.
0: Mmh.
1: Ça reste une seule et même question. J'ai beaucoup de mal à dissocier les deux.
0: Avant de parler de Bess, parce qu'il va falloir en parler, j'ouvre une bifurcation avec votre travail, Marie-Claude Bossus, en 2019 avec Jérôme Coréas, l'ensemble Les Paladins. Vous avez monté un opéra de 1842 de Louis Clapisson, un compositeur qu'on a oublié, qui pourtant était très influent dans les années 1830-40, puisqu'il était quand même l'occupant du fauteuil numéro 1 à l'Académie des Beaux-Arts. Il avait
1: devancé
0: Berlioz, avant que Berlioz finisse par l'avoir. Il était détesté de Bizet, par ailleurs, ce monsieur.
1: C'est ça, c'est ça. Ouais.
0: Et il a écrit un opéra important pour nos questions en 1842, qui est Le Code Noir.
2: Exactement, il a dénoncé le Code Noir en écrivant cet ouvrage. Donc, grâce aux descendants de Clapisson, j'ai appris qu'il avait des liens et des connaissances et de la famille qui habitait à Saint-Domingue et qui était donc conscient de ce qui se passait dans les îles et dans les territoires esclavisés. Je trouve que c'est vraiment important de le noter, puisque la majorité des Français de base à cette époque ne savaient pas ce qui se passait dans ces contrées. Et donc, il a effectivement écrit avant l'abolition de l'esclavage en France un ouvrage pour dénoncer cette ignominie, le code noir et l'esclavage en général. Et je tiens aussi à signaler qu'il a écrit cet opéra sur la base d'un livret d'Eugène Scribe.
0: Qui lui-même inspiré de Fanny Ribaud.
2: Voilà, c'est ça, d'une femme qui a écrit contre l'esclavage,
0: ouais.
2: Ce livre Les épaves. Et je tiens à dire aussi que c'est donc une femme qui a écrit ce livre pour... c'est une femme écrivaine qui était également connue à son époque, Fanny Ribaud, et qui écrivait sur les femmes et la condition féminine dans le monde entier, et notamment sur la condition des femmes... aux Antilles.
0: Ce ne sont pas moins des personnages fictifs imaginés par des librettistes blancs.
2: Oui.
0: Ça se ressent ?
2: Ce que je trouve important de dire, c'est que moi j'ai été au contraire agréablement surprise par la complexité des personnages, notamment justement le rôle de Zamba, le personnage principal du Code Noir, qui s'émancipe.

0: Donc je ne peux pas dire qu'on sent que le livret est écrit par des blancs. Parce que je ne sais même pas si à l'époque on pouvait avoir des librettistes noirs, quoi.
1: Oui.
0: Donc je ne sais même pas si on peut se poser ce type de questions.
1: Mais si on peut monter cet ouvrage, c'est-à-dire parler de l'esclavage sur une scène d'opéra en 1842, c'est que le contexte politique a changé
0: Oui,
1: depuis l'arrivée de Louis-Philippe et la Restauration
0: exactement.
1: en 1830, parce que Louis-Philippe était lui-même abolitionniste.
0: Exactement. Et il a levé les barrages, enfin voilà,
1: Hérité de Napoléon,
0: la censure au niveau même des théâtres,
1: ouais.
0: parce qu'il n'y a pas que l'opéra, il y a beaucoup de théâtres également qui montent des œuvres pour dénoncer l'esclavage et qui montrent pour la première fois donc sur scène comment ça se passe une vente d'esclaves sur la place publique. Donc ce sont des scènes extrêmement violentes en fait et choquantes pour le public de l'époque qui enfin comprend ce qui se passe à des milliers de kilomètres, en effet.
1: Mais ça veut dire que si on fait une comparaison un peu sauvage de ces deux ouvrages à 100 ans d'écart avec Porgy and Bess, la fonction documentaire qu'occupe le Code Noir est explicite.
0: Oui, complètement.
1: Ce qui n'est pas du tout le cas de Porgy and Bess qui veut faire un show.
0: Ouais. Bah, enfin, après, je ne sais pas. Moi, ce qui me semblait avec Gershwin, et c'est aussi une question que je me posais, est-ce que la façon aussi de montrer Porgy and Bess, même si c'est extrêmement orienté vers la population afrodescendante, ne serait-ce parce que les emprunts musicaux sont fondamentaux, il n'y a pas aussi un message sur la pauvreté de tous les peuples immigrés des États-Unis de l'époque, parce que pour moi, il y a quand même aussi une importance du contexte du krach boursier de 1929, de tous ces peuples qui sont extrêmement, enfin voilà, dans une pauvreté terrible. Et finalement, moi, je me dis que Porgy and Bess, ça pourrait également marcher pour les immigrés italiens qui se retrouvent à New York et avec des situations féminines pareilles, qui sont tellement accros, qui survivent en fait et qui donc sont au crochet
1: Mais alors
0: des plus riches. Enfin,
1: ça voudrait dire que pour le sortir du stéréotype, faudrait enfreindre la loi imposée par George Gershwin de faire jouer uniquement par des interprètes afrodescendants ces rôles, parce que ça permettrait de faire une transposition dans d'autres communautés.
2: oui, je suis d'accord. Moi, je suis d'accord avec cette idée.
1: Oui. C'est-à-dire vous monteriez Porgy and Bess demain, vous le feriez par exemple avec des immigrés italiens de New York de 1930?
2: Bah, dans l'idéal, j'aimerais bien. Dans les faits, on n'a pas le droit
1: Oui, on n'a
2: parce
1: pas le
2: que
1: droit,
2: les
1: oui.
2: ayants droit de Gershwin
1: Sont
2: sont
1: rigoureux.
2: très, très
1: Ouais.
2: rigoureux sur
1: Il
2: cette
1: tiendrait
2: règle.
1: qu'à eux de donner l'autorisation.
2: Mais
0: Ah, je peux comprendre qu'ils aient été assez stricts au début, je pense, enfin, j'espère en tout cas, dans une volonté, justement, que l'aspect raciste ne soit pas encore plus fort si le projet est accaparé par des personnes qui n'y connaissent rien, qui n'ont fait aucune analyse du sujet, de l'histoire et du contexte. Donc peut-être que c'était aussi par protection pour éviter justement qu'il y ait encore plus de dérapages que ce qu'on a pu déjà vivre et voir à travers les trois exemples que vous avez pris. Mais c'est vrai qu'aujourd'hui, on peut se poser la question.
1: Le rôle de Zamba dans Le Code Noir de 1842, donc de Louis Clapisson et Eugène Scribe, il a été créé par Giovanna Rossi Caccia. Elle n'a pas été blackfacée.
0: Non, alors Berlioz a écrit d'ailleurs une critique de l'œuvre en disant que non, elle n'a pas été blackfacée.
1: Il le regrettait? Non. Il le regrettait?
0: Non, non, non. Alors, Berlioz avait des commentaires extrêmement racistes hein, sur la critique de l'œuvre.
2: Oh non,
0: C'était
2: dommage.
0: horrible. Ah oui. Ah non, mais faut, enfin, je veux dire, voilà, faut absolument pas avoir de naïveté par rapport à l'époque, hein, franchement, voilà, et même les époques précédentes, de toute façon, on a tellement construit une économie mondiale basée sur le fait qu'une partie de la population n'était pas humaine, que c'est très difficile ensuite de pouvoir reconnaître qu'en fait, non. Bon, voilà. Donc on est quand même dans ce contexte-là. Je crois qu'il faut vraiment voilà, le comprendre et l'absorber pour se dire que, ah bah oui, voilà, quand on lit la première fois la critique de Berlioz, on se dit, ok, mais non, elle n'a pas été blackfacée. Elle avait un maquillage, j'allais dire, costaud de chanteuse d'opéra,
1: Et
0: quoi,
1: elle avait
0: mais
1: un
0: non.
1: teint hallé.
0: Elle avait un teint hâlé, mais
1: Ouais.
0: elle avait pas de blackface, non. Elle n'avait pas une bouche surdimensionnée, elle n'était
1: Ouais.
0: pas foncée noir charbon, pas du tout, non.
1: On vous écoute, Marie-Claude Bossius, interpréter la prière de Zamba.

0: Claude Bossius, c'est un enregistrement de la prière de Zamba, extrait d'un projet de disque que vous lancez en ce moment même sur les personnages féminins noirs, plutôt du 19e siècle.
1: Exactement, les personnages féminins noirs dans l'opéra du 19e siècle, justement ces personnages qui sont imaginés par des librettistes et des compositeurs masculins blancs, et pour lesquels j'étais aussi assez surprise de voir qu'ils étaient beaucoup plus complexes que ce qu'on pourrait penser aujourd'hui, et qui vont au-delà justement du stéréotype de la femme noire, femme objet, lascive, étendue sur un divan. Donc c'est un peu, voilà, c'est le projet d'album que j'ai sorti. Et l'extrait que vous venez d'entendre est un extrait, j'ai retravaillé l'album pour piano, violoncelle, voix, sur un arrangement d'Arthur Lavandier, au piano Spyros Thomas et au violoncelle Ella Jarige. Donc, ce qui m'intéressait, c'était de comprendre comment étaient perçues les femmes noires donc au théâtre, enfin voilà, à l'opéra et aussi dans les mélodies françaises à l'époque. Et je pense que c'est important de se rendre compte que finalement, on est un peu rentré dans une caricature plus tard. Si ces œuvres étaient données beaucoup plus régulièrement, bah on aurait une autre image justement des afrodescendants et des femmes afrodescendantes.
0: Alors, on peut citer les autres ouvrages. Il y a Célica, le personnage de l'Africaine de Meyerbeer, également Eugène Skrin au livret en 1865.
1: Exactement. Alors, moi, j'adore cet opéra. Déjà parce qu'il y a justement cet aspect historique qui est énorme, parce que ça s'appelle l'Africaine, alors qu'en fait, ça se passe en Inde. Meyerbeer a mis énormément de temps à monter cette œuvre, enfin, à créer, à écrire cette œuvre. Il a été en cours de route influencé par Vasco de Gama et tout ce qui lui est arrivé, toutes ses aventures. Et donc, c'est vrai que le sous-titre s'appelle également Vasco de Gama.
0: C'est qui, Vasco de Gama?
1: Vasco de Gama, c'est un grand explorateur justement qui est allé en Inde, qui a découvert des passages assez complexes en termes maritimes pour pouvoir continuer à découvrir, enfin former les contours de notre globe terrestre en fait. Et ce qui est intéressant, c'est que Célica, donc le rôle principal, elle commence par être esclave. On la voit au départ esclave comme une preuve qu'il existe un monde au-delà de nos frontières, enfin des frontières européennes. Elle est dans une geôle. Et en fait, au fur et à mesure que l'opéra avance, on se rend compte que c'est une reine. Et moi, je trouve ça extrêmement beau, parce qu'on voit une femme qui est d'abord un objet, et qui devient de plus en plus consciente, et qui fait des choix, et qui, par amour, se sacrifie. Donc ça, bon, c'est assez classique dans l'opéra. Mais justement, elle a un visage qui n'est absolument pas caricatural. Après, je ne sais pas comment les metteurs en scène ont traduit, ont géré toutes ces productions, parce qu'on se trouve aussi dans un monde où on a beaucoup de metteurs en scène hommes, blancs. Je ne sais pas jusqu'où ils ont été fouillés le personnage, mais en tout cas, quand on lit le livret, c'est quelqu'un de vraiment extrêmement fort, extrêmement fort.
0: Il y a aussi Zora dans La Perle du Brésil de Félicien David en 1851, le même qui avait fait Le Désert. C'est donc pris dans une vague d'orientalisme en
1: Oui,
0: fait. Ouais, c'est
1: complètement,
0: ça.
1: complètement. Bah forcément, les compositeurs, ils sont absolument. Enfin, c'est normal, dès qu'on parle de terres inconnues, ça suscite, voilà, ça fait marcher les méninges de tous ceux qui sont dans la création,
0: Ouais.
1: forcément. Donc,
0: Et donc L'Acmé de Léo Delisle, ouais,
1: L'Acmé,
0: c'était
1: exactement, tout
0: Laïla
1: ça.
0: dans L'Épaisseur de perles, et ainsi de suite.
1: Exactement,
0: Ouais.
1: exactement. Mais ce qu'il y a d'intéressant dans Zora, La Perle du Brésil, c'est là aussi, il y a un espèce de renversement. Au départ, on est dans justement cette caricature où on se dit, bah voilà, c'est une jeune femme qui a été en quelque sorte recueillie par un amiral portugais et il va l'emmener dans son pays au Portugal pour l'éduquer. Donc là, on est vraiment dans le stéréotype total. Mais ce qui est vraiment magnifique, c'est qu'ensuite, pour des raisons diverses dans l'opéra, il se retrouve à retourner au Brésil et en fait, là, on se rend compte que c'est la princesse du pays du Brésil qui va réussir à pacifier les deux peuples. Donc là encore, elle devient au contraire extrêmement importante dans un rôle politique et diplomate voilà le plus important, elle réussit quand même à éviter une guerre. Donc on est justement pas dans ces personnages féminins, passifs, qui ne peuvent vivre qu'au crochet des hommes, qu'au crochet des hommes blancs. Enfin voilà. Et j'adorerais justement que ces personnages et ces œuvres rentrent dans le répertoire des plus grandes maisons, parce que ça permettrait justement d'avoir une image, de donner une image beaucoup plus variée, diversifiée des afrodescendants et des femmes noires. Ça amènerait également beaucoup plus de public diversifié aussi, qui pourrait se reconnaître dans certaines thématiques et certaines histoires. Ce sont des beaux sujets.
0: Je peux pas m'empêcher de penser en vous entendant parler que je me demande si c'est pas en fait le fait d'être un personnage d'opéra tout court qui nous amène à être caricatural. Qu'est-ce que vous en pensez? C'est pas le genre qui appelle le stéréotype un peu quand même? Céline Laurent?
2: Je pense que oui, c'est un peu vrai. Mais j'ai l'impression que c'est surtout vrai pour les personnages issus de minorités, c'est-à-dire les femmes. Parce que les personnages masculins sont immédiatement complexes dans la plupart du temps. On prend un Don Juan, il est incroyable. Je le trouve d'une complexité folle, il se passe plein de choses,
0: Ouais.
2: il y a plein de trucs à voir. Mais par contre, tous les personnages autour, par exemple Donna Elvira, faut tout de suite un peu chercher
1: Ah oui, pour l'avoir chanté, je vous dis, j'ai dû chercher, en effet.
2: pour trouver la complexité et aller au-delà du cliché. Mais par contre, les personnages de femmes, c'est super violent.
0: Alors, rendez-vous dans Métaclassique avec Isolde Martinez, qui a fait un livre sur Handel et ses héroïnes, et qui montre à quel point les personnages féminins des opéras de Handel sont d'une complexité immédiate, en fait.
1: Alors là, est-ce qu'on n'a pas aussi quand même un fait,
0: De
1: voilà,
0: génération, enfin
1: c'est
0: de.
1: de oui, mais c'est aussi d'intérêt des auteurs et des compositeurs hommes. Enfin, c'est vrai quand même que souvent dans les opéras, on voit même les opéras, dans beaucoup d'opéras de Verdi, enfin, dans beaucoup d'opéras, on a quand même un archétype féminin pour 15 rôles masculins. Donc l'homme, le rôle masculin principal, il a des amis, il a des pères, il a des alter ego, il y a toute une pléiade d'autres hommes qui peuvent jouer avec lui, et donc effectivement des personnages qui ont chacun leur caractère. Il est confronté à un adversaire, donc il y a aussi un adversaire qui a aussi sa propre complexité, alors que bam, on a une seule femme et c'est l'objet de toutes les convoitises, quoi. Et bon, ça c'est un peu le problème général, je dirais. Voilà, si peut-être que si on a plus dans les prochaines années, voilà, les prochaines décennies, des femmes compositrices, on pourra avoir plus de rôles complexes pour les femmes.
2: Mais cela dit, c'est vrai que c'est surtout le cas au 19e siècle. Et finalement, par exemple, quand on va regarder des opéras de Monteverdi, enfin, quand j'ai découvert Le couronnement de Poppée, j'étais époustouflée par la qualité du texte chez les femmes et ce qui était dénoncé. Et je ne m'attendais pas du tout à découvrir ça dans les premiers opéras de tous les temps. C'était quand même très
0: L'opéra, un
2: impressionnant.
0: des opéras fondateurs du genre, ouais.
2: Oui.
0: Dans le cadre de ce prix de recherche artistique donc, qui a couronné votre travail sur Borgia and Bess, Solène Laurent, on a demandé au méthodologologue Aurélien Poitevin sa lecture du mémoire, et comme il ne pouvait pas être des nôtres aujourd'hui, eh bien voici le message qu'il nous a laissé.
3: Solène Laurent, vous avez réalisé sous la direction de Sylvie Pébrier un mémoire de master intitulé « Interpréter les rôles racisés ». Comparaison de trois productions américaines de Porgy and Bess de George Gershwin, 1959, 2002, 2020. Un peu plus de 2 ans après l'assassinat de George Floyd à Minneapolis, assassinat qui a provoqué l'émergence du mouvement Black Lives Matter, un mouvement qui a obligé la société américaine à se pencher sur toutes les formes de racisme et de discrimination qui la gangrènent, vous vous penchez sur un sujet apparemment bien éloigné de ces questions socialement vives en étudiant l'opéra composé par George Gershwin, créé au Carnegie Hall en 1935. L'angle d'attaque que vous adoptez, et qui consiste à interroger ce qu'interpréter un rôle racisé veut dire, s'inscrit pourtant dans l'actualité. D'autant qu'il y a un peu plus de 2 ans, là encore, Pap Ndiaye, pas encore ministre de l'Éducation nationale, mais faisant déjà autorité dans le champ des études historiques consacrées à l'histoire sociale des États-Unis en général et celle des minorités en particulier, avec Constance Rivière, qui était alors secrétaire générale de la Défenseure des droits, avait remis au directeur de l'Opéra national de Paris, Alexander Neff, un rapport attendu et qui fit grand bruit dans les ors et les velours des maisons d'opéra, rapport sur la diversité à l'Opéra national de Paris. Certes, là n'est pas tout à fait notre sujet. Mais quand parmi les prescriptions qui figurent dans la liste des conclusions de ce rapport, l'on peut lire « Notre devoir est de représenter sur nos scènes la diversité qui existe dans notre monde », votre réflexion fait preuve d'une acuité sans pareille. Au croisement du passé des États-Unis d'Amérique et du présent des maisons d'opéra d'Europe occidentale, vous vous posez une vraie question. Elle vous conduit à mener une réflexion à la fois courageuse et délicate. Car c'est une question socialement vive, dans la mesure où elle a capacité à fédérer des avis venus de toutes parts, autant qu'elle peut diviser ceux qui les émettent, que vous êtes en train de poser. Nourrie par des lectures issues de la recherche en sciences humaines et sociales, de la musicologie aussi, inspirée par les travaux de Naomi André, vous entreprenez une enquête autour d'une œuvre qui, sans qu'on fasse l'effort de la contextualiser, serait aujourd'hui si facilement controversée, alors qu'elle est encore au répertoire de nombreuses maisons d'opéra. Et la problématique surgit aussitôt. Comment un interprète s'approprie-t-il des personnages racisés sur scène? Car, rappelons-le, le livret raconte la vie quotidienne d'une communauté afro-américaine dans un quartier fictif. le quartier de Catfish Row à Charleston, en Caroline du Sud, début des années 1930. Votre pari, fabriquer un guide d'interprétation, guide informé et guide critique à l'usage d'une prise de rôle en 2023 dans une maison d'opéra occidentale, là où, a priori, la distribution ne sera pas constituée intégralement de chanteurs noirs. Et quelque part, peu importe la couleur de peau de ceux qui composent le plateau, car ce qui compte, c'est ici de questionner l'altérité. Cette fois-ci, la question n'est pas neuve. Depuis sa naissance en Italie au XVIIe siècle, l'opéra comme genre artistique est un point de vue. Celui, généralement, d'hommes européens, blancs, d'abord proches du prince, puis ensuite proches du pouvoir, au lendemain des différentes révolutions du XIXe siècle. Quand ces librettistes et ces compositeurs mettent en scène les non-européens, ils pensent à la fois l'altérité et l'étrangeté, et ils la donnent à voir aux spectateurs. Pour désigner et pour appréhender cette altérité, vous adoptez, faute de mieux, nous dites-vous, le terme de « personne racisée », au sens de « toute personne qui n'est pas blanche ». Et le questionnement ne tarde pas à se complexifier quand vous vous penchez sur les rôles féminins, là où la question raciale se mêle à la question sociale. Et voici que votre interrogation devient intersectionnelle, montrant ainsi les préjugés tenaces et les représentations éculées dont sont affublées les femmes noires d'hier à aujourd'hui. Loin de tomber dans un écueil militant, quoique la question des discriminations doive être soulevée par les uns et les autres pour mieux les combattre, vous nous livrez une belle leçon de ce qu'interpréter veut dire en réalisant un guide qui pourrait être transposé à toute autre prise de rôle, indépendamment de Porgy and Bess. Trois maîtres mots résument votre travail. La contextualisation, la conscientisation et la réflexion. Vous réalisez une belle interprétation de ce qu'implique aujourd'hui le métier d'interprète. C'est, avant d'être quelqu'un qui nous émeut, quelqu'un qui pense, quelqu'un qui s'informe, quelqu'un qui se positionne et quelqu'un qui nous questionne. Merci pour cela. Et puisque l'occasion m'en est donnée, j'aimerais savoir, dans ce dialogue avec les chercheurs, quelles questions vous aimeriez leur poser ? Qu'est-ce que votre propre pratique de l'opéra pourrait amener au travail qu'entreprennent des musicologues, des sociologues et d'autres chercheurs en sciences humaines et sociales autour des questions de la représentation dans les arts de la scène ?
0: Je vais vous laisser le temps de réfléchir 2 minutes, le temps d'écouter Summertime.

0: C'est Diane Carroll qui a interprété le rôle de Clara dans la version d'Otto Preminger, donc le film de 1959 pour Guy and Bess. Est-ce que vous avez réfléchi à la question d'Aurélien Poitevin, Solène Laurent?
1: Oui,
0: quelle
1: j'ai
0: question
1: réfléchi.
0: Vous-même vous adresseriez donc aux chercheurs?
1: Eh bien, j'avais pas lu beaucoup de travaux de recherche jusqu'à mon mémoire sur l'opéra. Je m'étais généralement contentée de lire les livrets et puis ensuite, quand on arrivait dans les moments de mise en scène, finalement, c'était un travail commun avec le metteur en scène. J'ai trouvé en lisant tous ces travaux qu'il y avait un travail de contextualisation qui était hyper important et qui permettait de bien saisir d'où venait telle ou telle réflexion qui était ensuite dans le livret. Je trouve qu'en tant qu'interprète, on est face très vite à un problème dans l'opéra de façon générale, pas seulement dans ma problématique, c'est comment on peut s'approprier parfois des sujets qui n'ont rien à voir avec notre vie, qui sont extrêmement éloignés de notre existence et qu'on ne peut pas vraiment se figurer. Par exemple, je ne sais pas, avoir un emploi de reine à...
0: Dans l'Antiquité, oui, c'est vrai que c'est difficile d'en avoir une saisie assez sensible.
1: Voilà, tout à fait. Tout à fait,
2: carrément.
1: C'est hyper difficile et quand on est interprète, on est souvent obligé de se re-raconter une histoire qui va nous permettre de saisir l'émotion inhérente à la condition, etc., pour pouvoir jouer correctement. Mais en fait, on est hyper loin, nous, de...
0: De voilà, fait, oui, bah oui.
1: On est de fait hyper loin de toutes ces problématiques-là. Est-ce que dans la recherche, on pourrait permettre de retranscrire ces problèmes que les personnages vivent dans des contextes qui sont peut-être un peu plus proches, un peu plus réalistes? Je ne sais pas, mais j'ai l'impression que ce serait peut-être en tout cas un sujet assez intéressant. Parce que par exemple, je repense à la reine, je ne sais pas pourquoi, mais Didon, quand elle meurt à la fin de l'opéra parce qu'elle a échoué en tant que reine, parce qu'elle est tombée amoureuse du migrant aîné, et donc elle décide de se tuer parce qu'elle se dit « bah voilà, j'ai échoué, donc la dernière chose que je puisse faire en tant que reine, c'est mourir ». Alors oui, d'accord, d'un point de vue abstrait, on peut se le raconter, mais finalement, c'est fou, c'est absolument incroyable de s'imaginer ça. Déjà, la responsabilité, on ne peut pas la saisir. Et puis ensuite, l'idée de mourir parce qu'on a raté quelque chose. Ben, je pense qu'on serait tous morts plusieurs fois là, autour de la table. Enfin, c'est très étonnant et je me dis que peut-être une sorte de travail d'adaptation de pont vers nous, ça pourrait être intéressant. Et même pour le public, parce que finalement, on utilise une matière qui est ancienne et qui souvent raconte des époques qui sont encore plus anciennes, mais c'est entièrement destiné aux gens du immédiat. Et on sera tous en face de « ah ben on est touché par la mort de Didon », mais finalement ça ne nous évoque dans le concret pas grand-chose.
0: Dans votre travail, Marie-Claude Bossius, les sciences sociales ont pris une part croissante ces dernières années.
2: Bah, je dois dire que l'histoire, c'était pas du tout mon truc avant.
0: Oui, et vous n'étiez pas du tout historienne, vous étiez que soprano, c'est
2: et
0: ça.
2: Voilà, c'est ouais. Ça. Et j'y suis venue. C'est la musique qui m'a fait apprécier. Effectivement, c'est tout à fait le même questionnement que Solène, c'est de se dire, je comprends pas. Donc, je vais commencer à fouiller. Donc, je continue à fouiller. Et c'est quand on propose un rôle à quelqu'un, voilà, on se dit mais pourquoi ce rôle, mais d'où il vient, mais pourquoi, on a envie d'avoir du contexte et c'est là, c'est en espèce de fil qu'on déroule petit à petit et qui fait nous intéresser à l'histoire. Et je sais que par exemple Jérôme Correas, c'est un historien fabuleux, il est féru d'histoire et effectivement je pense que ça peut aussi, enfin ça explique aussi ses choix artistiques et ses engagements et l'originalité de ce qu'il propose. Je pense que oui. Plus on peut faire aimer l'histoire à des personnes comme nous qui sommes dans la partie artistique, qui sommes amenés à interpréter des personnages anciens, mieux c'est. Parce qu'on peut effectivement comprendre pourquoi. Voilà. Et par ailleurs, je pense aussi au divertissement général. Et j'essaie de relativiser en me disant on est dans le divertissement et on est aussi dans l'extrême. Ce qui est intéressant, moi, ce que j'adore voir aussi au cinéma, au théâtre, à l'opéra, c'est des choses extrêmes que jamais je ferais dans la vraie vie, quoi. C'est sûr que...
0: Accessoirement.
2: Voilà, jamais j'aurais la destinée de Kill Bill, enfin voilà,
0: oui.
2: Par exemple.
0: Tant mieux que ça déborde le réel,
2: mieux,
0: quand même.
2: C'est mieux, bah oui. Voilà. Et donc, je pense aussi qu'on peut relativiser. Alors, pour nous, en tant qu'interprètes, c'est très complexe, mais pour le public, effectivement, c'est un état au-delà, voilà, au-delà de la vie quotidienne. Et c'est ça qui est beau dans...
0: Je renvoie à l'épisode de Violet de Méta Classique qu'on avait fait avec Jérôme Correa. C'est les quatre chanteuses qu'il avait convoquées pour chanter quatre cantates différentes sur rien que le viol de Lucrèce.
2: Ouais. Tout à fait. Magnifique projet, en effet. J'étais à la sortie de ce disque à la salle Cortot. C'était vraiment magnifique, en effet.
0: Vous êtes voisin, alors. en lisant Solène Laurent, Marie-Claude Bossius, vous êtes aussi demandé s'il n'y avait pas un lien entre les populations immigrées juives et les populations afro-descendantes dans le New York des années 30.
2: Oui, et en fait, même au-delà, j'avais aussi cette question de me dire, est-ce que finalement, la souffrance de certains peuples, à une période donnée, leur permet de comprendre la souffrance de peuples voisins, de peuples... Donc, je ne sais pas, je ne connais pas du tout New York, je ne sais pas où se situe Harlem par rapport au quartier juif, enfin, je ne sais pas, mais je trouve qu'il y a une espèce de lien, et c'est pour ça que j'ai pensé à Strange Fool, justement. La
0: chanson de Billie Holiday de 1939.
2: Voilà, parce qu'elle chante ce morceau, cette pièce qui est une critique violente des lynchages liés à la ségrégation. Et cette œuvre était écrite par un poète, un parolier juif.
0: Abel Méropole.
2: Voilà, et je pense même à autre chose. Là, je reviens encore à mes références antillaises. Je pense à Jacques Schwarzbach, qui a épousé une Guadeloupéenne et qui a écrit un livre sur... Solitude, cette femme enceinte à l'époque de l'esclavage et qui s'est soulevée contre les colons. Et lui aussi était d'origine juive. Donc après, il y a pas, je pense, je ne veux pas du tout faire de lien exclusif,
0: ouais.
2: Mais la souffrance de certaines minorités, de certains peuples peut amener, je pense, à une meilleure compréhension de...
0: C'est un peu l'idée que quand on commente le sort d'une minorité, on commente en même temps le sort des autres.
1: C'est difficile pour moi de me figurer ces questions-là parce que je suis une femme et je suis racisée. Donc, de manière... je suis très impliquée, en fait, dans les questions de minorité et j'ai beaucoup de difficultés à me figurer une vie où je suis en dehors de ces questions-là. J'imagine que ça crée une sorte de compassion générale pour les autres victimes d'oppression systémique. Et puis, j'ai l'impression que cette période des années 30 aux États-Unis, c'est tout un siècle où il y a eu beaucoup de mouvements politiques, d'affirmations très fortes et de paroles données à des gens qui n'en avaient encore jamais eu. Donc oui, j'imagine bien que ça crée une sorte de compassion et d'envie de donner la parole.
0: Bah, ça donne sévèrement envie d'écouter Strange Fruit de Billie Holiday pour se quitter. Merci beaucoup Solène Laurent, puis bravo pour ce prix.
1: Merci beaucoup.
0: De 2023, on a réussi à faire une émission enfin. Et merci Marie-Claude Bossuet.
2: Merci à vous pour l'invitation. Southern trees.

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